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0: Bonsoir à tous, bonsoir à toutes. Vous êtes bien à l'écoute de l'émission de L'Envolée sur Radio Fréquence Paris Pluriel, 106.3 FM en région parisienne, puis rediffusée sur une quinzaine de radios associatives amies un peu partout ailleurs. On vous remercie au passage. Cette émission, c'est une émission qu'on a enregistrée hors les murs et qu'on diffuse pour la première fois le vendredi 11 septembre 2026. Une petite présentation de L'Envolée, vite fait, pour rappeler ce que c'est. L'Envolée, c'est un journal et une émission de radio contre toutes les prisons qui donne la parole en priorité aux premiers, premières concernées, les prisonniers, les prisonnières et leurs proches, et qui dénonce ce qui se passe en prison et qui raconte leur bagarre. Et l'idée de L'Envolée, c'est d'être un outil de lutte parmi d'autres pour les prisonniers, prisonnières et leurs proches, en portant leur voix et leurs critiques et leurs analyses. Voilà, pour nous joindre, vu que L'Envolée n'existe que parce que nous sommes en dialogue avec vous. Donc L'Envolée passait d'abord par la poste à l'ancienne, mais quand on est en prison, souvent il n'y a que ça. Donc notez l'adresse, l'envolée-fpp, 1 rue de la Solidarité, 75 019 Paris. Vous pouvez nous appeler toute la semaine, laisser un message vocal ou des textos sur Signal, WhatsApp ou téléphone normal au 07 53 10 31 95. Vous pouvez nous contacter aussi par email à contact@l'envolée.net et nous retrouver, donc retrouver les podcasts de nos émissions, les lettres qu'on publie, les articles qu'on publie, tous nos journaux en PDF sur le site internet l'envolée.net. Donc l'envolée, c'est l'envolée tout attaché avec deux E à la fin et sans accent. Voilà, vous pouvez aussi nous retrouver principalement sur Instagram. Si je me souviens bien, c'est l'envolée journal. Voilà, je rappellerai les contacts à la fin de l'émission. Pour aujourd'hui, de quoi on va parler aujourd'hui? On va donc tout d'abord lire une lettre de la légende JDR. Ensuite, on vous présentera un événement qu'on organise, auquel on espère vous voir nombreux et nombreuses, mi-novembre à Montreuil, en région parisienne, contre les QLCO. Voilà, ensuite, on pique une émission à La Courte Échelle, qui est une émission anticarcérale de Marseille, et qui est une émission sur les prisons coloniales de l'État d'Israël qui enferment massivement les Palestiniens et Palestiniennes. Voilà, mais donc pour tout de suite, on va vous lire cette lettre qui nous a été envoyée et signée la légende JDR. Elle nous a été envoyée en juin de la part d'un correspondant qui est au QD. Donc le QD, c'est le mitard ou quartier disciplinaire où on est quand on est puni. Et cette lettre parle d'elle-même. Il nous parle de l'engrenage que subit un prisonnier quand il est en protestation face à la pénitentiaire.
1: Lutherbach, le 12 juin 2026. Bonjour l'envolée. Je vais commencer par l'acharnement que vous avez bien compris. Et voyez-vous, je suis depuis ce matin encore, une fois de plus, au QD, car l'administration pénitentiaire avait prévu mon arrivée. Des affaires qui disparaissent et tout ce que cela comporte. Ce qui me révolte et me donne toujours la force de lutter, c'est que pour les prisonniers qui me ressemblent, c'est que l'on a le droit à zéro chance. Pas de travail, pas d'activité, aucune réinsertion, alors que j'ai purgé 5 ans sur 6. Comment, alors qu'il me reste seulement 9 mois, je suis toujours incarcérée? Le meilleur dans tout cela, c'est qu'après quasiment 5 ans et 5 renvois, on m'a refusé toutes mes confusions de peine. Alors qu'il me reste seulement 9 mois. Quelle réinsertion? Plus aucune remise de peine. Et à ma sortie, interdiction de mon département. Je ne comprends pas ce système qui pousse les prisonniers à la révolte et par la même occasion vous pousse à vous révolter, ce qui est bien sûr légitime. Voyez-vous, il y a deux sortes de défense, la légitime défense et la légitime violence, qui est malheureusement très souvent condamnable, et l'autre, qui bien sûr est inscrite dans la loi. Je ne sais pas si vous êtes en contact régulier avec l'OIP, l'Observatoire international des prisons, qui me soutiennent depuis de très nombreuses années. Leurs équipes se sont même déplacées au centre de détention de Saint-Mihiel, car je bloquais depuis près de 3 mois. Mais une heure après mon entretien avec eux, j'étais transférée. Ils m'ont toujours été d'un grand soutien, car ils ont fait de nombreux témoignages, et encore à l'heure d'aujourd'hui, ils sont toujours présents. Maintenant, je vais vous dire, j'écris à l'équipe de l'Envolée, pareil depuis une dizaine d'années, mais je ne peux plus recevoir le journal à la suite de l'article que j'avais écrit à Saint-Mihiel sur la maltraitance et la dégradation humaine des détenus et des prisonniers. Mais j'ai eu la chance d'avoir parmi mes avocates une qui me l'envoie régulièrement, hormis ces derniers temps, car défendre un prisonnier comme moi n'a pas toujours été simple. Je vous laisse sur ces quelques lignes. Encore merci pour votre courrier. Salut à toute l'équipe pour moi et j'espère vous dire à bientôt. Et encore merci pour votre soutien. Signé La Légende. Et un petit plus, camarade de la prison, à la vida, non à la muerte, c'est chacun sa tombe, camarade. La lutte, c'est la vie, la soumission, c'est la mort.
0: Oui, alors merci pour cette lettre. Donc, pour préciser, La Légende JDR, c'est quelqu'un qui est prisonnier longue peine, qui a fait la tournée des centrales de France, qui a systématiquement été réprimé parce qu'il ne plie pas, comme plein d'autres prisonniers. Donc, on n'a pas beaucoup plus de commentaires que ça à faire. On te souhaite bon courage. On espère que tu vas enfin sortir bientôt et pouvoir un peu passer à autre chose. Et on voulait préciser, c'est super que l'OIP t'ait soutenu. L'OIP, c'est l'Observatoire International des Prisons. Ils font plein de choses. Ils ont notamment une permanence d'écoute téléphonique pour les prisonniers et prisonnières que vous pouvez appeler sans avoir l'autorisation spéciale de la prison pour raconter ce qui se passe là où vous êtes. Ils donnent plein d'infos sur leur site internet et dans leur guide du prisonnier. Et de temps en temps, ils se mobilisent pour faire des recours en justice quand ils ont rassemblé assez d'éléments pour justifier du fait qu'il se passe des choses illégales dans certaines prisons. Voilà, donc nous, on n'est pas forcément sur les mêmes luttes, mais on salue quand même ce qu'ils font. Mais on rappelle par contre que il peut y avoir des déceptions parfois parce que l'OIP ne va pas suivre toutes les bagarres de tous les prisonniers et de tous leurs proches, soit par manque de moyens, soit par leur manière de s'organiser, c'est comme ça. Et ça me permet au passage de préciser ce qu'est l'Envolée et à quoi ça sert. L'Envolée ne va pas forcément, voire pas du tout, entamer des recours juridiques, faire du soutien personnel aux prisonniers, aux prisonnières. On soutient nos amis et nos proches, c'est déjà beaucoup. On s'organise avec eux pour leur défense, mais on ne le fait pas avec tout le monde. Et par contre, ça me permet au passage d'insister sur le rôle de l'Envolée. Le rôle de l'Envolée, c'est de publier vos paroles. Nous, on n'attend pas d'avoir la confirmation ou des preuves. On croit les prisonniers et prisonnières. Ça ne veut pas dire qu'on les croit aveuglément et qu'on publie tout et n'importe quoi. On part du principe que la parole des prisonniers et prisonnières est tellement empêchée que c'est important de la diffuser et de la publier et de la faire connaître. Et ensuite, on peut soutenir certaines bagarres individuelles ou collectives à notre manière et à notre niveau. Mais la bagarre des prisonnières, elle est menée en premier lieu par ceux et celles qui la vivent, par leurs proches. Et nous, si on peut être un écho relayé d'une prison à l'autre, relayé dehors, donner de l'écho dehors, on sera super content avec nos petits moyens. Et ça me permet d'enchaîner en fait avec la suite. Ça fait un bon moment depuis leur annonce qu'on vous parle des quartiers de lutte contre la criminalité organisée, les QLCO. C'est super grave ce qui s'y passe. Et ce qui est super important, c'est que les gens qui le subissent directement se mobilisent. Et donc, ce qui est super important, donc on vous en parle depuis un an, même plus, c'est de se solidariser avec les gens qui dénoncent ce qui s'y passe et de faire savoir. Et la première chose, c'est de faire savoir ce qui s'y passe et ensuite se demander comment on va se solidariser. Donc, pour ça, nous, on vous propose un événement qu'on organise à la mi-octobre. Donc, on va commencer par vous le présenter.
2: Les 16 et 17 octobre 2026, contre la torture en prison. Invitation aux journées de discussion contre les QLCO et la torture en prison à Montreuil, à la parole errante. De la torture carcérale à la fascisation générale. Les 16 et 17 octobre 2026, le collectif anticarcéral L'Envolée invite à un week-end de discussion contre les QLCO, les quartiers de lutte contre la criminalité organisée, des nouveaux quartiers de haute sécurité qui durcissent encore l'appareil répressif. L'Envolée et ses invités, anciens prisonniers et anciennes prisonnières, proches, militants associatifs, avocats, proposent de faire entendre la voix sans cesse réduite au silence des prisonniers et prisonnières pour comprendre ensemble de quoi la prétendue guerre au narcotrafic est vraiment le nom et pour imaginer ensemble les moyens de lutter contre les QLCO. En avril 2025, le vote à la quasi-unanimité de la loi narcotrafic s'est accompagné d'un méga battage médiatique autour de la prétendue mexicanisation de la France, incarnée par l'image du grand méchant trafiquant. Encore une figure du monstre qui aggrave la stigmatisation raciste, l'enfermement massif des plus précaires et l'allongement de toutes les peines. Non seulement cette loi renforce l'extension tous azimuts des pouvoirs de la police, de la justice et de l'administration pénitentiaire, mais elle instaure un nouveau régime de détention, les quartiers de lutte contre la criminalité organisée. Depuis l'ouverture du premier QLCO à Vendin-le-Vieil en juillet 2025, le ministre de la Justice et ses complices se félicitent de la sévérité du traitement infligé aux enfermés. Torture de l'isolement poussée à l'extrême, déshumanisation des prisonniers et des proches, surveillants cagoulés en permanence, tel est le quotidien dans ces quartiers ouvertement destinés à faire souffrir le plus possible. Au QLCO de Condé-sur-Sarthe, ouvert en octobre 2025, les matons entonnent des chants racistes et brutalisent les prisonniers. Sur le mur d'une salle dégradée, on peut lire « Si tu parles, c'est que tu respires », en référence à la suffocation provoquée par les techniques de pliage. Difficile d'imaginer que ça va mieux se passer au QLCO de Réau, ouvert en août 2026, et bientôt à Valence et Aix-Luynes. Dès l'ouverture de Vendin et de Condé, les prisonniers et leurs proches ont cherché à faire entendre par tous les moyens qu'un cap avait été franchi en termes de torture carcérale. Malgré la rigueur du dispositif, les prisonniers se sont organisés collectivement pour faire sortir des communiqués, inonder les coursives et entamer ensemble des grèves de la faim. En mai dernier, les prisonniers de Condé ont mené un mouvement de blocage pendant plus de 15 jours et leurs proches ont publié un texte pour dénoncer des humiliations systématiques. Dispo sur l'envolée.net et dans nos émissions de radio de 2025-2026. En juin, des prisonniers ont déposé une plainte groupée pour violence et harcèlement. Quelques jours plus tard, la contrôleuse générale des lieux de privation de liberté, la CGLPL, a publié un rapport accablant faisant état de violences systémiques au QLCO. C'est dans ce contexte que le tribunal de Caen a fini par rendre le 18 juillet une ordonnance intimant enfin au ministère de faire cesser certaines de ces pratiques déshumanisantes. En fait, c'est le sort de tous les prisonniers qui dépend de ces bagarres contre les QLCO, car les pratiques mortifères de ces quartiers sont déjà en train de contaminer toutes les autres prisons. Tandis que dehors, on parle de fascisation, les prisonniers des QLCO et leurs proches vivent déjà le fascisme. Se battre à leur côté, c'est lutter contre le glissement de toute la société. Il n'y a pas d'arrangement. Au programme. Vendredi 16 octobre, à 19h, présentation du livre « Crever le silence, comité d'action des prisonniers 1972-1980 » de Jonathan Delisle et Marie Laigle, à la librairie Michel Firk, rue François de Berg à Montreuil, en présence des auteuristes et des éditeurs. Puis, samedi 17 octobre, à partir de 13h, à la Parole Errante, 9 rue François de Berg, métro Croix-de-Chavaux, exposition sur les luttes des prisonniers, table d'information de l'envolée et des collectifs d'invités, espace enfant et bar. Puis, deux discussions animées par l'envolée et ses invités. À 14h, derrière la guerre aux narcotrafiquants, la guerre au quartier. Avec Fabrice Olivet, militant de ASUD, association auto-support des usages de drogue et auteur de Guerre à la drogue, guerre raciale. Avec aussi une ancienne prisonnière ayant subi le régime carcéral 41 bis italien, qui a inspiré les QLCO en France, et avec Libre Flo, prisonnier ayant subi le régime d'isolement en France pendant sa détention préventive, et bien sûr, des complices de l'envolée. À partir de 16h, la bagarre contre les QLCO, avec des paroles de prisonniers du QLCO et de leurs proches, sur le fonctionnement de ces quartiers et les mouvements de protestation qu'ils ont menés, un avocat qui mène des actions en justice contre les QLCO et des interventions d'anciens prisonniers sur l'isolement et ses évolutions. À partir de 19h, repas à prix libre par la cantine des Pyrénées. À 20h, spectacle de Khaled Miloudi et Raphaël Goldman dans l'ombre, la lumière. Et de 22h à minuit, un DJ set de Manu Macaque. Toujours à la parole errante, 9 rue François de Berg, 93 100 Montreuil, métro 9, Croix-de-Chavaux.

Voilà, donc ça c'est l'événement auquel on vous invite. On espère qu'on vous y verra nombreux et nombreuses. C'est le 16 et 17 octobre 2026 à La Parole Errante à Montreuil en région parisienne. Voilà, on vous en reparlera. Et là où je voulais un peu insister dans cette présentation, c'est pour dire que tous les prisonniers et prisonnières sont concernés par les QLCO. D'ailleurs plein le centre, parce que le durcissement subi dans les prisons et dans les tribunaux, il trouve son paroxysme dans ces QLCO. Et si les QLCO s'instaurent de cette façon ultra-violente dont ils sont instaurés, c'est toute la population pénale et toutes les personnes qui subissent le système judiciaire qui vont pâtir par effet domino un peu. Et par ailleurs, c'est aussi les gens qui sont dehors, parce que comme on a dit, les QLCO, c'est un petit embryon de fascisme. C'est le fascisme déjà installé, vu tout ce qui s'y passe de super grave, on peut le dire franchement. Et en plus, avec cette idée que, avant quand même, c'était un peu caché, on disait pas trop qu'on torturait les prisonniers. Et maintenant, c'est un petit peu tranquille de dire à la télé, à la radio, qu'on torture les prisonniers et que c'est bien fait pour eux, parce que il n'y a que comme ça qu'on peut maintenir la sécurité. Ce genre de discours, c'est le genre de discours qui se développe contre les prisonniers, c'est le genre de discours qui se développe contre les étrangers, c'est le genre de discours qui se développe contre les personnes racisées et notamment les musulmans, les musulmanes, et c'est le genre de discours qui permet en fait de créer la figure d'un ennemi intérieur pour pouvoir le torturer, le déshumaniser et lui faire du mal, et pour pouvoir liguer un peu... une grosse partie du peuple contre eux, et ça, ça s'appelle le fascisme. Enfin, ça y ressemble très fort. Donc, si on veut pas laisser passer ça, qui existe, qui a toujours existé, mais qui est en train d'empirer, on devrait s'organiser et on devrait regarder tous ensemble ce qui se passe dans les QLCO. Voilà. Je vais vous citer la fin d'un communiqué dont on vous parlera sûrement la semaine prochaine. Des éditions du Bout de la Ville, qui disait « Combattre les QLCO, c'est combattre l'insensibilisation collective d'où renaissent tous les fascismes. » Voilà, à méditer. Et pour le moment, autre sujet, mais j'ai très proche, en fait. Donc, on va d'abord s'écouter une petite musique. On va écouter El Kaji Fight Them Back, donc exactement qui parle de lutter contre le fascisme. Et ensuite, on a décidé pour une grosse partie d'émission de vous diffuser une émission de La Courte Échelle, qui est une émission anticarcérale sur Radio Galère à Marseille. Dans cette émission, c'est Asia qui est partie plusieurs fois en Palestine, notamment interviewer des anciens prisonniers, prisonnières proches de prisonniers palestiniens, palestiniennes, pour raconter un peu ce qu'ils subissent dans les prisons de l'État colonial israélien, et aussi comment ils résistent. Alors juste dans l'émission, ils disent qu'ils peuvent envoyer le livre qu'elle a écrit avec tout ça. Donc ce livre, il est épuisé, je crois. Donc essayez quand même d'écrire à La Courte Échelle si vous voulez ce livre, mais je crois malheureusement qu'il est un peu difficile à trouver. Mais ce que je voulais préciser, voilà pourquoi cette émission nous a particulièrement touchés et qu'on trouvait intéressant de vous la passer. Et c'est parce que même si les prisons israéliennes qui enferment les Palestiniens sont loin de chez nous, le mécanisme qui est décrit, c'est le mécanisme fondamental des prisons qui sont faites pour enfermer les dominés. Et les mécanismes de résistance collective qui sont racontés, ils nous semblent vraiment très forts, même s'il ne faut pas faire de comparaison ou d'analogie trop rapide avec ce qui se passe en France, parce que ça ne marcherait pas. Mais parce que les prisons ne sont pas les mêmes, parce que la résistance palestinienne, ce n'est pas le peuple des prisons françaises du tout. Mais ce qui est très important et ce qui est très porteur dans cette émission, et dans les combats des prisonniers et prisonnières de Palestine, c'est que c'est tout un peuple et les prisonniers palestiniens qui résistent face à des formes de fascisme et qui résistent d'une façon inventive et très puissante.
Donc, c'est important de le savoir, c'est important d'y réfléchir et de le faire savoir, de s'en inspirer, etc. Donc, on vous laisse avec un peu de musique, puis l'émission La Courte Échelle sur le système carcéral colonial israélien et les résistances. Et je vous retrouve en fin d'émission.

0: Bonsoir, bonsoir.
1: Nous sommes à... Vous êtes à... Pardon, problème technique. À la courte échelle, comme tous les dimanches, de 19h à 20h, émission anticarcérale contre les prisons et tous les lieux d'enfermement. Je vous donne tout d'abord le numéro de l'antenne pour nous appeler. Vous pouvez nous appeler en direct. C'est le 04 91 08 28 10. 04 91 08 28 10. Vous pouvez nous écrire si vous avez envie de nous écrire. Nous sommes à la friche de la Belle de Mai. C'est au 3. C'est ça, Rue François Simone, 13003, Marseille. Donc, je répète, vous pouvez nous écrire au 12 Rue François Simone, la friche de la Belle de Mai. 13003 Marseille, et vous pouvez nous écrire des mails aussi à la-courte-échelle @reza.net. Et voilà, donc moi c'est Jou, après on a Charlie,
2: coucou,
1: on a Gaïa,
3: ciao,
1: et ce soir on a une personne qui est avec nous, c'est une pote, Asia.
4: Salut.
1: Salut, bienvenue. Asia, c'est une pote qui a été plusieurs fois en Palestine. Donc voilà, spoiler de ce qu'on va parler, dont on va parler ce soir. Et qui a pu rencontrer et interviewer, entre autres, plusieurs prisonnières palestiniens incarcérées par l'entité sioniste colonisatrice. Donc on avait envie de faire une petite discussion avec elle pour qu'elle puisse un peu nous raconter... voilà, parler de ses interviews et parler un peu du système carcéral et de la résistance du peuple palestinien. Donc, ça vous va si on commence la discussion? Voilà. Donc, Asia, on peut commencer un peu en général. Si tu veux un peu nous parler de qu'est-ce que c'est, un peu parler en général du système carcéral israélien et c'est ce qu'il représente.
4: Oui. Donc, comme dans beaucoup de situations coloniales, le système carcéral israélien a un rôle central dans la domination et dans le contrôle et dans la gestion coloniale de la population palestinienne, et en même temps a eu un rôle central dans la construction des résistances des Palestiniens et des Palestiniennes depuis les prisons. Le système carcéral israélien, ça s'est créé un peu en continuité avec le système créé par le colonialisme britannique. Et du coup, toutes les prisons israéliennes vont être construites là où il y avait déjà des prisons construites par le colonialisme britannique quand il occupait la Palestine. Et aussi, va utiliser des lois qui étaient déjà utilisées au moment du colonialisme britannique, comme par exemple la loi de la détention administrative, qui permet de garder quelqu'un en prison sans chef d'inculpation, sans aucune inculpation pour une période pour une période de 3 mois, et qui est une période qui est renouvelée qui peut être renouvelée de façon indéfinie tous les 3 mois. Et donc il y a des prisonniers qui sont restés 7 ans, 8 ans en prison avec une peine qui était renouvelée tous les 6 mois. Et donc beaucoup de prisonniers et des prisonnières disaient que c'était un peu une des pires conditions, parce que si tu es condamné par exemple à 10 ans, d'une certaine façon tu le sais, tu commences à prévoir ta vie en prison, alors que quand tu es en détention administrative, tous les 6 mois tout est préparé à sortir, ta famille, ton village se prépare à t'accueillir, et très souvent vraiment aux portes de la prison, les matons vont te dire bah, en fait non, tu restes en prison. Donc il y a donc le système carcéral israélien a utilisé beaucoup de lois pour juger les Palestiniens, en créant du coup un système de disparité légale sur base ethnique, parce que du coup tous les Palestiniens, même les Palestiniens qui sont citoyens de ce qui est maintenant l'État colonial d'Israël, sont jugés par une cour militaire, où du coup le procureur, les juges, c'est tous des militaires, et où le taux de culpabilité des Palestiniens est plus ou moins 89,9%. Et alors que tous les Israéliens juifs, qu'ils soient des colons, bon, ils sont tous des colons, mais qui soient dans les colonies, sur les territoires, sur les, en Cisjordanie ou en ce qui maintenant est Israël, sont tous jugés par une cour civile. Et du coup, le système carcéral israélien n'est pas simplement un lieu de punition et de répression, mais c'est vraiment un laboratoire où sont testées tout un tas de techniques, de pratiques de répression anti-insurrectionnelle qui sont testées sur les Palestiniens et qui sont un peu après revendues en Occident et dans plein de, d'autres régimes autoritaires. Et l'objectif des prisons, bah, en Palestine, mais comme ailleurs, c'est vraiment d'extraire les Palestiniens de leur propre société, de les transformer en êtres dociles et de détruire toutes ces velléités anticoloniales et ces envies de résistance. Et c'est un laboratoire de répression où... par exemple, tout ce qui est testé sur les Palestiniens, il va être après revendu lors des salons de l'armement dans différentes situations. Et par exemple, Salah Hamouri, qui est un prisonnier palestinien avec la citoyenneté française, qui a été expulsé de Palestine suite à son emprisonnement, il racontait qu'un jour il s'était réveillé dans une prison à Medjid, en Israël. Et que il n'y avait plus aucun maton, et donc il avait demandé ils étaient où, et en fait ils étaient en train de faire un cours de formation pour les matons des Baumettes. Et donc ça montre comment toutes ces techniques répressives sont testées sur les Palestiniens et puis circulent et sont réutilisées dans différents pays, dont la France.
1: Et je peux te faire une question. Donc, ouais. Du coup, les matons israéliens étaient allés faire un cours de formation pour le maton de Baumettes.
4: Oui. Oui, c'était eux qui faisaient un cours de formation, donc je ne connais pas les contenus, mais sur comment, j'imagine, parce que souvent ils font des cours de formation justement sur comment réprimer quand il y a des révoltes au sein des prisons. Donc j'imagine que ça portait plus sur ça. Mais du coup, c'était eux qui allaient enseigner au maton des Baumettes comment réagir. Et en général, les prisons sont aussi un lieu dans lequel qui sont utilisés aussi pour recruter des collaborateurs, dans le sens où, vu que beaucoup de personnes peuvent se retrouver en prison sans aucune chef d'inculpation, ils vont essayer, lors des interrogatoires, de mettre pression sur eux en leur promettant de les faire sortir en échange d'informations. Et c'est aussi un lieu dans lequel ils essayent, à travers les informations qu'ils vont arriver à extorquer dans les interrogatoires, par exemple des informations même qui peuvent paraître anodines, ils vont les utiliser pour créer une espèce de carte de la population palestinienne de Cisjordanie et du coup avoir vraiment plein d'informations sur tous les gens des différents villages, d'où vient la personne arrêtée. Et aussi, le système carcéral israélien ne se base pas forcément sur... Enfin, ça se base sur le régime de la preuve. Ça veut dire que ça suffit que quelqu'un avoue ou quelqu'un dise qu'il t'a vu faire quelque chose et tu peux être en prison sur la base de ça, sur la base de quelqu'un d'autre qui te balance. Et ça, et donc souvent, ces aveux ou en tout cas ces dénonciations sont extorquées à travers la torture. Qui, d'une certaine façon, est légalisée en Israël. Ça l'était déjà avant le 7 octobre, parce que même si la Cour suprême avait dit que la torture n'était pas très bien, il disait que quand même ça laissait la place aux officiers qui faisaient l'interrogatoire de juger si finalement elle était quand même un peu nécessaire. Du coup, elle était déjà avant le 7 octobre légalisée, et après le 7 octobre, c'est devenu même revendiqué. Et comme dans beaucoup des situations de colonialisme, à la fois le système carcéral, c'est un lieu de répression et c'est aussi un laboratoire de répression, mais ça a été aussi transformé par le mouvement des prisonniers et des prisonnières palestiniennes en un laboratoire révolutionnaire, en un laboratoire de résistance, à travers du coup l'organisation et les luttes du mouvement des prisonniers et des prisonnières.
0: Et merci pour cette introduction. Moi, il y avait un truc sur lequel je voulais rebondir. Du coup, ce lien entre la prison et la colonialité. Et effectivement, tu parles de laboratoire et j'ai l'impression que c'est un truc qui colle aussi avec, dans des contextes différents, mais aussi avec la gestion dans les empires au 19e siècle et même dans la gestion aujourd'hui des prisons, de vraiment créer des prisons dans des lieux isolés et souvent aussi dans des endroits colonisés. Et ce que fait aussi la France avec, par exemple, le CRA à Mayotte ou avec avec les nouvelles prisons qui sont prévues par le gouvernement français depuis quelques années. Ça parle aussi de réouvrir des anciennes prisons coloniales comme... Darmanin, il a beaucoup parlé de ça aussi ces dernières années. Du coup, comment vraiment la prison fait partie aussi d'une forme de contrôle de certaines populations.
4: Et par exemple, au niveau aussi des géographies coloniales et des géographies carcérales, les prisons en Israël, elles ont toutes été, à partir des années 2000, elles ont été toutes déplacées sur territoire israélien, sur ce qui est maintenant territoire israélien. Ce qui du coup oblige, enfin a eu un impact très fort sur les visites, parce que du coup tous les proches, enfin déjà c'est que les proches du premier degré, donc les mères, le père, les enfants, les frères et sœurs qui peuvent rendre visite. Et en fait depuis les années 2000, pour pouvoir rendre visite, du coup tu dois aller en territoire israélien, donc tu dois demander un permis pour pouvoir y aller. Et ces permis est souvent pas donné pour des raisons de sécurité, notamment quand tu as des membres de la famille qui sont impliqués dans des actions contre ce qui est défini la sécurité de l'État d'Israël. Donc c'est un peu un cercle vicieux qui crée des situations d'isolement très fort chez les prisonniers et les prisonnières, surtout que avant les années 2000, il y avait ces formes de solidarité, des réseaux des familles et des proches qui allaient s'organiser et qui du coup allaient faire des tournées, des visites quand les proches d'un prisonnier ne pouvaient pas aller le voir. C'était la mère de quelqu'un d'autre qui allait le voir, parce que comme beaucoup de mères disaient, tous les prisonniers c'est mes enfants. Et à partir des années 2000, c'est plus possible. Donc il y a, même avant le 7 octobre, pendant des années, les prisonniers de Gaza n'ont reçu aucune visite. Et pareil, les femmes prisonnières, vu que les visites c'est souvent une question des femmes pour plein de raisons, à la fois des répartitions des rôles des genres, mais aussi parce que les femmes avaient plus de possibilités d'obtenir le permis de visite. Beaucoup de femmes, elles-mêmes prisonnières, n'ont pas reçu, ont reçu peu de visites pendant très longtemps. Et donc justement, pendant très longtemps, un des seuls moyens de briser l'isolement, ça a été la radio en Palestine, parce qu'il y a une émission là-bas aussi qui s'appelle Sotil Asra, que ça veut dire la voix des prisonniers. C'est vraiment une émission radio dédiée, c'est presque une chaîne dédiée que aux prisonniers et aux prisonnières, où il y a un peu comme un parloir libre et à d'autres émissions où il y a des dédicaces aux prisonniers, des émissions anticarcérales. Il y a des prisonniers et des prisonnières qui, du coup, ou des familles des prisonniers qui font des dédicaces, qui prennent la parole et qui parfois transmettent aussi des messages secrets aux prisonniers à travers la radio. Je sais pas pourquoi je parlais de ça.
1: Mais là, ça existe toujours.
4: La radio existe toujours, mais depuis le 7 octobre, toutes les radios ont été confisquées. Et donc, il n'y a plus. Avant, il y avait. Enfin, à un moment donné, il y a eu des. Enfin, quand ça a commencé, il y avait des postes radio qui étaient introduits clandestinement. Et du coup, il y avait beaucoup de prises. Enfin, ils connaissaient l'endroit où ça captait. Du coup, puis il y a eu des luttes, des grèves qui ont permis l'obtention des radios. Et donc, c'était vraiment un peu des rendez-vous hebdomadaires quand ils savaient que la famille d'un tel prisonnier, d'une telle prisonnière allait parler. Tout le monde se réunissait. Ils allaient trouver la cellule où ça captait mieux, et donc les prisonniers qui devaient écouter le mieux allaient être transférés, enfin allaient essayer de rendre visite à cette cellule-là. C'était vraiment aussi une expérience collective, aussi parce que il y avait, enfin à la fois parfois, par exemple, les prisonnières en 2011, quand il y a eu l'échange entre un prisonnier israélien, Gilad Shalit, et 1027 prisonniers prisonnières palestiniennes, les femmes l'ont su à travers la radio. L'on suit à travers la radio parce que la mère d'une des prisonnières, à travers plein de jeux de mots, a transmis ce message. Et par exemple, quand les prisonnières ont organisé clandestinement le passage du bac surtout une licence clandestine en prison, mais qui était reconnue par les ministères de l'éducation dehors, une prisonnière que je connaissais très bien appelait à la radio pour donner les notes qu'elles avaient reçues, en disant par exemple à une prisonnière, je t'aime 28, toi je t'aime 25 et demi. Et c'était comme ça que, bah, qu'elles savaient les notes qu'elles avaient prises et du coup elles pouvaient continuer leur éducation clandestine en prison.
2: Est-ce que tu aurais envie de nous parler de comment les prisonniers et prisonnières palestiniens ont résisté?
4: Oui. Depuis les débuts, les prisonniers et les prisonnières palestiniens ont compris que la prison devait était un autre front de lutte, notamment un des fronts de lutte où tu étais constamment face aux colonisateurs, face à l'ennemi, et il y avait un affrontement direct. Et donc ils ont commencé à s'organiser à partir des années 70. J'ai oublié de dire qu'en fait depuis 48, il y a plus d'un million des Palestiniens et Palestiniennes qui sont passés par les prisons israéliennes, ce qui veut dire à peu près les 40% de la population masculine a connu la prison, et que donc vraiment en Palestine, dans chaque famille, il y a minimum un prisonnier. Donc la prison, c'est vraiment quelque chose qui fait partie du quotidien, de l'imaginaire, qui est au centre des luttes palestiniennes et de la résistance palestinienne. Et donc à partir des années 70, suite à l'occupation israélienne de Jérusalem, de la Cisjordanie et de Gaza en 1967, les prisonniers commencent à être plus nombreux et commencent à s'organiser en prison. Et les premières luttes, comme est souvent le cas, s'organisent autour des conditions matérielles. Les prisonniers et les prisonnières commencent à s'organiser pour protester à la fois à travers des formes de grèves de la faim, le refus de sortir en promenade, et parfois, selon aussi la configuration des prisons, à travers des affrontements directs avec les matons, commencent à exiger à la fois des matelas, des couvertures. Tout ce qui a été obtenu par les prisonniers, ça a été obtenu au prix des luttes très dures. Et toujours les premières demandes, c'était aussi des livres, des cahiers, des stylos, parce que pendant très longtemps, il n'y avait pas de papier, il n'y avait pas de stylos, et le premier livre qui a été écrit en prison dans les années 70, c'était écrit sur l'emballage de la margarine, en utilisant l'emballage de la margarine comme page, et en utilisant le seul crayon que les prisonniers avaient réussi à voler à un maton, et qui se faisait passer de cellule en cellule. Et puis, ce livre est sorti à travers une visite familiale, et puis a été réimprimé, donc ça, c'était le premier livre écrit en prison. Et donc, à travers différentes formes de lutte plus ou moins dures, les prisonniers commencent à obtenir les premières les matelas, les couvertures, etc. Et commencent aussi à se structurer en mouvement assez institutionnalisé, dont l'objectif, c'était vraiment de construire une espèce de situation, des structures de contre-pouvoir où tu ne vas jamais t'adresser à l'administration pénitentiaire pour ne jamais lui laisser la possibilité de te diviser. Et du coup, c'est une organisation extrêmement collective où les prisonniers s'organisent en comité. Il y avait le comité, par exemple, il y avait le comité d'accueil qui était le comité qui était responsable d'accueillir du coup les prisonniers et la prisonnière qui sortaient après des semaines et des semaines d'interrogatoire. Et donc, il y avait à la fois toute une dynamique de care, et aussi à la fois le fait d'expliquer les règles des prisons, comment ça marche, d'accueillir la personne. Il y avait un armoire collectif dans lequel tous les prisonniers et les prisonnières mettaient les habits pour les nouveaux arrivés. Et il y avait après le comité, par exemple, les comités culturels, qui étaient justement les comités qui étaient responsables d'organiser les activités culturelles en prison, qui pouvaient être à la fois des spectacles, des formes d'arpentage, des lectures collectives, mais aussi vraiment un système d'éducation qui allait de l'alphabétisation jusqu'à un niveau de master. Et tout ça, c'était organisé clandestinement. Mais donc, tous les prisonniers et les prisonnières qui rentraient en prison en alphabet en sortaient alphabétisés. Et il y a pas mal de prisonniers, notamment ceux qui sont restés pendant 30 ans en prison, qui sont rentrés en prison en étant analphabète et qui ont obtenu leur master, et voire certains pour certains leur doctorat clandestinement en prison, en discutant leur dissertation de mémoire par téléphone clandestinement avec l'université de Bir Zeit par exemple, ou avec d'autres universités. Et il y avait aussi un comité qui était le comité qui c'était un peu le tribunal interne qui gérait du coup les conflits entre les différents prisonniers, parfois entre les différentes factions, toujours dans cette idée de ne jamais s'adresser à l'administration pénitentiaire. Et puis, il y avait vraiment des élections, une espèce de constitution. Ça, c'était principalement dans les années 80, où c'était un peu le moment d'apogée. Enfin, c'était les moments, les meilleurs moments un peu du mouvement des prisonniers, où ils étaient très, où le mouvement était très puissant. Il y avait un lien très fort entre la lutte qui s'organisait dehors et la lutte qui s'organisait à l'intérieur. Mais du coup, il y avait ce tribunal qui gérait les situations internes. Et il y avait une constitution, il y avait une élection à la fois du représentant de la cellule, mais aussi du représentant de la prison, qui était le seul, ou la représentante pour les femmes, qui était le seul qui avait le droit de parler avec l'administration pénitentiaire, justement pour empêcher toute tentative d'individualisation. Et du coup, que l'administration pénitentiaire parle individuellement à des prisonniers ou à des prisonnières. Et du coup, l'idée, ça a toujours été vraiment de transformer la prison, que la prison ne soit pas le lieu où s'arrête la lutte, mais ça soit au contraire un lieu où la lutte s'élabore. Et aussi, paradoxalement, vu que dans les prisons, c'est un peu les seuls endroits dans lesquels ils peuvent se rencontrer des prisonniers, des prisonnières de Cisjordanie, de Gaza et aussi des territoires, des prisonniers des 48, donc des prisonniers qui viennent de ce qui est actuellement l'État d'Israël. C'est aussi, c'est aussi un peu un des seuls endroits où des personnes d'origine très différente, des classes très différentes se rencontrent, enfin en Palestine, à différence que dans d'autres pays. Et du coup, pour beaucoup, la société qui s'est créée dans la prison, c'est aussi un modèle pour la société palestinienne après la libération. C'est aussi un moment dans lequel c'est aussi la possibilité de se rencontrer, de découvrir aussi comment les prisonniers qui sont, enfin les Palestiniens qui habitent côte à côte avec l'occupant en Israël résistent, des comment à Gaza ils résistaient. Enfin, et donc c'est vraiment un partage à la fois de mémoire des luttes et aussi des choses très très simples, où à partir d'un endroit de répression très très étroit, paradoxalement l'imaginaire de la Palestine devient plus grand, et que du coup aussi l'imaginaire des libérations devient plus possible paradoxalement depuis la prison.
0: Et ouais. Merci, c'est enfin j'aurais mis une question et un truc enfin avant que tu continues aussi avec les choses que tu as envie de dire, mais si tu as envie d'expliquer un peu du coup cette communication intérieure-extérieure qui est, j'ai l'impression, est très importante. Du coup, elle se fait que par des moyens clandestins, c'est ça? Et s'il y a une évolution aussi dans ce contact dedans-dehors, et comment des moments de lutte se font un parallèle à l'intérieur, à l'extérieur de la prison?
4: Oui, il y a toujours eu un peu une porosité entre le dedans et le dehors en Palestine, parce que beaucoup de personnes ont fait plusieurs séjours en prison, et du coup il y a eu plusieurs allers-retours, mais aussi parce que, en effet, par exemple la première intifada en 1987, la plupart des leaders de la première intifada venaient de sortir des prisons, donc c'était vraiment assez clair comment toute une formation aussi politique, mais aussi de lutte, mais aussi de prise de décision, comme je venais de dire, au sein de la prison, a été aussi un peu un modèle pour la lutte dehors au moment de l'intifada et du coup du soulèvement palestinien. C'était principalement des moyens clandestins. En effet, il y avait la radio, il y avait à la fois les avocats. En fait, les avocats en Palestine, pas tous, mais les avocats en Palestine jouent souvent un rôle très important, mais qui n'a rien à voir avec la justice, justement vu que il y a très peu de prisonniers qui reconnaissent la légitimité, enfin il n'y a aucun prisonnier, mais en tout cas qui reconnaissent la légitimité de la cour israélienne. Souvent le rôle des avocats, c'est plutôt vraiment à la fois un rôle de pour transmettre les informations, pour parfois c'était eux qui allaient prendre les examens que les prisonniers et les prisonnières avaient fait et les transmettre au comité qui allait les évaluer dans les universités. C'était aussi notamment après le 7 octobre, alors qu'il n'y a plus aucune visite qui est permise, les avocats, c'est les seuls qui, après plusieurs mois, ont pu rendre visite aux prisonniers. Et du coup, leur rôle, encore une fois, c'est à la fois donner des informations aux prisonniers sur leur famille, si elles sont toujours vivantes ou pas, s'ils ont été déplacés, notamment en ce qui concerne les prisonniers de Gaza, mais aussi d'une certaine façon alimenter le soumoud des Palestiniens qui résistent parce que c'est les seuls contact avec l'extérieur qu'ils ont. Donc, les avocats ont joué, enfin, jouent un rôle qui n'est pas exactement le même rôle qu'ils peuvent jouer ailleurs. Et aussi leur, comment dire, leur complicité avec le système est très différente parce qu'ils sont palestiniens et que du coup, se retrouvent à devoir défendre dans une cour coloniale des prisonniers d'où ils savent déjà quel va être la condamnation et le destin. Et après, il y a aussi d'autres formes de circulation des informations. Il y avait pas mal de communiqués de la première intifada qui sortaient même des prisons à travers des systèmes clandestins. Qui étaient en vrai les mêmes systèmes clandestins qui ont permis de faire sortir du sperme des prisons et donc de faire des enfants entre des prisonniers qui font sortir le sperme parfois dans des emballages de bonbons. Et puis ils font l'insémination artificielle. Donc il y a eu plusieurs enfants des prisonniers qui sont nés comme ça, dont l'enfant de Walid Daq, qui est un prisonnier qui est mort de négligence médicale après 43 ans en prison. C'était un intellectuel qui a produit beaucoup de savoir sur et contre la prison depuis la prison. Et donc tout ça circule à la fois vraiment aussi des communiqués des luttes, mais aussi des textes, des analyses, des réflexions. Quand en 2006 il y a eu la division entre le Hamas et le Fatah, et du coup il y a eu l'autorité palestinienne et le Fatah en Cisjordanie et le Hamas qui a été élu de façon légitime à Gaza, le mouvement des prisonniers a écrit un texte qui appelait justement à une unité, qui mettait en avant cette identité des prisonniers politiques, des luttes contre la colonisation, plutôt que les divisions selon les différents partis. Du coup, le lien, enfin comment dire, et même maintenant, même après les accords d'Oslo, qui étaient des accords qui se voulaient des accords de paix, mais qui ont été des accords qui ont ouvert les portes à la colonisation et qui ont transformé aussi la lutte palestinienne d'un projet révolutionnaire à un projet un peu proto-étatique, libéral, avec plein d'ONG qui commencent à arriver en Palestine, même dans cette situation-là, où du coup il y a un niveau des luttes qui s'est transformé, la question des prisonniers et des prisonnières, c'est toujours la question, avec la question de Jérusalem, capitale de la Palestine, qui mobilise encore et jusqu'à aujourd'hui la population palestinienne, qui les fait descendre dans la rue et qui porte aussi, c'est un peu l'avant-garde révolutionnaire et anticoloniale palestinienne. Voilà.
2: Ok. Ouais. Merci fort. Est-ce qu'on fait une pause musicale? Ça vous fait?
1: Grave.
2: Du coup, on va mettre Inan d'abord et Chabjadid. Ouais, merci.
1: Tu peux nous dire ça parle de quoi cette chanson? Parce que tu nous as dit avant, c'est vite fait, si t'as envie.
4: Celle de Chabjadid, c'est un rappeur palestinien de Kfar Aqab. Kfar Aqab, c'est un quartier qui était un quartier de Jérusalem et qui était séparé par les murs. Du coup, c'est plus Jérusalem. Et ce sont des jeunes de Cisjordanie qui habitent un peu dans c'est un peu les banlieues de Jérusalem et qui racontent à la fois de l'armée qui arrive, de eux comment ils la repoussent, comment ils résistent, et voilà.
2: Ça marche.

marche derrière.

0: Et salut, on est toujours sur la courte échelle. Ce soir, radio anticarcérale avec Asia qui est venue pour l'émission. Et est-ce que tu aurais envie de nous dire qu'est-ce qui a changé après le 7 octobre pour la suite?
1: Oui, alors, du coup, vu que une des demandes de l'opération Toufan al-Aqsa qui a eu lieu le 7 octobre était la libération de tous les prisonniers avec des échanges avec des prisonniers israéliens, ce qui a été aussi un peu, enfin, assez constant dans l'histoire palestinienne. Il y a eu souvent, enfin, le premier échange a eu lieu, je pense, en 79, mais du coup, toute l'histoire de la résistance palestinienne et de la prison et des prisonniers palestiniens a été ponctuée par des moments où les Palestiniens, la résistance palestinienne, a obtenu des formes de libération à travers des échanges. En plus des tentatives d'évasion, certaines réussies, certaines moins, qui ont aussi traversé l'histoire du mouvement des prisonniers palestiniens. Et donc, vu qu'une des demandes principales de cette opération Toufan al-Aqsa avait été la libération des prisonniers, dès les premières heures qui ont suivi le 7 octobre, les prisons se sont transformées en un lieu de vengeance et en un des sites principaux dans lesquels se déploient les pratiques génocidaires israéliennes. Donc, dès le 7 octobre, il y a eu un passage à tabac de tous les prisonniers et les prisonnières. Les leaders ont été isolés, du coup ceux qui avaient été élus comme représentants et représentantes des prisonniers et des prisonnières ont été isolés et transférés dans d'autres prisons. Tout ce qui avait été obtenu à travers des luttes a été confisqué. Donc, comme je le disais, il n'y a plus de radio, plus de télévision, plus de livres, plus de plaques pour faire cuire. Et même plus de matelas, plus de couvertures, plus d'habits. Pendant plusieurs mois, notamment les femmes avec eux, un habit qui du coup elles devaient laver et remettre humide. Pareil pour les sous-vêtements. Et puis, il y a eu des passages à tabac, des formes des viols, des menaces des viols collectifs, des viols, on a vu aussi exercés à travers des chiens qui ont été entraînés à violer des prisonniers. Et toutes ces mesures qui n'ont pas commencé le 7 octobre, mais qui sont liées au système colonial carcéral israélien et qui avaient déjà été préconisées par Ben Gvir, le ministre israélien suprématiste juif. Qui était devenu responsable des prisons et qui avait déjà prévu et toutes ces dispositions avant le 7 octobre, toutes ces formes de torture qui avaient déjà été testées avant ont évidemment sont augmentées après le 7 octobre. L'objectif encore plus de la prison en ces moments est vraiment de transformer les prisonniers en êtres qui ne peuvent pas penser à autre chose qu'à comment survivre et qui du coup n'ont plus aucune capacité de s'organiser parce qu'ils vont juste penser à comment ne pas mourir pour les prochaines heures. Et c'est aussi essayer de casser tout ce qui est collectif, tout ce qui est une organisation collective. Donc il n'y a plus aucune représentante et aucun représentant des prisonniers. C'est interdit de parler au nom du collectif. Tu peux parler que en ton propre nom. Si tu dis non, tu es tabassé. Les prisonniers hommes, à différence des femmes qui ont toujours été beaucoup moins et qui se sont toujours organisés de façon

0: plus transversale. Les prisonniers hommes, ils avaient obtenu la possibilité de se répartir selon leur appartenance aux différents partis dans les différentes sections. Et depuis le 7 octobre, cette répartition a été détruite et au contraire, ils font exprès de mettre ensemble ceux qui se ressemblent le moins en essayant de créer des tensions internes entre les prisonniers. Et il n'y a plus toutes les formes d'éducation clandestine, formelle et informelle qui existaient n'existent plus parce que tous les livres ont été confisqués, tous les stylos, les cahiers. Et il y a des formes, enfin, et dès qu'ils trouvent un stylo, tu es mis en isolement ou tu es battu. Et donc il y a vraiment, enfin l'objectif c'est aussi de faire peur, c'est aussi d'installer une forme de peur dans la société palestinienne pour que les gens se paralysent et qui du coup ne fassent plus rien parce qu'ils ont peur d'aller en prison. Et c'est justement pour lutter contre ça que notamment des jeunes prisonnières que j'avais rencontrées lors de mon dernier séjour en Palestine et qui avaient été en prison aussi après le 7 octobre et qui du coup décident de transmettre des récits de résistance, décident malgré tout ce qu'elles ont subi, malgré les tortures, les fouilles à nu, les formes d'harcèlement sexuel, le passage à tabac, décident de parler de comment le soumoud et donc la résistance palestinienne résiste malgré tout et de comment il y a toujours des nouvelles formes qui vont s'adapter aux nouvelles conditions matérielles qui existent en prison. Et par exemple, pour citer quelques exemples, là justement le fait qu'il n'y ait plus aucun stylo, aucun papier, là l'éducation se passe que à travers l'oral. Et comme disait une des prisonnières, les femmes palestiniennes ont aussi toute une tradition de transmission orale depuis même avant la Nakba, etc. Et donc elles sont très douées dans ça. Et donc par exemple, elles racontent de comment elles vont faire appel à leurs souvenirs universitaires d'un côté, mais de l'autre côté, c'est aussi des vieilles femmes qui connaissent tous les chants traditionnels ou les histoires traditionnelles qui vont les raconter. À partir du moment où le seul livre qui est autorisé, c'est le Coran, elles vont s'asseoir, elles vont chercher les sourates du Coran, par exemple la sourate Al-Harb, je crois que c'est la sourate Al-Harb, qui part de la guerre et donc qui part d'un ennemi, pour, en se basant sur le texte du Coran et en parlant par métaphore, etc., pour parler de l'affrontement avec l'ennemi, en faisant semblant aux matons qui les écoutent que c'est juste une lecture religieuse sur le Coran. Par exemple, toutes celles qui connaissent des langues vont continuer à les enseigner. Elles disaient, depuis qu'il n'y a plus de stylos et plus de papier, elles avaient très peu aussi des produits pour se laver. Elles n'avaient pas de serviettes hygiéniques qui ont été confisquées depuis le début. À un moment donné, elles se disaient, en fait, on va accepter, on va assumer des puées et on va utiliser le savon pour écrire. Donc le savon, elles utilisaient un bout très dur de savon pour écrire sur les murs, à la fois des communiqués, à la fois des cours, à la fois juste des phrases, des poèmes, des envies de s'exprimer. Et aussi des formes de résistance qui existent, c'est de comment malgré tout, malgré le fait que, comment à la fois les prisonniers et les prisonnières, entre un passage à tabac et l'autre, elles s'assoient, elles imaginent, mais vraiment dans les détails les plus concrets, la forme qu'allait prendre la Palestine libre à partir des noms des rues, des écoles, des transports, et de comment justement le fait d'être mis avec des personnes qui sont très différentes d'eux. Et qui pourrait, ou d'elle, et qui pourrait créer des tensions, malgré le fait que des tensions évidemment existent, mais du coup c'est pris comme un modèle pour imaginer la forme des sociétés qui pourraient prendre en Palestine quand la Palestine sera libre, parce que c'est avec ces gens-là qu'ils doivent faire, c'est avec ces gens-là qu'ils doivent se libérer, et que du coup le fait d'avoir accès à des personnes qu'ils rencontreraient jamais en dehors des prisons parce qu'ils ne les rassemblent pas, ça leur permet de se dire je vais apprendre à les connaître, à lutter ensemble, à avancer ensemble, parce que c'est ensemble qu'on va libérer la Palestine. Et tout ça dans le contexte de l'enfer que sont les prisons israéliennes après le 7 octobre. Et, Et pareil, il y a beaucoup de prisonnières qui disaient, notamment des femmes, qui disaient qu'il faudrait que tout le monde devienne une chercheuse en prison. Et qui du coup, elles étudient tous les détails de la répression qui est utilisée contre elles, parce qu'il y a toujours, du coup, toutes les techniques répressives, toutes les techniques, tous les détails de leur quotidien en prison, pour pouvoir comprendre quel est le but derrière et pour pouvoir le retourner contre les colons et contre les matons. Et ça, cette idée, c'est ce qu'elles appellent beaucoup une forme de une connaissance libératrice. Du coup, ce qui te permet d'affronter et de lutter, des connaissances, des savoirs qui te permettent d'affronter et de lutter. Et par exemple, ces savoirs, ce sont des savoirs qui ont été développés, là je parle un peu plus des femmes, mais qui ont eu un impact aussi sur les hommes. Ce sont des savoirs, par exemple, développés par les femmes pour comment résister aux formes de torture sexuelle qu'elles subissent en prison. Et parce que depuis le début de l'occupation, justement, il y a eu un lien entre la colonisation et le viol, parce que la terre palestinienne, tout comme les corps des femmes et des hommes, comme on a vu après le 7 octobre, était considérée comme quelque chose de violable par les Israéliens. Et du coup, le corps de la femme représentait aussi pour eux la métaphore de la terre. Et donc, depuis le début aussi, ils ont utilisé des formes de torture basées sur le genre, notamment contre les femmes palestiniennes, aussi en s'appuyant sur une vision culturaliste, raciste, islamophobe et orientaliste des femmes palestiniennes. Et donc, en essayant de faire attente à leur honneur, entre guillemets, pour humilier à la fois elles-mêmes, leur famille et toute la société palestinienne. Et du coup, les premières générations des femmes palestiniennes ont subi des viols en prison. Et ça, pendant un certain moment, a participé où on subit des viols, il y avait des menaces de viol, il y avait aussi toute une pratique qui s'appelle Iskat, qui était le fait de faire des photomontages de ces femmes qui couchent avec des soldats et les menacer de les diffuser auprès de leur communauté. Et donc, ça, pendant un certain moment, et selon l'époque, les partis, la réaction de la famille, a participé à stigmatiser parfois la femme palestinienne, la femme prisonnière palestinienne dans la société palestinienne quand elle retournait. Mais il y a eu tout un travail des femmes des différents partis depuis le début, justement, de mettre en récit ces formes de torture subies. Aisha Od, c'est une des premières femmes qui a subi un viol en prison. Et 20 ans après, elle a écrit son autobiographie dans laquelle elle raconte dans tout le détail ce qu'elle a subi. Mais tout leur travail, le travail de ces femmes qui faisaient à la fois des conférences publiques, faisaient des tournées dans les écoles, c'était justement de revendiquer leur corps aussi violé, leur corps meurtri, comme un corps résistant, et de dissocier la notion de l'honneur à l'association, au corps de la femme, mais justement de l'associer au corps de la femme qui résiste. Et c'est ce que disait Lina Merari, une chercheuse palestinienne, racontait comment les prisonnières palestiniennes, en résistant contre ces formes de torture, à la fois les rendent moins efficaces et à la fois participent à changer l'idée de l'honneur et du corps de la femme dans la société palestinienne, et les rendre moins efficaces parce que il y a plein d'anecdotes de résistance à ces formes de torture qui circulent. Par exemple, il y a cette anecdote qu'elle raconte toujours de quand une vieille femme palestinienne de Jérusalem a été arrêtée pour mettre pression sur son fils. Et donc, quand elle était transférée à la prison, une autre femme lui a dit « Fais attention, ils vont te menacer de viol, il faut que tu fasses semblant de ne pas avoir peur. » Et elle n'avait jamais été en prison, elle ne savait pas de quoi elle parlait, c'était une femme très religieuse. Et du coup, face au soldat qui avait 25 ans et qui va la menacer de viol, elle le regarde, elle ouvre son abaya, elle dit « Viens, viens, si t'es un vrai homme, viens. » Et du coup, ça, pour montrer justement qu'elle avait pas peur. Et du coup, le soldat, il s'est arrêté et il est parti. Et donc, c'est aussi montrer que, il y a plein de techniques qui circulent et qui est tout un travail de conscientisation qui est fait dans les prisons et en dehors des prisons pour essayer de résister à ces formes de torture. Par exemple, une autre femme a raconté de toute la question liée au tabou des règles et qui du coup de comment, après beaucoup de lectures, après aussi avoir justement lu et discuté publiquement les témoignages, les récits des tortures d'autres femmes prisonnières, quand elle affrontait sa fouille à nu, elle avait complètement reconstruit et redéfini ce qu'elle subissait. Elle se disait, est-ce que c'est moi qui suis humiliée alors que lui, le gars, son travail, c'est de toucher mon sang menstruel, et c'est son travail. Moi, je suis là et c'est une cause qui me porte. Du coup, où est l'humiliation, qui est-ce qui doit se sentir humilié. Et c'est justement ce qui, toutes ces techniques qui permettent aussi de redéfinir ce qu'elles subissent, ça permet aussi de pouvoir le résister. Ça, évidemment, ça ne le rend pas moins violent, ça ne le rend pas moins dur, mais ça permet de le retourner contre celui qui est en train de le pratiquer. Et c'est, il y a aussi justement toute cette notion du corps collectif palestinien qui d'où les prisonniers et les prisonnières puisent la force. Et c'est ce que, du coup, comme je disais, Aïcha Aoud, quand elle parle de son viol, elle le définit en termes collectifs. Elle dit « mon corps, elle arrêtait d'être un corps de femme face à un corps d'homme, mais c'était le corps de tous les Arabes, c'était le corps de tous les dominés qui luttaient contre l'injustice et qui devaient résister. » Et pareil, du coup, il y a vraiment beaucoup de prisonnières qui disaient « quand tu comprends que ton corps, c'est pas visé en tant que corps individuel, mais en tant que cause, tu puises toute ta force de ceux qui t'ont précédé et de ceux qui vont te suivre. » Et du coup, quand t'es en isolement, qui est censé être le moment où tu es brisée et t'es toute seule, il y en avait plein qui allaient rechercher les traces de leurs proches, de leurs amis qui avaient signé sur les murs. Et du coup, elles les imaginaient là-bas avec eux. Et du coup, elles puisaient la force d'eux. Elles disaient, Yara, une prisonnière, disait, j'ai retrouvé un vers d'un poème qu'avait écrit mon pote. Et je l'imaginais à côté de moi danser la dabque parce qu'il me disait que lui, en isolement, il dansait la dabque. Et du coup, j'ai fait la même chose. Et c'est vraiment comment tu puises cette force de tous ceux qui t'ont précédé, de tous ceux qui vont te suivre jusqu'à la libération. Et ce sont des formes de résistance qui existent, qui s'élaborent en prison et qui se transmettent, enfin tout comme les occupants et les méchants se transmettent leur forme de répression. Il y a justement toutes ces formes de résistance, ce récit des résistances qui vont briser les murs, qui vont circuler, et que du coup l'objectif aussi d'en parler aujourd'hui ici, c'est que justement qu'ils circulent un peu partout et qu'ils brisent tous les murs de toutes les prisons. Voilà.
1: Merci pour tout ce qui nous raconte, tout ce que tu nous racontes, c'est force et courage à toutes les prisonnières et prisonniers, et vive la lutte de résistance. Et voilà. Voilà, on veut continuer avec une petite question. Tu veux nous parler de quelque chose d'autre? On va mettre une petite musique. Comment on fait On a envie de parler d'autre chose. En tout cas, c'était vraiment très fort. Et voilà, on te remercie pour tous les témoignages et toutes les personnes, j'imagine, qui ont participé aujourd'hui, disons, en donnant leur témoignage et comment ils résistent à cette occupation et ce système carcéral qui s'est affreux et s'est devenu plus terrible donc après le 7 octobre.
2: Ouais, enfin, je sais pas, dans tout ce que tu as raconté, il y a un truc qui me touche beaucoup, c'est que, en fait, il y a cette idée que ce qui se passe en prison, ça fait vraiment partie de ce qui se passe dehors, et c'est aussi une manière de construire un autre monde. Et ça me fait penser au rapport qu'il y a à la prison dans nos sociétés. Enfin, évidemment, c'est un contexte complètement différent, mais d'imaginer la prison comme un moment où la vie s'arrête, où on cache des trucs, alors qu'en fait, ça fait partie de la vie, et de le considérer comme ça, moi, ça me fait un truc d'imaginer plus facilement qu'à un moment, la prison va cesser d'exister, parce que c'est plus un truc qu'on met de côté, mais en fait, c'est un truc qui est au centre de nos vies et de nos luttes, et que ouais, en fait, libérer les prisonniers, ça veut dire aussi libérer une société entière, et c'est pas stigmatiser ou mettre de côté, mais au contraire de donner un sens politique à l'emprisonnement de tout le monde.
1: Et ouais, tu disais aussi que ouais, j'ai rebondi un petit peu aussi que au cœur de tout la lutte pour la Palestine, c'est la libération de tous les prisonniers, donc ça va vraiment avec tout ça. Donc du coup, c'est quelque chose dont on pourrait penser aussi dans nos sociétés de façon vraiment très différente, parce que voilà, c'est pas le même contexte bien sûr, mais voilà, de penser à la libération de tous les prisonnières et prisonniers comme une société différente, quoi.
2: Grave. Et je ne sais pas si tu as envie de parler d'un truc, enfin, je ne sais pas, des campagnes ou des moyens de lutte qu'on peut avoir ici en France ou en Europe, sur la question des prisonnières palestiniennes ou sur la question des viols et tout. Enfin, déjà, grand merci d'en parler, même à une semaine. Enfin, après, on s'en fout des dates, mais je trouve ça important de le rappeler, vu que dans une semaine, c'est le 8 mars et qu'on parle beaucoup de. Bah, ouais, de. Enfin, d'un féminisme anticarcéral. Je pense que. Enfin, en tout cas, moi, depuis qu'il y a eu ce truc de parler des violences qui sont faites dans les prisons israéliennes, je trouve que ce serait hyper important de aussi faire un point de revendication en tant que féministe anticarcérale. Du coup, merci d'avoir parlé de ça.
0: Oui, enfin, notamment, bon, il y a une campagne qui s'organise, enfin, il y a une campagne qui s'appelle Dismantle Damon, qui est une campagne qui existe, qui est internationale et qui a comme objectif de mettre vraiment en valeur la parole et les témoignages des prisonnières. Il y a des livrets qui, du coup, des traductions des textes écrits par des anciennes prisonnières depuis et après la prison. Et après, oui, enfin, notamment, enfin, toute à la fois la, enfin, comment dire, toute la dimension des viols et des tortures qui subissent les femmes palestiniennes, je pense qu'elle est très importante, enfin, qu'il y a eu quand même un silence, les femmes et les hommes palestiniens, parce qu'il y a eu un silence assez coupable aussi de tout, enfin, même dans nos milieux, j'ai l'impression, de tous les mouvements, les collectifs aussi féministes et institutionnels et moins institutionnels qui ont tout de suite après le 7 octobre dénoncé les formes de violence qui ont subi les femmes israéliennes, ou en tout cas, et qui a eu une silenciation totale vis-à-vis de tout ce qu'ont subi les hommes et les femmes palestiniennes, qui est depuis le 7 octobre même raconté de ce qu'elles subissaient, qui ça n'a jamais été écouté. Après des mois et des années, il y a eu des instances internationales comme Amnesty, l'ONU, qui en ont parlé, qui ont fait des rapports. Et c'est ça aussi qui est problématique, que leur voix soit validée que quand elle est validée par des institutions plus importantes. Mais là aussi, il n'y a pas eu des réactions, alors que vraiment les récits, et c'est aussi, pour le coup, bon, ça c'est une parenthèse, mais c'est aussi grâce au travail probablement fait par les femmes palestiniennes que des hommes palestiniens ont aussi pu prendre la parole, ont pris aussi la parole publiquement, en vidéo, pour dénoncer les viols qu'ils ont subis, des viols collectifs, des viols avec des chiens, etc. Et qu'encore une fois, cela n'a pas, il n'y a pas eu des réactions à la hauteur. Et qu'en même temps, bah, et ça, je recite Lina Mehari, mais qu'il est important justement, enfin, à la fois de ne pas minimiser de ne pas reproduire une espèce de dichotomie où le prisonnier et la prisonnière sont soit des héros, soit des victimes, dans le sens où tout ce qu'ils subissent, c'est quelque chose qui les rend victimes des violences coloniales et des violences sexuelles, et en même temps, le fait de ne pas vouloir se réduire à ce rôle de victime et de ne pas vouloir être assigné que à un rôle de victime, enfin, les prisonniers et les prisonnières vont résister à travers aussi leur corps contre toutes ces formes des tortures, et que du coup, bah, les prisonniers et les prisonnières en Palestine, mais ailleurs, peuvent être à la fois victimes et résistants ensemble, sans qu'il y ait cette dichotomie. Mais du coup, c'est important que nous, en tout cas, dans notre place, bah, on puisse dénoncer ce qu'ils subissent, et on puisse accompagner et amplifier leur lutte, qui puisse aussi inspirer des luttes ailleurs, quoi.
2: Merci. Et on se quitte avec un son.
1: Ouais, carrément. On peut passer ce son que tu nous as conseillé de Dame Rissale in Zinzana.
0: Merci. Ça veut dire une lettre depuis la cellule. Et c'est un son qui est sorti en 2011 en soutien à la grève de la faim des prisonniers, qui raconte l'histoire d'un prisonnier, d'un jeune homme qui écrit à sa femme, qui écrit à sa mère qui est en prison. Et puis, du coup, il écrit sa lettre à sa mère prisonnière. Et puis, lui aussi, comme souvent ça arrive en Palestine, il sera lui aussi prisonnier.
1: Ok. Merci beaucoup d'être venu. T'es la bienvenue quand tu veux à l'émission.
0: Merci.
2: Grave. Merci.
1: À la semaine prochaine.
2: À la semaine prochaine. Force à tout le monde.
0: Ciao.

Voilà, cette émission de l'envolée touche à sa fin. Donc, on vous a passé une émission de la courte échelle qu'on a piquée sur le site de Radio Galère. Et maintenant, on va clore l'émission avec un petit agenda. Donc, demain, le samedi 12 septembre, à Lyon, il y aura la soirée annuelle de commémoration pour Idir. Donc, Idir, malheureusement, on vous en a beaucoup parlé à cette antenne. De son décès, sa mort plus que suspecte au mitard de Lyon-Corba le 9 septembre 2020 et du combat de ses proches qu'il mène depuis contre les violences pénitentiaires, contre les mitards, contre les quartiers d'isolement. Donc une commémoration ce samedi à partir de 17h, place Mazagran dans le 7e arrondissement de Lyon, donc à partir de 17h, en extérieur, il y aura des animations, des prises de parole. Et ensuite, la soirée se finira dans un lieu qui sera annoncé plus tard. Donc, en tout cas, retrouvons-nous le samedi 12 septembre pour ceux et celles qui peuvent à partir de 17h à Lyon, place Mazagran, pour commémorer pour la mémoire d'Idir et pour soutenir les luttes des proches de violences pénitentiaires. Voilà, donc je vous laisse, c'est la fin de cette émission. Salut à tous les prisonniers, toutes les prisonnières. Force, courage et détermination à eux et elles, et aussi à leurs proches. Il n'y a pas d'arrangement. On se retrouve vendredi prochain, 19h.

0: Ce correspondant a essayé de vous joindre une fois.
1: Bonsoir. J'adore. Merci. Belle émission. Bonne soirée. Au revoir.
0: Message supprimé.

0: vous avez un message reçu hier à 15h08.
1: Oui, bonjour. C'était pour vous dire que d'habitude, j'aime bien votre radio, c'est super cool. Mais franchement, d'avoir deux fois par semaine cette chanson-là, c'est pas à cause d'une autre, machin, truc de R&B de merde. C'est vraiment, je trouve ça vraiment très très naze de votre part de passer un truc aussi pourri. J'ai l'impression qu'il y a ma petite cousine de 12 ans qui est en train de découvrir la musique, quoi. Et franchement, donc je vous remercie pas là-dessus. Vous êtes en train de pourrir mon après-midi. J'espère qu'après, vous allez envoyer un petit peu de punk. Ça va être un petit peu plus sympa. Merci, au revoir.
0: Pour écouter le message, faites le 1.

0: la visibilité des artistes mahorais. Dadaï, c'est ce lundi 21 septembre à partir de 20h du temps universel. Ici, on fait pas de bruit.
1: Que du boucan!
2: Il est tout juste 4h en temps universel. Merci d'écouter RFI Radio France Internationale. 6h à Paris et à Berlin, Julien Coquelrohem pour le journal. Bonjour Julien.
3: Bonjour Edouard, à la une de l'actualité, la débâcle des conservateurs de la CDU et du chancelier Friedrich Merz en Allemagne, une nouvelle victoire du parti d'extrême droite AfD aux élections régionales hier dans le Mecklembourg. La CDU éliminée du Parlement local alors qu'elle va aussi céder la place à la gauche à Berlin. Friedrich Merz affiche publiquement sa volonté de se maintenir au pouvoir, même s'il est de plus en plus fragilisé. Des élections cette fois sans surprise en Russie. La victoire sans appel et sans réel adversaire du parti de Vladimir Poutine aux législatives. Dans ce journal également, notre confrère Moussa Kaka, disparu depuis 3 semaines au Niger. Et puis une bonne nouvelle pour les amoureux du Seigneur des Anneaux, un roman inédit de Tolkien publié en français. C'est un désastre, de l'aveu même de Friedrich Merz, le chancelier allemand plus que jamais affaibli par les résultats électoraux d'hier soir. Après la victoire de l'AfD en Saxe-Anhalt il y a 2 semaines, le parti d'extrême droite est de nouveau arrivé en tête des élections régionales hier dans le Land du Mecklembourg, dans le nord-est du pays. Le parti conservateur CDU de Friedrich Merz enregistre sur place son pire résultat électoral depuis les années 40, en dessous de la barre des 5% nécessaires pour garder des élus au Parlement local. À Berlin, c'est le parti de gauche radical Die Linke qui a devancé, là encore, la CDU. Le tour des réactions dans les deux régions avec Pascal Thibault.
4: Nous avons doublé notre score. C'est un résultat formidable. Nous sommes clairement les gagnants et c'est à nous de former un gouvernement.
5: Le coprésident de l'AfD, Tino Chrupalla, exultait hier soir à l'annonce du score de son parti dans le Mecklembourg. Le mouvement d'extrême droite, qui arrive en tête avec environ 38% des voix, gagne plus de 20 points en 5 ans. Mais cette victoire éclatante ne lui permettra pas de gouverner, faute d'alliés. La tenante du titre, la social-démocrate Manuela Schwesig, qui avait 20 points de retard sur l'AfD il y a un an, n'est pas repassée en tête, mais sa remontée reste impressionnante. Il faudra compter avec elle à l'avenir au SPD.
6: Was für eine Aufholjagd. Quelle remontée! Bien peu y aurait cru il y a un an.
5: Dans la capitale, le parti de gauche Die Linke engrange une victoire historique qui lui ouvre les portes de la mairie à la tête d'une coalition de gauche. La CDU va devoir céder la place et dans le Mecklembourg, le parti du chancelier subit une défaite historique. Pourtant, Friedrich Merz, dont l'avenir est discuté, n'entend pas raccrocher, comme il l'a déclaré hier soir.
7: Les réformes doivent être mises en place. J'en prends la responsabilité. Cela demande de la détermination, de la fermeté et de la patience. Vous pouvez compter sur moi.
5: Le chancelier devra encore prouver comment gouverner malgré une popularité historiquement basse. Pascal Thibault, Berlin RFI.
3: Des élections quasiment sans enjeu et des résultats sans surprise, cette fois en Russie où les législatives se sont terminées hier. Sur la victoire prévisible de Russie Unie, le parti de Vladimir Poutine largement en tête avec plus de 57% des voix après dépouillement des 3/4 des bulletins, en nette amélioration par rapport aux 49,8% des élections de 2021. Selon les projections de l'agence TASS, Russie Unie est d'ores et déjà assurée de conserver sa majorité des 2/3 des députés à la Douma qui permet de modifier la constitution. La participation a elle aussi augmenté à plus de 56%, le résultat d'un scrutin sans réel parti d'opposition en lice où les électeurs ont parfois voté sous la contrainte, comme le rapportent par exemple des habitants dans les territoires ukrainiens occupés et illégalement annexés. Des élections sans risque donc, mais qui demeuraient importantes pour le pouvoir. Nikolai est observateur électoral auprès de l'organisation Russian Election Monitor, une ONG basée à Berlin. Son prénom a été modifié pour des raisons de sécurité.
7: Le problème commence au niveau local, dans les bureaux de vote. Dans de nombreuses régions que nous appelons des sultanats électoraux, les mêmes personnes organisent les élections depuis des décennies en utilisant toujours les mêmes méthodes pour manipuler les résultats. La différence aujourd'hui, c'est qu'il n'y a plus de contrôle indépendant puisque les autorités l'ont écarté. Nous savons donc que les fraudes et les violations existent toujours, mais nous ne pouvons plus en mesurer l'ampleur. Et à chaque niveau du système électoral, la manipulation manipulation s'amplifie. Au moment où les chiffres arrivent au sommet, ils peuvent n'avoir plus grand-chose à voir avec la réalité. Est-ce que les hauts fonctionnaires en sont conscients ? Je suis convaincu qu'ils préfèrent avoir des chiffres manipulés. Ils veulent présenter à Vladimir Poutine les résultats qu'il attend pour qu'il puisse dormir tranquillement dans son bunker. Donc les dirigeants peuvent avoir une idée de l'opinion publique grâce à des campagnes comme celle de Yabloko. Mais pour ce qui est des chiffres réels, ils ne savent tout simplement pas ce que pensent les Russes et comment ils votent réellement.
3: Le plébiscite organisé par le Kremlin, perturbé par l'Ukraine, près de 2000 drones et 8 missiles ukrainiens interceptés en 24 heures, selon le ministère russe de la Défense, qui promet d'intensifier ses frappes sur Kiev en représailles. Plus d'un millier de cyberattaques ont aussi été dénombrées par la commission électorale. Côté ukrainien, Volodymyr Zelensky annonce qu'il rencontrera Donald Trump à New York cette semaine, en marge de l'Assemblée générale des Nations Unies. En Irak, hier, l'ouverture du procès de 6 Français djihadistes présumés, accusés d'avoir combattu dans les rangs du groupe État islamique. Ils font partie d'un groupe d'une quarantaine de Français d'abord détenus en Syrie, puis transférés en Irak pour y être jugés. Ils risquent la peine capitale et leurs avocats continuent d'appeler à leur rapatriement en France pour leur garantir un procès équitable, Nicolas Falaise.
1: Après une première audience ce dimanche à Bagdad, les 6 Français comparaîtront de nouveau le 5 octobre. Tous risquent la peine de mort en Irak. Selon leurs avocats français, ces derniers n'ont pas la certitude d'être autorisés à se rendre sur place pour cette prochaine étape du procès. Même si le processus est lancé devant la justice irakienne, avocats des accusés et défenseurs des droits humains continuent de demander à la France de rapatrier ses ressortissants pour les juger, car les faits qui leur sont reprochés ont été commis en Syrie et non en Irak, car ils ont possiblement été torturés pendant leur détention, parce qu'ils risquent d'être privés d'un procès équitable et d'être exécuté. La Fédération internationale des droits humains rappelle que certains de ces Français étaient mineurs lorsque leurs parents les ont emmenés en Syrie. En 2019, déjà, 11 Français ont été condamnés à mort par la justice irakienne pour leur appartenance au groupe État islamique. Son califat autoproclamé s'étendait sur de vastes territoires de Syrie et d'Irak, où l'organisation régnait par une violence extrême, accueillant dans ses rangs des djihadistes venus de tous les continents.
3: Nicolas Falaise, dans la région, l'Iran dit avoir de nouveau transmis ses conditions à Washington pour la réouverture du détroit d'Ormuz, alors que selon des chiffres officiels, le PIB du pays s'est contracté de plus de 10% depuis le début de la guerre fin février. Hier, Donald Trump a déclaré dans une interview qu'il était ouvert à une rencontre avec le président iranien Massoud Pezeshkian en marge de l'Assemblée générale des Nations Unies à New York. Le président américain qui rencontrera aussi cette semaine son homologue chinois Xi Jinping, une visite d'État à Washington très attendue est déjà préparé, notamment lors d'une rencontre hier entre le ministre américain des Finances, Scott Bessent, et le vice-premier ministre chinois, Li Feng. Scott Bessent qui évoque une réunion très réussie et qui affirme que les États-Unis ont proposé la mise en place d'un mécanisme de dialogue sur l'intelligence artificielle entre les deux pays. Et puis aux États-Unis, une nouvelle conséquence de la politique migratoire de Donald Trump, un homme grièvement blessé au thorax par des tirs de la police de l'immigration ICE. Ça s'est passé à Austin, la capitale du Texas. La politique migratoire de Donald Trump, au cœur également d'une grande enquête ce matin sur RFI, coup de projecteur sur ses plus de 25 000 personnes expulsées depuis son retour au pouvoir vers des pays tiers avec lesquels elles n'ont absolument aucun lien. 12 de ces pays sont africains et pendant 6 mois, RFI a enquêté au sein d'un consortium de médias internationaux coordonné par Forbidden Stories pour mesurer l'ampleur de cette politique d'expulsion massive, en comprendre la mécanique et faire entendre le vécu de ces personnes expulsées. Les premières révélations de notre enquête sont à entendre dans une heure, édition spéciale avec Andréane Mellard à 5h10, temps universel. 5h08 déjà à Niamey au Niger ce lundi soir. Cela fera 3 semaines que notre confrère Moussa Kaka n'a plus donné de nouvelles. Le directeur de la radio-télévision Sarah Ounia, qui a raconté pendant des années l'actualité du Niger sur notre antenne, a quitté son travail le 31 août et n'est jamais revenu à son domicile. Ses proches sont inquiets. Reporters sans frontières parlent de disparition forcée et les autorités militaires de Niamey n'ont jusqu'à présent pas communiqué sur le sujet. Les marques de soutien s'exprime partout sur le continent et notamment au Tchad. Judas Alaoundoum est le président du patronat de la presse tchadienne.
8: Moussa Kaka est un journaliste connu en Afrique et il n'est pas un novice, c'est quelqu'un qui a a marqué son temps en tant que correspondant de RFI, mais aussi en tant que patron de presse. Moussa Kaka a fait son travail, et vous vous souvenez, c'est un homme qui place la liberté de presse et la démocratie comme credo. Nous demandons aux autorités nigérianes, aux autorités compétentes, d'ouvrir immédiatement une enquête approfondie, transparente et diligente, afin de faire toute la lumière sur les circonstances de cette disparition et d'employer tous les moyens nécessaires pour retrouver sain et sauf notre confrère et collègue patron de presse.
3: Le président du patronat de la presse tchadienne, joint par Carole Valade. Et puis, fan du Seigneur des Anneaux ou du Hobbit, réjouissez-vous, un roman inédit et inachevé de J.R.R. Tolkien vient de paraître en français, une œuvre de jeunesse de l'auteur britannique légendaire, mort en 1973. Il a fallu attendre 2015 pour la parution en anglais de ce livre, intitulé L'histoire de Coulervaux, Sophie Torlotin.
9: J.R.R. Tolkien n'a que 22 ans quand il écrit l'histoire de Coulervaux, d'après une légende finlandaise, un court roman qu'il laisse inachevé quand il part au front en 1914.
10: Coulervaux, fils de Calervaux, grandit dans une situation d'esclavage, de servitude, après l'assassinat de son père par son oncle.
9: Johan Defer, chargé de la collection Tolkien aux éditions Christian Bourgois.
10: Et qui, petit à petit, au fil de diverses péripéties, va ourdir une vengeance terrible qui l'amènera à un destin tragique.
9: Cette nouvelle parution s'adresse tout particulièrement aux connaisseurs de l'œuvre de Tolkien.
10: Cette histoire de Coulervaux, il l'a réinvestie, en fait, dans la création de son personnage de Turin Turambar, que les lecteurs français de Tolkien connaissent déjà bien pour avoir lu son destin tragique dans Le Silmarillion, dans les contes et légendes inachevées.
9: La Terre du Milieu n'a pas fini de livrer tous ses secrets. Il reste encore de nombreux textes de Tolkien inédits à traduire et à paraître en France.
3: Sophie Torlotin, 6h12 à Paris. La suite de votre matinée sur RFI, c'est un nouveau journal dans moins de 20 minutes. Et on reste ensemble d'ici là. Et au Royaume-Uni, c'est un chiffre en constante augmentation depuis 2023 et le début de la guerre entre Israël et le Hamas dans la bande de Gaza. Sans doute aussi l'effet de la montée de l'extrême droite donnée par certains sondages en tête des intentions de vote. Les incidents à caractère islamophobe sont en hausse. Au Royaume-Uni, les plaintes pour ce motif ont augmenté de 31% en un an à Londres. Et selon les derniers chiffres, une mosquée est attaquée tous les 5 jours dans le pays. Rencontre ce matin avec des musulmans inquiets pour leur avenir en Angleterre. C'est un reportage à Londres de notre correspondante Emeline Vin.
11: La mosquée d'Ibrahim Syed en banlieue de Liverpool ressemble à un centre communautaire en rez-de-chaussée avec une immense salle centrale au néon blafard. En un an, l'imam y a subi 3 attaques.
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1: À Arras, Port, Trait, Dunion. L'association Écho d'en bas a le plaisir de vous inviter au lancement de son exposition photographique. À travers 22 artistes et 22 portraits, Port, Trait, Dunion raconte une histoire collective et met en avant celles et ceux qui ont contribué, par leur parcours, leur engagement ou leur créativité, à faire vivre la culture hip-hop sur notre territoire. Le lancement sera également l'occasion de se retrouver autour d'un temps convivial, avec au programme vernissage de l'exposition, talk sur l'histoire du rap arageois, concert, shooting photo pour le public, buvette et petite restauration. L'exposition sera ensuite proposée aux structures du territoire qui souhaitent l'accueillir et organiser ensemble des temps dédiés avec les publics. Vernissage donc samedi 26 septembre à partir de 17h30 à la maison de quartier Colucci, rue des Bleuets à Arras, c'est gratuit et en accès libre. Les mains en activité à Arras, c'est jusqu'au mardi 29 septembre. L'espace de vie sociale Joséphine Baker accueille une exposition photographique signée Dorena. En service civique au sein de la structure depuis février 2025, Dorena a capturé les gestes des adhérents de l'espace de vie sociale. Une invitation à découvrir tout ce que les mains peuvent exprimer sans prononcer un mot. C'est à l'espace de vie sociale Joséphine Baker, 8 place Mère Teresa, à Arras. L'entrée est libre et gratuite aux horaires d'ouverture. Un peu plus loin, Trop mignon, l'art du bonheur. C'est la nouvelle exposition du Louvre-Lens. C'est du 23 septembre au 18 janvier 2027. Pourquoi et comment les œuvres d'art nous font-elles du bien? Du pouvoir émotionnel des animaux à l'histoire de la couleur rose, des paillettes dans l'art aux notions contemporaines de cute et de kawaii, elle interroge le pouvoir émotionnel des œuvres et leur capacité à nous apporter joie et réconfort. En décryptant notre rapport à cette esthétique de l'adorable, ses origines comme ses évolutions, l'exposition met au jour une puissance de la tendresse pour faire face au fracas du monde. C'est à voir au Louvre-Lens, 99 rue Paul Bert à Lens. Tarif plein 12 euros, 18-25 ans 6 euros, moins de 18 ans gratuit.

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1: Sustain, une série d'événements proposés par l'aéronef de Lille autour de la musique et de l'écologie, concerts, tables rondes, créations artistiques, ateliers, avec comme objectif de penser collectivement l'avenir des concerts. Ça se passe du mercredi 23 au dimanche 27 septembre. Alors parmi les rendez-vous, forum La guerre des imaginaires est déclarée. C'est en partenariat avec Climax, le média plus chaud que le climat. Rencontre avec Gabriel Malek, auteur et spécialiste de la post-croissance. Donc ça, c'est vendredi 25 septembre à 10h30 du matin à la Maison des Mobilités Durables, place François Mitterrand à Lille, et c'est gratuit. Concert rock indé, électro avec Oli Fock, Unag Haynes, The Orchestra for Now, DJ Marcel, ça c'est le vendredi 25 septembre à 20h à l'aéronef à Lille. Concert néo-soul jazz avec Gilda, Flor Benguigui and the Sensible Notes, Lynn, DJ Startup, ça c'est le samedi 26 septembre à 20h au Club de l'Aéro. Les tarifs vont de 12 à 30 euros avec contribution carbone avion. Le programme complet de Sustain sur aéronef.fr. On va du côté de Boulogne-sur-Mer avec le Poulpaphone, festival de musiques actuelles éclectiques et audacieux. Concerts et villages avec cette année Jeannette Enmage, Nous étions une armée, Martha, Roman Santarelli, Danil, Zamdan, Spunny Boys, Trix, Nord Noir, Zenton, Zélie ou encore Vladimir Cauchemar. Ça se passe les vendredis 25 et samedi 26 septembre dès 20h sur le site de l'Éperon à Boulogne-sur-Mer. Les tarifs pour un soir, c'est de 18 à 28 euros. Le pass de jour à 40 euros en pré-vente. On termine à Arras avec un concert gratuit aux couleurs café avec Kofi, projet rock hip-hop dub. Donc ça, c'est le dimanche 27 septembre à 18h. Le couleur café, c'est au 35 place des Héros à Arras.

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2: Bonjour mes gens. Ben, je vais vous parler aujourd'hui d'un camarade de Mousson qui vivait à peu près à la même époque. Parce que j'ai vu dans le journal qu'à Tourcoing, un allo essaie d'arranger le mason d'un patoisan important qui s'appelait Jules Ouatteux. Et Jules Ouatteux, sa surnom, c'était le Brouteux. Alors le Brouteux, pourquoi Brouteux, ça vient de brouette, bien sûr. Hein. Parce que chez tout quand même, un moyen de transport qui est tout important à une certaine époque, il y avait comme ça des centaines de brouettes dans la région de Lille, Tourcoing, tout ça, pour porter quelquefois de laine, parce que c'est un coin de tissage, hein, tout ça, de laine, ou bien toutes sortes de c'est quoi. Hein, et il y a surtout même des Tourquenois, parce qu'il y a des eaux qui étaient de biettes. Parce qu'il y a eu une histoire comme ça d'un Tourquenio qui devait entrer à Lille par le porte, vous savez, des portes comme à Arroux, il y avait des portes, hein, elles ont été détruites en 1890, hein, ici à Arroux, donc il y a une porte ben, pour entrer évidemment dans la ville, et puis il porte des perches à houblon sur ce brouette, hein, parce qu'il porte toutes sortes, hein, c'était vraiment le moyen de transport le plus utilisé, quoi. Hein, et donc les perches les avaient mis de travers, donc évidemment une perche c'est long, il pouvait pas passer par le porte, quoi. Et alors il était tellement biette qu'on les démettait dans le sens de la marche pour y passer, il les a laissés comme ça, puis bah, il s'est aperçu qu'il pouvait pas rentrer, donc il a fait demi-tour, hein, voilà. Donc on se moque soit des gens de Tourcoing à cause de cette histoire là Hein. Mais Jules Ouatteux, lui, eh ben, il a pris ce surnom, le Brouteux. Il a même créé un recueil qui s'appelle le Brouette, hein, un hebdomadaire qui paraît chaud toutes les semaines. Hein. Et voilà. Et il y a toujours eu comme ça des sortes de compétitions entre les gens de Tourcoing et les gens de Lille, hein, ils se foutent les uns des autres, quoi. Voilà. Bon, j'étais organisé. Il y avait des gens qui étaient assermentés, enfin ils avaient une médaille à cuivre pour montrer qu'ils étaient professionnels de le brouette, hein. Il y avait des commissionnaires comme ça assermentés, voilà, hein. Ça faisait partie d'une corporation comme un autre, hein. Et voilà, le brouette, il y avait le brouette tout partout, voilà. Bon, après, il y avait d'autres moyens de transport. Pour les gens, par exemple, il y avait ce qu'on a appelé le vinaigrette, hein, ça n'a rien à voir avec le vinaigrette qu'on met dans le salade, hein. C'est une sorte de, comment dire, de chaise à porteur, mais au lieu d'être une chaise qu'un soulevou avec deux brancards, il y avait quand même des roues. Donc, il y en a un qui s'accot devant, puis un tio qui pousse au HQ, voilà, c'est toi un autre moyen de transport. Bon, tout ça, bien sûr, ça a vite disparu. Donc, on va revenir à le brouette qui servait pour transporter toutes sortes de ces quoi. Et j'ai Mousseron, il a écrit le fou et ce brouette. Pour soulager la misère, un brave homme humanitaire, il s'en trouve corps malgré tout visiteau. Une maison de fous. Si bien qu'au cours des visites, il voit un fou, pauvre lapite, qui menose brouette à l'envers. En le poussant, elle dézoue à l'air. Veillant ça, l'homme charitable, prenant pitié pour le pauvre diable, il demande pourquoi le directeur n'empêche point les fous d'un snéreur. Monsieur, c'est peine inutile, y répond le maître de l'asile. C'est ainsi qu'il veut brouter. Quand un veut le dissuader, il se met d'une colère terrible. D'ailleurs, ça sera impossible d'y mettre une brouette d'aplomb. Il est fort comme un lion. Il tuerait raide comme Busquette, si qu'il y retourne ce brouette. Vaut mieux le laisser faire ainsi pour être tranquille avec lui. c'est au vrai. Mais le brave homme, ténace, le lendemain, veillant le fou qui passe, se bouette à corps sens dessus-dessous, il crie à distance au fou. Eh, parlez donc, camarade, vous serez encore ben mat, si votre brouette est à l'envers, je veux que vous le broutez le cul à l'air. Vous avez une drôle d'idée de pousser le brouette culbuté, mettez-le à l'indro, je suis sûr que pour le brouter, ça sera moins dur.
1: Ben non, non, c'est tout le contraire, répond le fou. Hein, je connais mon affaire. Quand je mets une brouette à l'indro, elle a rempli tout plein de caillots.
2: Ah là là. Bon, une petite cafouniette, allez, pour la fin. Cafouniette monte son élevage de volailles à un Parisien. C'est bien de pouvoir élever des poules soi-même, au moins on mange de la bonne qualité. Mais comme vous en avez beaucoup, comment faites-vous pour reconnaître une vieille d'une jeune ?
1: Ben, c'est facile. C'est assez dingue qu'un veau, c'est une vielle.
2: Vous vous moquez de moi. Tout le monde sait que les poules, ça n'a pas de dents.
1: Chez Glenn, elles n'ont pas de dents, mais nous, si.
2: Bon, allez, encore une petite. Allez, une petite. Ben, je vous entends pas rigoler, hein, alors c'est pour ça que ça fait drôle quand même. Hein. Allez. Cafouniette a fait monter une nouvelle salle de bain dans sa maison dans le Scoron, et puis il fait visiter à son vieux frère en montrant un gros tuyau. Il lui dit, et en plus je plombier, il m'a installé l'horloge parlante gratuite.
3: Ce tuyau là, c'est un horloge parlante, tu te fous de moi?
1: Non, t'es pas me croire, c'est un horloge parlante. Tiens, écoute, il prend un marteau et il tape sur ce tuyau, alors on entend le voisin qui crie: t'as pas fini de refaire du boucan à 6 heures du soir en prenant un bain.
2: Oh. Allez, mes gens. Bon, écoutez, un cerveau le prochaine fois, hein, peut-être avec un autre poète que Mousseron. Hein, on va cancher peut-être après d'avoir écouté 14 émissions sur Mousseron. Mais c'est normal, hein. J'étais quelqu'un quand même, j'étais un des plus grands. Hein. Allez, mes gens. Bon, bah, écoutez, adé, à la prochaine fois.
0: Jules Ramon sur les ondes de Radio PFM 99.9, à retrouver aussi en ligne www.radiopfm.com.

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1: Bonjour à vous, bienvenue. RFI Matin commence tout de suite et aujourd'hui, lundi 21 septembre, c'est une enquête de grande ampleur que l'on vous révèle, réalisée par un consortium de 24 médias dont RFI, et le tout coordonné par Forbidden Stories, enquête sur l'un des instruments de la politique d'expulsion de masse telle qu'elle a été dessinée par l'administration Trump, le renvoi d'individus des États-Unis vers des pays tiers, pays dont ils ne sont pas ressortissants en Amérique du Sud, mais aussi en Afrique, plus de 25 000 personnes expulsées. Cette enquête, c'est aussi leur histoire.
2: J'ai travaillé plus de 20 ans comme infirmière. J'ai payé mes impôts comme il se doit. Je respecte la loi. Tout ce que je demandais aux États-Unis, c'était le droit de rester.
1: Plusieurs volets de cette enquête sont à retrouver dès maintenant sur notre site et on en reparle dans une édition spéciale juste après votre journal. Victor Messistrano, bonjour.
3: Bonjour Andréane Mélard.
1: À la une, les élections législatives en Russie, les premières organisées depuis l'invasion à grande échelle de l'Ukraine.
3: Et sans surprise, la victoire de Vladimir Poutine, sans réelle opposition en lice. Son parti est assuré de conserver sa majorité absolue à la Chambre basse, au terme d'un scrutin perturbé par des piratages informatiques et des attaques de drones ukrainiens. Autre vote en Allemagne, deux nouvelles élections régionales, une humiliation pour le chancelier Friedrich Merz. Son parti, la CDU, passe sous le seuil éliminatoire des 5% dans le Mecklembourg, où l'extrême droite s'impose. À Berlin, les conservateurs sont battus par la gauche radicale. Nous reviendrons sur la victoire du parti Die Linke dans la capitale. Et puis nous évoquerons la fermeture d'un centre culturel lié à l'ambassade de France à Téhéran. Décision de la justice iranienne que Paris qualifie d'injusticiable et d'inacceptable.
1: Il n'y avait pas de suspense dans ce pays où la dissidence est sévèrement réprimée. Le week-end d'élections législatives en Russie s'est achevé hier soir.
3: Il s'agissait des premières élections législatives organisées dans le pays depuis le début de l'invasion à grande échelle de l'Ukraine. Aucun parti opposé au conflit n'était autorisé à concourir. Sans surprise, donc, Vladimir Poutine remporte une victoire écrasante. On retrouve en direct de Moscou notre correspondant Jean-Didier Revoin. Le parti présidentiel, Jean-Didier, est en passe d'obtenir la majorité absolue alors que le dépouillement des bulletins de vote se poursuit.
4: Écoutez, oui, après 70% des bulletins de vote répertoriés, Russie Unie a recueilli près de 58% des voix. Il y a 6 ans, c'était 49, un peu plus de 49%. Ces chiffres devraient se confirmer et conférer donc au parti présidentiel la majorité absolue à la Douma, un résultat qui a valeur de soutien au conflit en Ukraine, comme l'avait demandé Vladimir Poutine, et qui permettra au Kremlin d'avoir les mains totalement libres, qu'il s'agisse de politique intérieure ou de poursuivre le conflit comme il l'entend. Les communistes conservent leur deuxième place avec 14% des suffrages. Ils sont en recul avec 8,7%. On trouve ensuite les nationalistes du Parti libéral-démocrate. Et puis des gens nouveaux, le parti des entrepreneurs et des milieux économiques frôle les 8%, soit une hausse de 3%. Enfin, Russie Juste perd 2% pour se situer juste au-dessus du quorum des 5% qui garantit de pouvoir entrer dans la chambre basse du Parlement. À noter encore une participation en hausse, malgré les attaques de drones ukrainiens record du week-end. 57% des Russes se sont déplacés pour aller voter contre 51% en 2021. Il est vrai qu'à l'époque, il y avait le Covid. Quant au résultat définitif, il faudra attendre vendredi pour savoir les chiffres exacts du résultat de ces élections législatives.
3: Précision de Jean-Didier Revoin, en direct de Moscou.
1: Un autre dimanche de vote hier en Allemagne. Deux nouvelles élections régionales marquées par la déroute de Friedrich Merz.
3: Un désastre a même concédé le chancelier qui affirme sa volonté de rester en poste. Son parti a subi une humiliation en Mecklembourg-Poméranie-Occidentale où l'extrême droite a recueilli 38% des voix. Nouvelle victoire pour l'AfD deux semaines après celle obtenue en Saxe-Anhalt. La CDU passe sous le seuil éliminatoire des 5% nécessaires pour conserver des élus au Parlement du Land. Autre camouflet pour le parti conservateur battu à Berlin et devancé par la gauche radicale de Die Linke. 25% contre 20%. Nathalie Vercieux, c'est une victoire historique pour le parti néo-communiste dans la capitale.
5: Elie Ferhalp a de bonnes chances de devenir la prochaine mairesse de Berlin. À 45 ans, cette fille d'immigrés turcs est parvenue à mobiliser dans le camp des abstentionnistes et surtout chez les jeunes, où son parti Die Linke est arrivé largement en tête dans la capitale à l'issue d'une campagne centrée sur la vie chère et les loyers. Elie Ferhalp.
6: Les électeurs se sont clairement prononcés pour un changement de politique. Ils veulent une ville abordable et que, pour ce faire, on s'attaque enfin à la crise des loyers. Et c'est ce que je veux mettre en pratique. Et ça passe par un encadrement des loyers pour les logements appartenant à la ville, une meilleure protection des locataires face aux excès des propriétaires et enfin par la nationalisation des grandes sociétés immobilières privées comme les Berlinois l'avaient décidé par référendum.
5: Elie Ferhalp aura besoin du soutien des Verts et des sociaux-démocrates si elle veut obtenir le pouvoir à Berlin. Aucun des deux partis n'est prêt à soutenir la nationalisation des gros bailleurs privés que la capitale, très endettée, aurait le plus grand mal à financer. Enfin, les deux partenaires potentiels demandent à Ferhalp de se distancer clairement des accusations d'antisémitisme dans les rangs de Die Linke. Nathalie Versieux, Berlin, RFI.
3: Et après la défaite de son parti, Friedrich Merz a promis de maintenir le cap de ses réformes pour relancer une économie en pleine stagnation. 16 mois après l'arrivée au pouvoir du chancelier, son taux d'impopularité flirte avec les 90%. En République démocratique du Congo, Amnesty International documente de graves atteintes aux droits humains dans des mines contrôlées par l'AFC M23. L'ONG accuse les combattants du groupe armé d'exécutions sommaires, de torture, de travail forcé et de recrutement forcé de mineurs artisanaux. Elle affirme aussi que de l'or et du coltan sont acheminés illégalement vers le Rwanda. Selon Amnesty, ces faits pourraient constituer des crimes de guerre.
1: Paris dénonce une nouvelle attaque contre le dispositif culturel français en Iran.
3: Réaction à la décision de la justice iranienne de fermer le centre de langue française lié à l'ambassade de France à Téhéran. Injustifiable et inacceptable selon le Quai d'Orsay, qui annonce la convocation prochaine de l'ambassadeur iranien en France. Siavosh Ghazi, le parquet de Téhéran reproche au centre d'avoir mené des activités illégales.
7: Cette décision a été annoncée par la justice iranienne sous prétexte d'enseignement de la langue. Ce centre menait des activités contre la culture irano-islamique, a affirmé la justice. Le centre est aussi accusé de mener des activités pour identifier et créer des réseaux afin d'envoyer les élites intellectuelles du pays à l'étranger, a ajouté le site d'information Mizan, qui dépend de la justice iranienne. Cela intervient après l'interpellation en juillet dernier de deux diplomates français qui se trouvaient dans la maison de deux graphistes. Ils ont été arrêtés. L'un d'eux a été libéré au bout de plusieurs semaines d'emprisonnement. La France a réagi en expulsant deux diplomates iraniens. La tension s'accroît entre l'Iran et la France depuis plusieurs mois. Téhéran a dénoncé à plusieurs reprises les prises de position du chef de la diplomatie française à propos de l'Iran, en qualifiant ses déclarations d'ingérence dans les affaires intérieures de l'Iran. Siavosh Ghazi, Téhéran RFI.
3: Et toujours sur le volet diplomatique, Donald Trump déclare sur la chaîne Fox News être ouvert à une rencontre avec le président iranien Massoud Pezeshkian en marge de l'Assemblée générale de l'ONU prévue cette semaine. Le président américain doit rencontrer son homologue français Emmanuel Macron ce lundi à New York.
1: En France, environ 50 000 personnes ont défilé à Paris, Marseille, Lyon ou Toulouse, selon les chiffres du ministère de l'Intérieur.
3: Manifestation pour protester contre la proposition de loi sur la présomption d'usage légitime des armes par les forces de l'ordre. Votée cet été par les députés, le texte prévoit que lorsque les policiers et gendarmes font usage de leurs armes, ils soient présumés avoir agi dans le cadre de la loi. Les manifestants dénoncent un permis de tuer et veulent empêcher son examen au Sénat. Reportage de Laurence Théo dans les rues de Paris.
8: Sur sa pancarte, écrit en rouge sang, « Non au permis de tuer », Elias est venu de Bondy, en région parisienne, pour faire entendre sa voix et s'opposer à la loi.
9: Aujourd'hui, nous, ce qui nous inquiète en tant qu'individus racisés pour la plupart des quartiers ou des banlieues populaires, c'est que cette loi, elle va juste servir à légitimer, légaliser aujourd'hui la mort de nos compatriotes des banlieues qui on n'accorde pas forcément l'espace médiatique et qui tombent comme des mouches sous les coups des policiers.
8: Raphaël Kampf est avocat. Il explique que si la loi passait, les policiers n'auraient pas de compte à rendre de leurs actes.
10: Cette loi, ça renverse la charge de la preuve. Et on sait que depuis des années, dans les quartiers populaires, mais aussi dans les manifestations, les policiers font un usage disproportionné de leurs armes, avec parfois des blessures très graves, mais également certaines personnes qui ont été tuées par la police. Et donc avec cette nouvelle loi, ce ne sera plus à la police, ce ne sera plus à l'État de prouver qu'elle avait le droit de tirer. Ce sera aux familles de victimes, aux familles des jeunes des quartiers populaires qui ont été tués par la police, de prouver que le policier n'avait pas le droit de tirer.
8: Pour la magistrate Justine Props, cette loi pose une question de choix de société.
11: Aujourd'hui, on est vraiment en train de nous dire, est-ce que vous voulez qu'on affaiblisse le cadre dans lequel l'État est obligé de rendre des comptes dès lors qu'il autorise ses gendarmes et ses polices à tirer sur sa population?
8: Voté le 7 juillet dernier par les députés, le texte de loi doit désormais être examiné par le Sénat.
3: Reportage à Paris signé Laurence Théo. La hiérarchie a été respectée dans le classique du football français. Le PSG est allé s'imposer 2-1 hier soir à Marseille. En Espagne, le derby madrilène a été remporté par l'Atlético sur le même score de 1 contre le Real Madrid.
1: Victor Missistrano, RFI Matin, c'est jusqu'à 10h et tout de suite édition spéciale. Il avait promis la plus grande opération d'expulsion de l'histoire américaine et il s'y est employé, Donald Trump, dès janvier 2025. Et son retour à la Maison Blanche avec une politique migratoire ultra répressive et une enquête à lire, à écouter. À partir d'aujourd'hui, coordonnée par Forbidden Stories et menée par 24 médias dont RFI, propose une plongée dans l'un des rouages principaux de cette politique américaine, à savoir le recours à des pays tiers. Plus de 25 000 personnes ont été expulsées dans d'autres États que ceux dont elles sont originaires. Le Mexique principalement, mais aussi 12 pays du continent africain, des pays tiers qui bien souvent ne sont que des étapes via des accords secrets, opaques et en dehors de tout cadre légal. Cette enquête répertorie ces expulsions, les nationalités, les fameux pays tiers, et raconte surtout les vies derrière ces chiffres, donne un visage, une histoire à ces personnes expulsées. Bonjour Florence Maurice.
12: Bonjour.
1: Du service Afrique d'RFI, vous avez participé à cette enquête avec Angelica Pérez de la rédaction d'RFI en espagnol, et puis également dans notre studio ce matin, Léa Perruchon, coordinatrice pour l'enquête chez Forbidden Stories. Bonjour à vous.
12: Bonjour.
1: Et bonjour et bienvenue à vous deux. Merci d'être avec nous ce matin.
13: J'ai dit que je n'irai pas en Sierra Leone, que j'avais peur d'y aller. Puis je leur ai demandé si on pouvait attendre le temps de faire venir quelqu'un de mon ambassade. Ils ont commencé à s'agiter, ils étaient furieux. Ils m'ont dit, tu ne vas pas traîner, tu pars maintenant. Ils m'ont attrapé par les bras, mes jambes, des deux côtés, et ils m'ont traîné au sol, dans le hall de l'hôtel.
1: Le témoignage de Rabiatou Kouyaté, expulsé vers le Ghana, puis renvoyé de force quelques jours plus tard vers son pays d'origine, la Sierra Leone, qu'elle avait fui pour sa sécurité. Des récits comme celui-là, il y en a plein d'autres dans cette vaste enquête. On aura l'occasion d'en reparler. Mais d'abord, Léa Perruchon, expliquez-nous un peu quel est le point de départ de tout ce travail. Pourquoi Forbidden Stories s'empare du sujet ?
12: Alors, tout d'abord, on s'est intéressé à ce sujet parce que nous, à Forbidden Stories, on poursuit le travail des journalistes menacés, empêchés de faire leurs enquêtes. Et en l'occurrence, aux États-Unis, il y a une vraie problématique vis-à-vis de la situation de la liberté de la presse aujourd'hui. Je ne sais pas si vous avez vu, il y a quelques jours, Donald Trump a voulu interdire à CNN et Politico, entre autres, d'accéder à la Maison Blanche. En l'occurrence, sur ce projet précisément, on avait un journaliste, Mario Guevara, qui avait été arrêté par ICE et expulsé dans son pays d'origine, le Salvador. On a décidé de commencer à travailler sur ce sujet parce qu'il était arrivé ça à Mario Guevara. Et derrière, on s'est rendu compte que d'autres journalistes, notamment au Cameroun, avaient enquêté sur ce sujet-là et avaient eux aussi été empêchés et menacés pour avoir fait ce sujet. On a, avec 24 médias, vous l'avez dit, 72 journalistes, conduit plus de 30 interviews avec des personnes expulsées, 100 interviews en tout avec des experts, des avocats, et ça donne ce projet aujourd'hui.
1: Et qui raconte donc ce projet, qui raconte cet instrument de la politique d'expulsion massive des États-Unis. C'est un véritable système que vous décrivez dans tous ces articles dans cette enquête. Un système avec un bureau au sein même du bureau d'État dédié qui est créé, donc l'Office de Remigration.
12: Oui, tout à fait. En fait, à partir du retour de Donald Trump à la Maison-Blanche en janvier 2025, on voit vraiment un shift de la politique migratoire américaine et en l'occurrence la création de ce bureau de remigration.

0: Théâtre, conte, art de rue, danse, quelques rendez-vous culturels dans la région.
1: Portrait d'une jeunesse d'aujourd'hui ou le secret des métamorphoses par le collectif Cri de l'Aube, c'est du théâtre. Fruit d'une enquête menée auprès d'adolescents et adolescentes de la justice des mineurs, le spectacle explore le passage trouble entre l'enfance et l'âge adulte. Il propose une odyssée entre intime et fantastique vers un imaginaire qui résiste, vers les puissances sensibles de l'adolescence. 15 minutes avant chaque représentation, sauf le dimanche, venez découvrir la scène ouverte réservée aux ados. Alors viens présenter ta musique, de la danse, de la lecture, chanter, présenter un sketch humoristique, enfin bref, tout ce que tu veux. C'est du mardi 23 au samedi 26 septembre à 19h30, plus dimanche 27 septembre à 16h, salle Marcel Roger, Hospice Saint-Éloi, place de l'Ancien Rivage à Arras. C'est à partir de 13 ans, à prix libre à partir de 5€. Réservation par mail à collectifcridelaube@gmail.com ou par SMS au 06 37 42 17 73. Le festival Conteurs en campagne est de retour, festival itinérant dédié aux contes et aux arts de la parole qui fait vivre les histoires au cœur des territoires ruraux. Chaque année, les conteuses et conteurs sillonnent les villages de la région pour partager leurs récits avec les habitants. La programmation destinée aux enfants comme aux adultes mêle spectacles, rencontres, apéro-contes et stages d'initiation aux contes. Autour d'Arras, Fred Poujard avec Cher Jean. Samedi 26 septembre à 20h à l'espace Ernest Petit, 1 rue du Canada à Neuville-Saint-Va. C'est un spectacle à partir de 14 ans. Après avoir vidé le grenier de ses grands-parents, Fred trouve dans le tiroir d'une vieille machine à coudre une lettre datant de 1903. Dans celle-ci, une femme annonce à son amoureux, un certain Jean, qu'elle est contrainte de se marier à un autre que lui. Réservation pour ce spectacle au 06 75 90 77 63. Et on termine avec Anniversaire entre collègues par la compagnie La Belle Histoire. C'est un spectacle interactif. Rire garanti, coup de folie assumé, zéro filtre et langue bien pendue sont les ingrédients de ce cocktail étonnant et détonnant. Oreilles chastes, s'abstenir, ça va parler vrai. Quatre collègues se retrouvent pour une soirée d'anniversaire, en apparence anodine. Mais très vite, tout dérape. Car ici, c'est le public qui décide. Personnages secrets, situations, rebondissements, rien n'est écrit à l'avance. C'est à voir vendredi 25 septembre à 20h au Pharos, 4 rue Charles Péguy à Arras, tarif 3 à 10€. Réservation sur le site du Pharos ou à la billetterie de celui-ci.

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1: Salut, salut, vous écoutez bien votre magazine Info 30 sur PFM 999. Info 30, édition du lundi 21 septembre. Dans une vingtaine de minutes, vous retrouverez notre agenda social et culturel. Pas mal de rendez-vous féministes, écolos à venir cette semaine. On parlera aussi d'une course de casse à savon à Mareuil et de rendez-vous musicaux pour ce début de semaine. Avant tout ça, on évoque un spectacle théâtral à voir cette semaine à Arras. Ça s'appelle « Portrait d'une jeunesse d'aujourd'hui » par le collectif arageois Les Cris de l'Aube, un sujet proposé par Laura.

0: Portrait d'une jeunesse d'aujourd'hui ou le secret des métamorphoses. C'est la nouvelle création théâtrale du collectif Cri de l'Aube. Fruit d'une enquête menée auprès d'adolescents et adolescentes ainsi que de la justice des mineurs, le spectacle explore le passage trouble entre l'enfance et l'âge adulte. Il sera présenté au public du mercredi 23 au samedi 26 septembre à 19h30 et dimanche 27 septembre à 16h en salle Marcel Roger, hospice Saint-Éloi, place de l'ancien rivage à Arras. C'est sous les locaux de PFM. On parle de la création du spectacle avec Clément Bayeul, metteur en scène, et Suzanne Letombe, plasticienne pour le collectif Cri de l'Aube.
1: À partir de décembre 2023, donc ça fait déjà un petit moment, on a commencé des projets PEPS avec la région. Donc les PEPS, c'est des parcours d'éducation, de pratique et de sensibilisation à la culture. Et globalement, on a été dans 5 établissements scolaires. On a fait Douai, Arras, Saint-Martin-Boulogne, Bully-les-Mines, Béthune, lycée pro ou en filière générale. Et en fait, on a décidé de créer des portraits de classe. Donc on avait une semaine avec une trentaine d'élèves et on mêlait à la fois la vidéo et le théâtre. Et l'idée, c'était d'essayer de parler de la jeunesse, en tout cas de savoir quelles étaient les thématiques qui les traversaient, de les faire témoigner face caméra, de parler de leur génération, de toute thématique possible. Et puis d'entremêler ces témoignages d'ados avec des témoignages d'adultes auxquels ils étaient confrontés. Ça pouvait être des enseignants, des membres du personnel, de l'équipe encadrante, etc. Et en fait, ce format nous a vachement intéressé, ce mix vidéo, théâtre, témoignage, et puis ces élèves au plateau dans une semaine banalisée, très rapide, où il fallait créer un spectacle et puis le jouer devant d'autres classes. Les thématiques étaient tellement larges et les témoignages tellement intéressants qu'on s'est dit « ouais, y a peut-être le début de quelque chose pour faire un nouveau spectacle ». Et puis, surtout, une sorte de conscience aussi que dans notre société, on avait l'impression, que ce soit dans l'espace public, dans les médias, ou dans, qu'il y avait une sorte d'invisibilisation de la jeunesse ou de sa parole, beaucoup de caricatures, on n'arrête pas de dire les réseaux, les téléphones, où on dit santé mentale, le harcèlement, on met tout de suite des mots évidemment qui sont importants, mais du coup qui ne sont pas forcément bien expliqués et qui ne résument pas en fait la totalité de l'adolescence. Voilà, nous, toutes les thématiques qu'on avait abordées avec eux, qui venaient d'eux, c'était l'avenir, l'amour, le travail, le genre, la religion, la solitude, la frontière entre le réel et la fiction, les parents, les relations. Et surtout, ce qui transpirait, c'était le lien, de manière générale, c'est-à-dire quels sont les vrais liens, qu'il s'agisse d'amitié, d'amour, de rencontre. Qu'est-ce qui fait que le lien, à certains endroits, était un peu en souffrance, quelque part, et qu'il y avait un besoin de retourner dans la réalité d'une sorte de rencontre. Voilà. Suite à tous ces témoignages durant ces PEPS, on a fait aussi un film documentaire à Vimy en janvier dernier. Ensuite, on a fait des sortes d'étapes de création, des crash textes, des répétitions publiques devant des ados. Et on s'est dit, bon, ok, y a vraiment un truc à faire.

0: il y a matière à faire spectacle, en tout cas. On a décidé de créer une pièce donc, qui s'appelle Portrait d'une jeunesse d'aujourd'hui ou Le secret des métamorphoses. Une pièce qui dure, donc là on a fait notre dernière semaine de créa la semaine dernière, juste en bas, ici même. Donc ça va durer 1h05, déjà voilà, pour préciser au public, ce n'est qu'1h05. On est dans un dispositif bifrontal, avec ce qu'on appelle entre nous un entre-deux, c'est-à-dire un chemin entre ces gradins, ce bifrontal, qui correspond à un entre-deux âges, entre deux portes, entre deux possibilités, entre l'enfance et le monde adulte. Et dans cet entre-deux, on va regarder une sorte de presque fiction. Ça va se passer durant une nuit où tout est possible, où le cauchemar et le rêve est possible. Et cet entre-deux va correspondre à une sorte de scroll, c'est-à-dire que les scènes vont s'enchaîner. On va assister à des témoignages de Françoise Dolto qui parle de l'adolescence. On va assister à des témoignages d'ados qui parlent de solitude, d'amour, de rapport aux adultes, du fait de rester enfermé dans sa chambre et surtout pas se confronter au monde réel, de la violence entre ados et surtout du besoin de face à ces solitudes qui sont numériques, familiales ou sociales, d'essayer de voir comment le lien est à sauver, est à retrouver, est à créer.
1: Il y a beaucoup d'informations, mais ça part aussi d'une idée qui est qu'il y a une fracture peut-être entre les jeunes et les adultes, peut-être parfois des adultes qui parlent à la place des jeunes, une forme d'adultisme en fait. Et qu'il y a quand même une volonté d'aller vers et de que cette fracture n'ait pas lieu finalement.
0: Dans tous les témoignages qu'on a eus des jeunes qui parlaient des adultes, et puis après, bon, j'ai pas parlé aussi, j'ai fait une immersion près d'un juge pour enfants à Arras. Dans la plupart des témoignages et dans ce que j'ai vu, les adultes sont défaillants. Je sais très bien qu'il y a des adultes qui ne le sont pas et ça se passe très bien à la maison pour les ados. Mais je ne peux pas nier le fait que dans tous les témoignages qu'on a recueillis, les trois quarts racontent quand même, si ce n'est pas défaillant, c'est une sorte de désenchantement de ce monde. Et à dire, bah, on le voit très bien après cet été, tout ce qui s'est passé. On est dans une société qui aime beaucoup parler de la catastrophe de manière générale. Et puis, il y a comme une sorte de projection impossible vers un avenir qui soit un peu lumineux. Donc le spectacle, il cherche un peu dans ce clair-obscur à tendre vers une lumière possible et pas une lumière comme ça utopique. C'est le fait de mixer les témoignages entre eux qui nous emmène vers une sorte d'enchantement. Les ados là, qu'on a décidé, en tout cas à la fin du spectacle, c'est plutôt des ados qui font le choix de quelque chose de plus poétique, en fait. C'est-à-dire que leur part de rêve, ils essaient de la sauver. Leur part d'enfance, ils essaient de la sauver aussi. Nous, on fait du théâtre où on est dans la création, on va dire. Et ça, c'est important pour nous de dire, au lieu de faire taire l'enfant et de dire qu'il faut devenir, être ado, c'est faire taire l'enfant et devenir adulte ensuite. Nous, le choix qu'on fait, c'est plutôt sauver l'enfant et garder le rêve, serrer le rêve contre soi. À un moment donné, il y a écrit ça dans le spectacle. Et ouais, il faut sauver nos espaces d'imaginaire. L'imaginaire, il est à reconvoquer. Et c'est méga important dans le monde dans lequel on vit d'essayer de garder cette utopie. Ça peut paraître bête de dire ça, mais il faut retrouver nos enfances aussi. On fait du théâtre, on n'arrête pas de dire retrouver le jeu pour le comédien, comme le jeu d'enfant, mais en fait, ce n'est pas gratuit. En tout cas, le spectacle, il dit au départ, notre nuit des possibles, en gros, on va la convoquer devant vous. Ce qu'il y a de bien avec la nuit, en gros, c'est qu'avant qu'on s'endorme, on ne sait pas ce qui va se passer pendant la nuit. On ne sait pas si on va rêver, si on va cauchemarder, si on va avoir une insomnie. On ne sait jamais de quoi notre nuit va être faite. Et du coup, eux, ils disent, ben, très bien, prenons le prétexte de la nuit Et puis, on va voir ce qui se passe, qui on va rencontrer dans cette nuit un peu bizarre. Et moi, j'aime bien cette idée, ouais, de que la nuit, elle laisse entrer un peu tout ce qui peut se passer, l'inconnu, le hasard, tout ce qu'on n'aime pas trop dans notre monde, puisqu'on veut tout contrôler, puisque tout va vite. Ça fait vieux compte. Puisqu'on veut tout contrôler, puisque tout va vite. Mais c'est pas faux, en fait. Il y a un mélange de réalité et de fiction aussi qui nous intéresse vachement dans la pièce, c'est-à-dire qu'on est tous dans des existences quand même. Alors oui, il y a les réseaux, mais ou l'image en tout cas, il y a une projection de ce qu'on veut montrer aux autres, de qui on est, et puis il y a la réalité et il y a des sortes de confusions comme ça entre qui on est dans le récit, limite l'avatar ou le personnage qu'on invente, et puis qui on est dans la vraie vie. Et finalement, dans la vraie vie, on a tous les mêmes problèmes, les mêmes contradictions, les mêmes paradoxes, les mêmes difficultés. Mais ça, cette faiblesse-là, cette fragilité-là, on en parle peu, en tout cas.
1: Puisque tu dis que ça va vite, le spectacle s'organise comme du scroll. Donc c'est le fait de passer d'une vidéo très courte à une autre et en boucle, ainsi de suite. Le spectacle s'organise de cette façon-là. Est-ce que vous diriez que c'est accessible à tout le monde ? Est-ce que ça nécessite de prévenir peut-être le public avant ? Je crois qu'il y a déjà eu une représentation un petit peu en fin de résidence à l'Université d'Artois pour tester justement le spectacle.
0: Il y a eu plusieurs temps de résidence, mais en tout cas, il y a eu deux moments où on a testé ce scroll un petit peu avec des ados déjà. On voulait savoir si ça leur parlait, si c'était pas trop compliqué de passer d'un truc à l'autre. Et en fait, au contraire, c'était hyper intéressant parce que le spectacle, même après, là, quand il sera créé, il a toujours vocation à avoir des temps de rencontre après, de discussion. On était déjà là-dedans durant les étapes. Et en fait, le côté scroll, c'est tellement quelque chose dans lequel les ados, mais nous aussi, on est. C'est-à-dire de passer d'un truc à l'autre comme ça, sans forcément de rapport. Est-ce que ça matchait ou pas voilà. En tout cas, avec les ados, il y a une sorte d'attention et de suspense à savoir qu'est-ce qui va se passer après ou qu'est-ce qu'on va nous dire. Et puis bon, il y a le bifrontal, donc il y a toujours cette... cette proximité qui est hyper intéressante à bosser avec les ados parce que ben, tu peux travailler sur la peur, ils n'aiment pas trop quand on est très proche et ça les met un peu, ça les gêne. Et en même temps, ben, puis si on veut parler des ados, il faut un peu rentrer dans une sorte de bulle proche. Et donc, il y a ce travail-là. C'est plutôt avec les adultes que ça les a perturbés un petit peu dans l'étape qu'on a faite à la fac. On est aussi dans, voilà, c'est des étapes de spectacle, donc ça a déjà vachement bougé depuis. Je pense que c'était la seule manière de trouver le fil pour bien en parler. C'est-à-dire que pour moi, l'adolescence est tellement fait, c'est pas une continuité, c'est impossible de la raconter d'une autre manière, enfin en tout cas, je pense, que de manière fragmentée, discontinue, quelque part brisée à certains endroits, et de laisser le spectateur retracer le fil entre les choses. C'est-à-dire, évidemment, nous, on y voit du lien entre chaque scène. Il y a quand même une dramaturgie derrière, mais de rendre le spectateur aussi actif dans sa fabrication, de le laisser ouvert dans sa compréhension et d'imaginer le lien un peu comme il l'entend. Et puis, puisqu'on parle quand même de recréer du lien, que ça soit entre les adultes et les ados entre eux, les ados avec eux-mêmes, il fallait montrer quelque chose de brisé dans tous les cas. Puisqu'on parle d'une identité qui est en fabrication, quand on est en fabrication, on ne sait pas comment ça marche et on ne trouve pas... c'est pas net, quoi. Et donc, c'était une bonne manière d'essayer, en tout cas, de raconter au mieux. Après, voilà, c'est des risques... C'est sûr que c'est le premier spectacle que j'écris de cette manière-là. Mais on est à la je sais pas combienième de version. Merci à l'équipe de m'avoir supporté dans toutes ces réécritures. Mais parce que c'est vraiment pas... C'est pas un sujet, une thématique qui est hyper simple à traiter. si on veut être au plus juste, en tout cas, c'est l'une des manières par laquelle on peut raconter cette période. Voilà, il y en a 10 000 autres. Peut-être qu'on s'est complètement planté, mais au moins on a essayé.
1: D'où les métamorphoses.
0: Alors, d'où les métamorphoses aussi, c'est-à-dire que les comédiens, Angéline et Anto, n'arrêtent pas de se changer, de se métamorphoser, de, que ça soit dans leur corps, dans les costumes. Dans les endroits aussi, les lieux dans lesquels ils sont. On passe de la chambre à une autre dimension qui serait plutôt numérique, internet. On passe de rentrer chez ses parents, on est dans la forêt. On n'arrête pas de changer de lieu, en fait. Il y a la métamorphose de l'espace aussi qui n'arrête pas de changer, quoi.
1: Alors un petit mot justement sur l'équipe, parce que je vous ai vu passer dans les studios pour enregistrer des choses, j'ai vu Suzanne qui est là déchirer des bandes de tissu, sur le rôle de chacun peut-être.
2: Oui, alors du coup dans ce projet on a un comédien et une comédienne au plateau, on a aussi un créateur son qui est aussi, alors pas au plateau mais à côté, et donc il y a tout un travail de création sonore qui a été fait et qui est aussi un peu en direct sur chaque représentation. On a du coup Clément qui a imaginé le projet, écrit plusieurs fois le texte et fait la mise en scène. On a aussi Laurent qui s'est occupé de construire aussi des éléments de scénographie. Et donc toujours Michel qui, elle, s'occupe de l'administration et de la production. Et moi, du coup, en costume et décor.
1: Alors je vais venir à l'occupation du lieu et au quart d'heure. Juste avant ça, donc, rappel, le spectacle, ce sera du mercredi 23 septembre au samedi 26 septembre à 19h30 et le dimanche 27 septembre à 16h. Un prix libre, mais à partir de 5€. Et ça se passe donc en salle Marcel Roger, à l'hospice Saint-Éloi, c'est juste en dessous de PFM, place de l'Ancien Rivage à Arras. Par contre, avant le spectacle, donc, on a toujours un quart d'heure scène ouverte qui est organisée. Vous m'en parlez un peu de cette scène ouverte. L'enjeu, c'était quoi d'occuper l'hospice, d'occuper le lieu?
2: Alors, on a beaucoup réfléchi justement à comment on peut occuper le lieu, comment on peut créer des espaces d'échange aussi avec les spectateurs et les spectatrices qui viendraient le soir. Mm-hmm. Que voilà, que ça, il y a de la convivialité, qu'il y ait du partage, du débat et tout ça. Mais aussi, c'était très important pour nous de donner la parole aux ados. Parce qu'en fait, le spectacle se base sur des témoignages d'ados, des vrais ados. Mais par contre, c'est pas eux qui témoignent au plateau. Et donc là, on avait vraiment envie de créer un espace où les ados pourraient s'exprimer de la manière qu'ils veulent, hein, que ce soit des textes, des lectures de textes, du théâtre, de la danse, de la musique. Voilà, c'est complètement ouvert. Et donc, c'est comme ça qu'on a imaginé ce quart d'heure, donc 15 minutes avant chaque représentation, où donc là, ça se passerait dans la cour de l'hospice Saint-Éloi. On va mettre une petite scène et ça sera voilà, le quart d'heure des ados avant la représentation du spectacle.
1: Et ça, c'est en entrée libre.
2: C'est ça.
0: Il faut qu'on sache quand même un peu le contenu du quart d'heure, c'est de savoir quand même en amont qui va être là. Et oui, j'ai oublié de préciser un truc, c'est que pour les ados, évidemment, qui participent à la scène ouverte, c'est gratos aussi pour eux.
2: Le spectacle,
0: l'idée, c'est qu'ils viennent voir le spectacle, mais c'est évidemment gratos, quoi.
2: C'est bien de réserver, donc c'est possible de réserver par SMS ou par mail. Et du coup, vous pourrez retrouver les infos sur le site de PFM.
1: Sur le site de PFM, on peut peut-être les donner aussi ouais. Maintenant, si tu veux.
2: Alors, la réservation par SMS se fait au 06 37 42 17 73 et par mail à collectifcridelobe@gmail.com.
1: Pour clôturer cette interview, peut-être un petit mot pour inviter le voisinage de la place de l'Ancien Rivage ou un petit peu tout le monde à venir voir le spectacle.
0: Ben juste vous dire qu'on a besoin de vous, qu'on a besoin en ce moment, je pense toutes et tous de se retrouver, d'être ensemble, de montrer que le collectif est possible, que rencontrer des gens qu'on ne connaît pas, que l'inconnu. C'est possible de lui parler, c'est possible d'occuper cette salle Marcel Roger, cette petite boîte à chaussures et d'investir l'hospice Saint-Éloi pour en faire un lieu ouvert, un lieu de rencontre, etc. Et puis voilà, on a pris la décision là de faire une série. Pour nous, c'est hyper important, c'est les premières du spectacle. On a besoin d'avoir des retours des gens, de savoir comment ils reçoivent les choses. Et puis, on a évidemment besoin d'ados qui soient présents avec nous et de sentir en tout cas que, qu'il y a du monde et que les gens ils ont envie de théâtre et puis de soutenir le collectif d'une certaine manière et de la culture de manière générale au sens large. On est dans une période compliquée, les financements sont difficiles et non, nous ne sommes pas des alcooliques, des nantis qui ne faisons rien de notre journée et qui vivons des subventions. Voilà, c'est pas simple de faire ce travail-là, il faut vraiment le vouloir. Et pour avoir des subventions jusqu'à présent, il faut faire des dossiers, il faut prendre du temps, il faut rencontrer des gens et que tout ce travail-là, pour le rappel de tout le monde, n'est pas payé.
3: On était avec Clément Bailleul, metteur en scène, et Suzanne Letombe, plasticienne du collectif Cri de l'Aube. Ensemble, on parlait de la nouvelle création théâtrale du collectif, Portrait d'une jeunesse d'aujourd'hui ou le secret des métamorphoses. Un spectacle qui explore le passage trouble entre l'enfance et l'âge adulte. Il sera présenté au public du mercredi 23 au samedi 26 septembre à 19h30 et dimanche 27 septembre à 16h en salle Marcel Roger, Hospice Saint-Éloi, place de l'Ancien Rivage, 11 place de l'Ancien Rivage, à Arras. On rappelle que les places sont limitées. Vous pouvez réserver la vôtre par mail à collectifcridelaube@gmail.com ou par SMS au 06 37 42 17 73. 06 37 42 17 73. Spectacle à prix libre à partir de 5 euros.

Merci à Laura pour ce sujet. On passe à la partie agenda de ce magazine Info 30 sur PFM 999. On commence avec l'agenda social et ce nouveau rassemblement pour une loi intégrale contre les violences sexuelles. Donc c'est toujours à l'appel du collectif féministe Arageois et des syndicats CGT FSU Solidaires. Ça se passe en ce moment tous les lundis soirs à 19h, place Adolphe Langlais. Donc c'est la petite place qui est située derrière le tribunal d'Arras. Rendez-vous ce soir 19h. Demain, un ciné-débat à Lens autour du documentaire « Des nimbes au monde ». C'est un film de Louise Bihan et Aurore Appio. Ça parle du combat des salariés du centre culturel L'Escapade face à la mairie RN des Nimbes au Monde. C'est à voir au Toit commun à Lens. Demain soir, c'est à 18h30. Entrée à prix libre et bar et petite restauration sur place. On reste au Toit commun à Lens avec la première réunion d'un collectif intitulé Résistance École. Donc en fait, ça fait suite à une rencontre avec Nico Hirt de l'association belge Appel pour une école démocratique. Donc il y a un groupe de personnes qui se mobilisent à Lens pour, je cite, « tenter de résister sur le territoire au rouleau compresseur qui dénature l'école depuis 3 décennies ». Fin de citation. Le rendez-vous, c'est mercredi soir à 18h30, donc au Toit commun, toujours 15 rue René Lannoy à Lens. Et puis on vous en parlait dans ce magazine Info 30, la marche pour le climat, le vivant, la paix et la justice sociale, c'est dans le cadre d'un appel à mobilisation nationale. Ça se passe ce samedi 26 septembre un petit peu partout en France et notamment à Arras, il y a une marche qui partira de la place du Maréchal Foch, donc face à la gare. Donc samedi 10h30 du matin, elle se terminera par une assemblée citoyenne devant la gare pour décider de la suite de la mobilisation. Pour en savoir un petit peu plus sur la pétition, la lettre ouverte au président et la carte des marches, il y a un site qui est 26septembre.org. À noter qu'il y a pas mal d'autres rendez-vous dans la région, à Douai, donc le rendez-vous là c'est à 10h du matin, place d'Armes. Il y a aussi Montreuil-sur-Mer, Calais, Dunkerque, Roubaix, Tourcoing, Lille et aussi d'autres petites villes autour de Lille, Hellemmes, Saintes, Wavrin, etc. On enchaîne avec quelque chose de beaucoup plus léger. La première édition de la course de caisse à savon de Mareuil. C'est proposé par l'association Mareuil Events. Un événement qui se veut populaire et familial, qui associe donc une course de véhicules sans moteur à une journée d'animation au cœur du village. Alors pour participer à cette course, le principe c'est simple. Il faut concevoir un véhicule à partir de matériaux de récupération. Y installer un système de direction et de freinage quand même. Et puis ensuite, il faut profiter de la pente pour avancer. Alors pour l'instant, il y a à peu près 25 véhicules déjà inscrits, mais les inscriptions restent ouvertes jusqu'au dernier moment, sous réserve du respect du règlement et de la validation des véhicules lors du contrôle technique. Et oui, il y a un contrôle technique qui est effectué samedi de 14h à 18h à la salle des fêtes de Mareuil. Et puis la course en elle-même, c'est ce dimanche 27 septembre, de 10h à midi, de 14h à 17h, dans les rues de Mareuil. Et puis le village d'animation, c'est au parc de la mairie de Mareuil. On termine avec quelques rendez-vous musicaux, avec d'abord du rock indé mancunien. C'est le groupe Wooleaf qui sera au Club de l'Aéronef à Lille ce soir, c'est à 20h, les tarifs 20 ou 27 euros. Et puis toujours dans la programmation de l'Aéronef de Lille, cette série d'événements très intéressants qui s'appelle Sustain, donc qui allie réflexion autour de l'écologie et l'impact du secteur musical sur l'environnement, concerts, tables rondes, création artistique, ateliers pour penser collectivement l'avenir des concerts. Ça se passe de mercredi à dimanche. Le premier rendez-vous, c'est un concert hors les murs avec Aloïs Sauvage et Madeleine Cazenave, entre chansons pop et néoclassique jazz. Première partie avec Moko Gill, c'est du jazz expé londonien. C'est mercredi soir au Conservatoire de Lille, à l'Auditorium. Le tarif, c'est à partir de 10 euros et jusqu'à 30 euros si vous souhaitez ajouter à votre billet une contribution carbone volontaire.
Dans le cadre de cette série d'événements Sustain, il y a aussi ce forum intitulé « Enjeux de visibilité et d'égalité des femmes dans la musique ». Rencontre avec Chloé Thibault, qui est journaliste et autrice. C'est dans la programmation de l'Aéronef, mais ça se passe au Centre musical des Arcades à Fâche-Thumesnil, jeudi soir à 18h30. C'est gratuit, mais il vaut mieux s'inscrire. Info 30, c'est fini pour aujourd'hui. Prochaine édition demain, 7h30, 12h30 et 18h. On se quitte en musique avec Woolif en concert ce soir à l'Aéronef à Lille. Un extrait de leur dernier album en date.

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1: 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Un peu de musique classique dans les pas de l'exposition Trop Mignon, l'art du bonheur au Louvre-Lens. Le festival Muse et Piano joue la carte de la joie et du réconfort pour une 11e édition imaginée pour émerveiller petits et grands. Alors au programme, concert l'art du bonheur en musique, récital à 8 mains, concert clavecin, concert pour enfants, Schubertiade, rencontre. Ça se passe du vendredi 25 au dimanche 27 septembre sur la scène au pavillon de verre et à la médiathèque du Louvre-Lens. Les tarifs vont de 5 à 20 euros, le pass festival est à 40 euros. Info sur louvrelance.fr.

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2: Aujourd'hui, on parle de comment prévenir les maux de l'hiver chez l'enfant de 0 à 3 ans. On est en compagnie de Amélie Coplot, médecin, et Vanessa Gérard, infirmière puéricultrice au centre hospitalier d'Arras. Bonjour.
3: Bonjour.
2: Alors, pourquoi les tout-petits sont-ils souvent malades en hiver?
3: Nos enfants, et surtout les plus petits, sont souvent malades car ils n'ont pas encore rencontré beaucoup de virus et de bactéries. Leur immunité est en apprentissage. La promiscuité avec les autres enfants dans les collectivités facilite la transmission, surtout qu'ils ont souvent les mains et les objets à la bouche. Leurs bronches et les voies aériennes supérieures sont plus petites, donc elles s'encombrent plus facilement, ce qui favorise les broncholites, les otites ou les angines par exemple. Et en hiver, ils le sont encore plus, car nous sommes plus souvent dans des lieux clos, moins aérés, ce qui favorise la transmission des virus. Le chauffage assèche l'air, ce qui fragilise les muqueuses. Et enfin, les virus survivent mieux dans l'air froid et sec, donc les conditions sont idéales pour créer des épidémies.
2: Quelles maladies sont les plus récurrentes entre 0 et 3 ans?
4: Les maladies les plus fréquentes sont les infections respiratoires, type bronchiolite, laryngite, rhinopharyngite ou même la grippe, et aussi les infections digestives, comme la gastro-entérite.
2: Que peuvent faire les parents pour limiter les infections?
4: Pour limiter les infections, on utilise les gestes barrières utilisés pendant l'épidémie de Covid, se laver les mains, utiliser mouchoir en papier, tousser dans son coude. On garde les distances avec les personnes fragiles et les bébés lorsqu'on est malade. On fait des lavages de nez dès qu'ils sont encombrés. Enfin, on suit les recommandations vaccinales de l'enfant et de son entourage.
2: Et côté environnement, à la maison, comment ça se passe?
3: Alors à la maison, pour limiter les infections, il est conseillé d'aérer au moins 10 minutes par jour. Utiliser un humidificateur d'air pour que l'air soit moins sec, maintenir une température moyenne de 19 degrés dans la maison et puis nettoyer régulièrement les surfaces contaminées.
2: Et quels sont les signes indicateurs de la fièvre chez le jeune enfant et quelles sont les conduites à tenir en fonction de l'âge de l'enfant?
4: Un enfant qui fait de la fièvre peut avoir une modification de son comportement, être plus irritable, plus grognon, avoir les joues rouges ou avoir des frissons. Tout d'abord, il faut mesurer une température, le mieux étant rectale. On parle de fièvre pour une température supérieure à 38,5 si l'enfant a plus de 3 mois et supérieure à 38 si l'enfant a moins de 3 mois. Puis on donne du paracétamol en sirop, une dose kilo à renouveler toutes les 6 heures. Le paracétamol permet d'améliorer le confort de l'enfant, pas de faire baisser le chiffre de la température. Il faut également découvrir l'enfant et l'hydrater. Si la fièvre est mal tolérée ou qu'elle dure plus de 3 jours, on consulte un médecin.
2: Et comment sait-on quand on doit consulter un médecin ou se rendre aux urgences pédiatriques?
3: Alors, il est conseillé de voir un médecin si votre enfant fait de la fièvre depuis plus de 3 jours, s'il a du mal à s'alimenter ou s'il présente des douleurs qui ne sont pas soulagées par les médicaments, par exemple. En revanche, la fièvre est un motif de consultation aux urgences si elle est mal tolérée, si elle dure plus de 5 jours ou si elle survient chez votre bébé de moins de 3 mois. De même, si votre enfant respire trop vite, en faisant un bruit anormal, s'il a des signes de lutte respiratoire, s'il présente un comportement inhabituel, c'est-à-dire il est tout mou, il pleure en continu sans solution pour le calmer, vous pouvez vous rendre aux urgences. Et en cas de gastro-entérite, il faut consulter s'il refuse de manger avec beaucoup de diarrhée ou de vomissements et s'il fait très peu pipi.
2: Les vaccins sont-ils importants dans cette prévention?
4: Oui, les vaccins sont très importants. Certains permettent de faire disparaître des maladies mortelles, d'autres de diminuer leur transmission et certains de diminuer la gravité de l'infection. Par exemple, le VRS pour la bronchiolite ou le rotavirus pour la gastro. Également très important de vacciner l'entourage de l'enfant, sa famille et ceux qui le gardent.
2: Avez-vous un conseil ou un numéro à donner aux parents, un numéro de téléphone bien sûr, aux parents qui nous écoutent, avant de se rendre aux urgences le soir ou le week-end?
3: Alors avant de consulter, donnez du paracétamol, notamment en cas de fièvre ou de douleur, et patientez pour juger de son efficacité. Si vous avez un doute ou que vous êtes inquiet, appelez le 15. Vous aurez des conseils adaptés ou vous serez redirigé vers le médecin de garde ou les urgences pour une consultation s'il le juge nécessaire.
2: Eh bien, merci à toutes les deux pour cet éclairage. Pour en savoir plus, rendez-vous sur le site les1000jours.fr ou à l'espace des 1000 jours de la ville d'Arras.

0: ont signé des deals encore très obscurs. Au Mali, Assimi Goïta convoquait hier une réunion d'urgence. Le chef de la transition face à une recrudescence d'attaques terroristes. Dakar en proie aux délestages électriques. Voilà qui est inhabituel, voilà qui suscite une vraie lassitude. La Sénélec l'explique par une panne dans une centrale. Au plus mauvais moment, l'hivernage approche de son pic. La Mauritanie veut restreindre l'accès des mineurs aux réseaux sociaux. Les Nigérians se prennent de passion pour les actions en bourse du groupe Dangote. Et puis nous serons au Maroc, où des fouilles archéologiques révèlent encore un pan méconnu de la préhistoire de la zone.
1: RFI contribue donc ce matin à vous révéler The Deportation Project.
0: La mécanique d'expulsion mise en place par l'administration américaine en janvier 2025 au retour de Donald Trump. 25 000 personnes expulsées des États-Unis, non pas vers leur pays d'origine directement, où ils seraient en danger, mais vers des pays tiers avec lesquels, bien souvent, ils n'ont pas le moindre lien. Cette enquête internationale, plus d'une vingtaine de médias et le collectif Forbidden Stories révèlent donc la manière dont fonctionne cette machine à expulser. Le sort qui attend celles et ceux qui en sont victimes, elle leur donne la parole, aussi pour qu'ils ne soient pas que des chiffres. Entrée en matière donc avec Florence Maurice.
2: Ces expulsions existaient avant 2025 mais restaient marginales. Depuis le retour de Donald Trump, elles sont devenues massives. Washington affirme qu'il s'agit surtout de personnes condamnées pour des crimes ou dont le pays d'origine refuse le retour. Mais selon notre enquête, beaucoup de ces personnes bénéficiaient en réalité d'une protection accordée par un juge américain. Elles ne pouvaient pas être renvoyées dans leur pays d'origine. L'administration Trump contourne donc cet obstacle en les envoyant dans un pays tiers. En théorie, la loi américaine impose de donner un préavis aux personnes expulsées et la possibilité de contester la destination, mais beaucoup racontent avoir été placés de force dans un avion, à la hâte, parfois sans connaître la destination, les mains et les pieds entravés, reliés à une chaîne. Une fois sur le continent africain, une partie de ces expulsés sont finalement renvoyés dans leur pays d'origine, indirectement celui qu'ils avaient fui. Pour les juristes et défenseurs des droits humains, cela porte un nom, le refoulement en chaîne, une pratique qui viole, selon eux, le droit international. Notre enquête montre également que Washington a mené une vaste offensive diplomatique pour convaincre des gouvernements africains d'accepter ces expulsés avec des contreparties financières, commerciales ou diplomatiques.
0: Florence Maurice, 12 pays africains ont déjà reçu chez eux des centaines de ces expulsés. Vous en retrouvez une carte complète grâce à la déclinaison numérique de cette enquête, direction nos réseaux sociaux et notre site internet RFI.fr. Quelle contrepartie ces pays en espèrent-ils? Qu'est-ce qu'il y a précisément dans ce deal migratoire? Ce sera le deuxième volet demain de cette enquête de Deportation Project.
1: Une réunion de crise au Mali après une succession d'attaques terroristes.
0: Le chef de la junte, Assimi Goïta, convoquait donc hier cette réunion d'urgence. Alors que le Mali, en effet, a essuyé au moins 3 attaques en un peu plus d'une semaine. Celle de Diourra, dans le centre du pays, mais aussi un poste de contrôle à 35 km de Bamako. Et puis une frappe sur la zone aéroportuaire de Sévaré. Le point dans la correspondance régionale de Serge Daniel.
3: Aucune information officielle n'a filtré de la réunion de crise présidée par le chef de la junte malienne, le général Assimi Goïta, qui est également ministre de la Défense. Il y a probablement eu une évaluation de la situation sur le terrain. Le camp militaire de Diourra attaqué est l'une des principales garnisons de l'armée dans le centre du pays. Selon le dernier bilan, plus de 110 militaires tués, de nombreux autres faits prisonniers. Après l'attaque du camp, les djihadistes affiliés à Al-Qaïda ont emporté armes lourdes, légères et munitions, ainsi que du matériel roulant. Plus aucun soldat de l'armée régulière n'est sur place. Plus de traces sur les lieux des alliés russes de Africa Corps. L'endroit est abandonné et il va falloir reprendre en main la situation. Une réorganisation du dispositif militaire au centre du pays n'est pas exclue. La zone aéroportuaire de la localité de Sévaré, toujours au centre du Mali, a été de son côté ce samedi la cible d'attaques djihadistes à l'aide de drones kamikazes. Le gouvernement malien n'a pas encore communiqué sur cette opération. Serge Daniel, Dakar, RFI.
0: Cela fait aujourd'hui 3 semaines que nous sommes sans nouvelles de Moussa Kaka, journaliste nigérien. Vous l'avez entendu pendant des années raconter l'actualité de son pays sur nos antennes. Le 31 août, il quitte en fin d'après-midi les locaux du média qu'il dirige, la radio-télévision Saraounia. Il n'arrive jamais chez lui et depuis, personne n'a de ses nouvelles. Reporters sans frontières parle de disparition forcée, mais la junte nigérienne n'a jamais communiqué sur ce sujet. Et aujourd'hui encore, des confrères marquent leur solidarité avec Moussa Kaka. Ainsi de Judas Alaoundoum, président du patronat de la presse tchadienne.
4: Moussa Kaka est un journaliste connu en Afrique et il n'est pas un novice, c'est quelqu'un qui...

0: a marqué son temps en tant que correspondant de RFI, mais aussi en tant que patron de presse. Moussa Kaka a fait son travail. Et vous vous souvenez, c'est un homme qui place la liberté de presse et la démocratie comme credo. Nous demandons aux autorités nigérianes, aux autorités compétentes, d'ouvrir immédiatement une enquête approfondie, transparente et diligente, afin de faire toute la lumière sur les circonstances de cette disparition et d'employer tous les moyens nécessaires pour retrouver sain et sauf notre confrère et collègue patron de presse.
1: Judas Alaoundoune, président du patronat de la presse tchadienne, propos recueillis par Carole Valadin.
2: Des coupures d'électricité en série dans la capitale sénégalaise.
1: Oui, et Dakar n'est pas habituée à ces délestages. Elle constate pourtant qu'ils se multiplient ces dernières semaines. La compagnie nationale le reconnaît d'ailleurs. La Sénélec l'explique par un pic de consommation en cette période de forte chaleur, ainsi qu'une panne dans l'une de ses principales centrales. Que l'on parle de la banlieue de Dakar ou même des quartiers centraux plus résidentiels comme Mermoz, personne ne semble épargné. Reportage Pauline Le Troquier.
3: Cet atelier de couture profite du courant pour faire tourner ses machines ce dimanche. La semaine passée, Yémé a été ralenti par 3 longs épisodes de coupure, en plus de petites interruptions.
4: Bah quand il n'y en a plus, on est là, donc on galère. Ça retarde trop même. Surtout pour les clients qui ne comprennent pas.
5: Oui, mais c'est quoi ça? Depuis quand? Parce qu'avant, il n'y avait pas ça.
3: Dans un contexte de cherté de l'énergie, du carburant, de la viande, ces délestages, c'est la goutte de trop pour Awa, propriétaire d'un stand de fast-food dans le quartier.
6: Ça coûte très cher parce que quand les matériels se gâtent, il faut aller acheter à nouveau. Beaucoup de produits, ça se gâte très facilement. Ça nous empêche vraiment de travailler. C'est comme si on était dans le passé. Là, on est en train de faire marche arrière.
3: Wally, elle n'était pas préparée à vivre ces délestages en série. Ici, à Mermoz, elle découvre les nuits sans électricité sous la chaleur de l'hivernage.
7: On est un peu choqués, en fait. On n'a pas l'habitude de ça. C'est bizarre. À minuit, 1h, les courants coupent et tout. On n'a pas de bougie, on n'a pas de moyen de voir. Pas de clim, pas de ventilo. Avec la chaleur, c'est pas du tout supportable. On n'arrive pas à dormir. Peut-être il y a ça, peut-être il y a des problèmes d'argent. Je ne sais pas pourquoi ça arrive.
3: À Dakar, les usagers réclament plus de transparence sur l'origine de cet épisode et sur le retour prévu à la normale. Pauline Le Troquier, Dakar, RFI.
1: Il est 6h38 à Dakar, même heure à Nouakchott, la Mauritanie, qui envisage de restreindre l'accès des mineurs aux réseaux sociaux. On n'en est encore qu'au stade de la mesure. Elle a été présentée la semaine dernière en Conseil des ministres. Elle prévoit que l'autorisation des parents soit obligatoire pour un jeune de moins de 16 ans qui voudrait utiliser un réseau social. Autre mesure envisagée, limiter les contenus qui ciblent spécifiquement les jeunes, les publicités ciblées ou le blocage encore des messages d'inconnus. À Nouakchott pour RFI, Moussa Omar Barry.
8: À Nouakchott comme dans bien des capitales, à l'école, dans les rues ou à la maison, de nombreux enfants ont constamment les yeux rivés sur leur smartphone hyper connecté. Dia Hamadou Alousseinou est un blogueur très suivi. Il est aussi père de famille et pour lui, ces restrictions sont les bienvenues.
9: En tant que parent, je pense que cela peut être très intéressant parce que les réseaux sociaux, il faut le dire actuellement, ont des conséquences exceptionnelles sur notre existence, notre manière d'être, de faire. Essayer de trouver une solution par rapport à l'utilisation des mineurs, cela peut être une bonne chose.
8: Pour Samba Diop, expert en cybersécurité, ces mesures sont nécessaires car les enfants courent un énorme danger sur les réseaux sociaux, dont les risques ne sont toujours pas réellement identifiés.
10: Nos enfants sont aujourd'hui exposés très tôt à des dangers, cyberharcèlement, contenu inapproprié ou encore dépendance aux écrans. Donc pour moi, protéger ne signifie pas forcément interdire systématiquement, mais il faut aussi éduquer, accompagner et responsabiliser. Les parents eux-mêmes doivent jouer leur rôle, les plateformes aussi doivent prendre leurs responsabilités, les enfants aussi doivent apprendre à utiliser le numérique en toute sécurité. Donc le véritable enjeu pour moi, c'est de protéger nos enfants sans les exclure du monde numérique.
8: En Mauritanie, les réseaux sociaux sont de vrais canaux de communication. Dia Hamadou Alousseinou craint donc que cette mesure ne serve à limiter la liberté d'expression. Moussa Omar Barry, Nouakchott, RFI.
2: Edouard, on ne l'imaginait pas forcément, mais les cours de la bourse et les actions peuvent être divertissantes, oui.
1: Direction effectivement le Nigeria, pour l'illustrer, où une opération a priori très sérieuse et un peu austère fait le bonheur des internautes. La raffinerie Dangote, entrée en bourse il y a une semaine, la plus grosse opération de la sorte sur le continent. Le milliardaire l'a d'ailleurs présenté comme une IPO, une opération, je cite, « pour le peuple, tout le monde peut acheter des actions de cette méga raffinerie ». et les Nigérians se prennent au jeu, chacun se prenant donc pour un actionnaire important du groupe qui aurait son mot à dire sur la conduite des affaires de l'entreprise. Le récit de Charlotte Cosset.
11: Les internautes s'affichent dans de petites vidéos drôles comme ce jeune homme qui tente de prendre des airs graves.
12: En tant qu'actionnaire, je vous fais un rapport sur l'un de nos véhicules que j'ai aperçu sur la route. Il est sale. Voyons voir si le conducteur est en train de dormir. Ah, le conducteur n'est pas à l'intérieur. Dangote, il faut qu'on parle. Et la cabine est ouverte. Dangote, il faut qu'on tienne une réunion du conseil d'administration. Je crois que je vais attendre ce conducteur et on va discuter. Je m'assois ici pour qu'on ne vole pas notre camion.
11: Tour à tour patron, inspecteur ou encore contrôleur, comme cette femme sous la pluie. Franchement, entre nous et Dieu, si c'est pas du n'importe quoi, notre camion Yangote. Le chauffeur est parti, il a laissé le camion ici. Regarde, regarde, il n'y a personne. Moi je suis là et quand ce chauffeur arrivera, il sera renvoyé. Ce n'est pas possible. Viens m'éclairer que je vois si ce pneu est gonflé. Avec un investissement de départ de quelques dollars, cette opération rencontre un grand succès. L'engouement a été tel que la plateforme de trading Bamboo a été temporairement inaccessible. Le groupe vise jusqu'à 10 millions d'investisseurs particuliers. À la clôture de la bourse vendredi, près de 2 500 000 actions avaient déjà trouvé preneur. C'est plus de la moitié des titres proposés à la vente.
1: Charlotte Cosset, l'entrée en bourse de cette méga raffinerie, ça ne sont pas que des vidéos drôles sur Instagram. Qu'est-ce que ça change concrètement? Alexis Bédu répondait à cette question la semaine dernière dans Appel sur l'actualité. Vous retrouvez tout cela sur RFI.fr. Est-ce que l'on a retrouvé, enfin, la plus vieille place forte de toute l'Afrique du Nord? On ne peut pas encore en être certain, mais quoi qu'il en soit, les archéologues ont du pain sur la planche. Direction le site archéologique d'Ouedbet, dans la province de Kémisset. Nous sommes au Maroc, pas très loin de Rabat. La dernière campagne de recherche et de fouilles menée sur place a encore permis de faire ressortir des trésors insoupçonnés. D'une part, ce qui était sans doute une ferme de culture et d'élevage de bétail, mais aussi, donc, Sofiane Amazian, un bien curieux mur d'enceinte.
13: Les résultats documentés dans la revue spécialisée Libyan Studies mettent en lumière les fouilles menées en 2023, notamment près de vastes structures en pierre. Les conclusions montrent qu'un complexe de défense a été bâti en plusieurs phases. Une première construction en argile date de plus de 3500 ans. Un mur en pierre est venu ensuite renforcer l'ensemble plusieurs siècles plus tard. Une datation précise grâce à l'analyse de 17 échantillons au radiocarbone qui ferait de cet édifice la plus vieille fortification connue au Maghreb. Autre découverte présentée dans cette étude réalisée par l'Université de Cambridge, le Conseil national de la recherche italien et l'Institut marocain des sciences de l'archéologie, la présence d'un complexe agricole vieux d'au moins 5000 ans sur près de 10 hectares. Des restes de plantes et d'animaux ont confirmé qu'une communauté vivait bien sur place pour cultiver de l'orge et élever du bétail. Des traces d'une activité humaine sur place confirmées par la présence de trois haches en pierre polie conservées dans leur position d'origine. Preuve qu'Ouedbet a été un foyer d'occupation majeure dans la préhistoire.
1: Sofiane Amazian pour refermer ce journal. Merci beaucoup. Il est 8h44 ici à Paris.
2: Et merci Edouard Dupénois. À tout à l'heure.

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1: Cette semaine au Mégarama d'Arras, du côté des sorties, retrouvez Les Contrebandiers, un film d'action de Patrick McKinley, Resident Evil, un film d'horreur de Zach Krieger, interdit aux moins de 12 ans, Si tu penses bien, un drame de Géraldine Nakache, Histoire de la nuit, un thriller de Léa Missius, interdit aux moins de 12 ans. Pour les jeunes cinéphiles et toute la famille, deux films d'animation, La Patte Patrouille de Karl Brunker et Tad l'Explorateur et la Lampe Magique d'Enrique Gatto. En avant-première, Hearth of the Beast, un thriller de David Ayer avec Brad Pitt. C'est mardi 22 septembre à 20h30. Côté événements, le festival Play It Again est de retour pour une 12e édition du 17 au 27 septembre. C'est un événement organisé par l'Agence nationale pour le développement du cinéma en région. Programmation du Mégarama d'Arras dans ce cadre, Les Tontons Flingueurs de Georges Lautner, Le Goût des Autres d'Agnès Jaoui, James et la Pêche Géante d'Henri Selick, La Dame de Shanghai d'Orson Welles. Du 17 au 27 septembre, c'est également le 26e Festival international du court-métrage à Lille. Rendez-vous incontournable de la rentrée, le Festival international du court-métrage célèbre le format court dans toute sa diversité. Animation, fiction, expérimentale, documentaire, avec une programmation riche et variée à découvrir en salle ou en plein air. Cette année, les films du Nord sont mis à l'honneur avec un focus décliné en plusieurs séances jeune public et une masterclass d'Arnaud Demoinck. Enfin, un ciné-débat au Toit commun, 15 rue René Lannoy à Lens, mardi 22 septembre à 18h30. Projection de Des Nimbes au Monde, un documentaire de Louise Bihan et Aurore Appiot-Froissart. C'est l'histoire d'une lutte qui se crée là où elle n'aurait jamais dû avoir lieu. Deux visions de la culture qui s'affrontent, deux visions de comment faire monde ensemble. Une histoire qui sonne comme un avertissement pour la suite. Le film raconte la grève des salariés du centre culturel L'Escapade à Hénin-Beaumont, un lieu historique menacé par la volonté de municipalisation du maire RN Steve Briouat. Séance à prix libre, bar et petite restauration sur place. Bonne séance.

Barbara Eckle est depuis 2 ans la directrice de l'Opéra de Lille, un opéra qu'elle a repris en main en apportant une certaine fraîcheur au monde lyrique et au public de la région Hauts-de-France. Mais au fait, comment devient-on directrice de l'Opéra de Lille?

0: il n'y a pas un chemin qui est applicable pour tout le monde. Pour moi, c'était la fin d'un mandat que j'avais au Festival de Rourtrénal. Et puis, je me suis un peu renseignée aussi hors de l'Allemagne, hors de la Suisse, de voir un peu comment évoluent les différentes institutions. Et je venais de connaître l'Opéra de Lille d'une coproduction que nous avait commandée à un compositeur franco-grec. Et j'ai découvert que c'était un opéra qui était vraiment très progressif en France. Et c'était ça. Et puis j'ai vu l'annonce que l'Opéra de Lille cherchait un nouveau directeur ou une nouvelle directrice. Et donc je me suis dit, ça pourrait être une opportunité aussi de un peu fusionner un peu les différents systèmes, parce qu'en Europe, les systèmes d'opéra sont souvent un peu chacun à sa manière. Et j'avais aussi envie un peu de regarder ailleurs et voir comment on pourrait créer des synthèses.
1: Donc vous avez des expériences, des connaissances de plusieurs pays. Alors bien sûr l'Allemagne, vous venez de le dire, peut-être un peu l'Angleterre aussi.
0: Oui, l'Angleterre et les États-Unis. J'ai travaillé quelques fois aussi en Italie. Et donc, oui, les expériences sont complètement différentes. En ce qui concerne les choix de programmation, l'organisation des équipes, la relation avec le public lui-même qui vient voir des opéras. Et ça m'intéresse beaucoup vraiment de voir évoluer le public d'opéra dans un public plus divers.
1: Alors justement, le fait que vous arriviez depuis 2 ans hein, à organiser, à mettre en place des saisons d'opéra à Lille, vous avez impulsé d'une certaine manière des idées, des pratiques aussi nouvelles pour les gens qui travaillent ici ?
0: Un peu. Nous avons essayé de garder le plus possible, surtout dans le fonctionnement interne. Mais dans notre programmation, nous avons... on pourrait peut-être dire qu'on a fait évoluer le projet mis en place par Caroline Sanrier, qui avait un très grand succès, qui était très progressif déjà. Et on a essayé d'aller un peu plus loin, ou peut-être de passer un peu à une nouvelle génération aussi, avec certains artistes ou certaines pratiques, et aussi dans le rapport avec le bâtiment. Souvent, l'opéra est dans la considération équivalent au bâtiment. Et pour moi, l'opéra, ça peut être tout, et ça peut être partout. Et le bâtiment, ça c'est la maison, c'est là où habite le fonctionnement. Et mais c'est pas un lieu de représentation, c'est vraiment un lieu de création, et c'est un lieu qui appartient à tous. Alors on peut pas ouvrir la maison tout le temps, mais on a essayé de l'ouvrir plus, même dans des périodes où on n'a pas forcément un spectacle. Donc on a mis en place par exemple un format qui s'appelle Open Week. C'est toujours pendant les répétitions, alors c'est peut-être 2-3 semaines avant une première d'une œuvre lyrique, que c'est le moment où les artistes sont déjà sur le plateau, ils répètent sur le plateau. Donc on a chaque soirée de cette semaine, de mardi à samedi, l'opéra est ouvert. C'est gratuit d'entrée et on propose une programmation avec qui est assez participative. Alors on commence toujours avec un atelier de danse ou de mouvement, 3 quarts d'heure, où on rencontre deux ou trois artistes de la production, ça peut être metteur en scène, scénographe, chanteur, chanteuse, pour parler de cette œuvre, mais aussi de sujets qui se trouvent dedans, qui nous concernent aujourd'hui, hors de cette histoire, et aussi de leur vie en tant qu'artiste et de l'avancement de la production. Donc c'est la façon pour faire participer au public, ceux qui veulent, un peu à ce processus aussi de préparation. Parce que pour nous qui travaillons à l'opéra, c'est ça qui nous fait amoureux de cet art, c'est le voir se mettre en place et les discussions autour. Et je trouve toujours dommage de ne pas pouvoir vraiment partager tout ça.
1: Nous sommes toujours avec Barbara Eckle, la directrice de l'Opéra de Lille, qui nous explique son découpage particulier de la saison 2026-2027.
0: Oui, on a décidé de découper la saison en quatre parties et au centre de chaque partie, qu'on appelle constellation, il y a une œuvre lyrique. Et donc, là, c'est déjà la programmation qu'on a conçue de cette manière que tout ce qui est dans cette constellation autour de cette œuvre lyrique, c'est en relation d'une façon ou autre avec cette œuvre lyrique. Ça peut être à travers le sujet qui est traité dans cette histoire, l'esthétique de cette musique ou autre lien que ça peut avoir. Alors, il y a à côté de l'œuvre lyrique, il y a un spectacle de danse, il y a un concert sur le grand plateau, il y a des concerts siestes dans le foyer ou à midi où on est allongé. Il y a des concerts heure bleue aussi au foyer, mais un peu format classique. Et il y a des concerts insomniaques aussi où on est allongé. Et on passe une partie de la nuit à l'opéra et on se met dans un esprit de un peu plus long terme. Alors ce sont parfois des œuvres qui sont du plus longtemps et on peut s'approcher d'une musique qui peut être dans un état assis. On est peut-être moins relaxé et moins disponible.
1: Donc vous avez quatre constellations, quatre couleurs différentes, on va dire, de programmation. C'est pour traverser l'année quelque chose d'intéressant, on ne s'ennuiera pas.
0: Ah non, tout à fait. On fait en sorte qu'on ne s'ennuie pas et qu'il y ait une grande diversité de propositions. Donc que chaque œuvre ait un caractère différent, aussi de différentes époques, oui, de différentes esthétiques musicales. Et aussi de faire en sorte que l'ensemble des quatre œuvres lyriques en proposent en quelque chose à se raconter, de créer un petit monde.
1: Voilà, donc on peut dire que vous avez bâti la saison, bien sûr, à partir d'éléments qui parlent aux gens, ils connaissent ce type de musique et ils ont envie de revoir, de réentendre, et puis des choses plus originales, des créations qui font partie de votre univers, comme vous le disiez, que vous avez aussi, vous en avez été imprégné à l'étranger. Quelles seraient les œuvres d'origine, entre guillemets, étrangère, qui vous semblent importantes d'importer ici?
0: Alors, si on part de cette saison, c'est peut-être pas une importation, mais la nouvelle œuvre de Jennifer Walsh, une compositrice irlandaise qui est un peu connue en France dans les plus grands festivals de musique contemporaine, mais pas beaucoup au-delà de ça. Mais c'est quelqu'un vraiment à connaître parce que c'est une compositrice. Alors, chez nous, nous présenterons l'opéra Mars de Jennifer Walsh et nous avons passé commande ensemble avec Irish National Opera à cette compositrice pour cette œuvre. Et c'est vraiment quelqu'un qui n'habite pas la tour d'ivoire, comme on dit toujours, et quelqu'un qui est vraiment en lien avec sa génération, avec le monde d'aujourd'hui et aussi avec les perspectives du futur. c'est aussi la raison pour laquelle elle a vraiment passé un temps fou à faire des recherches, de se renseigner sur la vie sur Mars, toutes les perspectives qui sont incluses dans ce sujet, y compris les petites questions pratiques, comment est-ce qu'on mange sur Mars, comment on va à la toilette, c'est tout dedans, donc c'est un spectre énorme qu'elle s'est épuisée avec son langage qui est très abordable, mais ce qui est une vraie écriture.
1: Voilà, la créativité, c'est peut-être la clé du succès de l'opéra de demain.
0: Bah, je pense tout à fait la créativité et aussi la créativité dont on laisse participer le public, et ça librement avec un accès facile.
1: Donc ça, c'est depuis longtemps la politique de l'Opéra de Lille, que d'avoir des possibilités différentes selon les moyens qu'on a, mais il y a toujours un moyen d'entrer pour pas trop cher.
0: Oui, oui, exactement. C'est très important pour nous de garder cette politique d'accessibilité aussi dans la politique tarifaire. On peut voir chaque opéra pour 5 euros. Ça sera plutôt en haut, dans une catégorie, peut-être une troisième galerie. Mais on peut faire partie de cette expérience d'opéra tout au long d'une saison et pas juste pendant les spectacles eux-mêmes, mais aussi autour, et c'est ça l'idée aussi de les Open Week, par exemple, qu'on peut rencontrer des gens et échanger sur les sujets, parce que pour moi, ce qui est important, c'est que une soirée d'opéra, elle ne commence pas avec la première note et elle est terminée avec la dernière, les applaudissements, mais que on se met dans un esprit à plus long terme et que ça dure aussi plus longtemps. Donc on peut revenir à l'opéra et voir un spectacle de danse et on est toujours dans l'esprit de, disons, Alcina, par exemple. Et qu'on peut profiter aussi de voir les œuvres dialoguer et aussi les différentes formes d'art dialoguées.
1: Voilà, bien, Barbara Cleu, déjà, on peut commencer par découvrir la constellation d'automne très très vite, et puis le reste suivra pour les 4 saisons, pas de Vivaldi, mais de Barbara Cleu.
0: Oui, exactement.
1: Merci beaucoup.
0: Merci.

0: Barbara Ecleux, la directrice de l'Opéra de Lille, un sujet de René Lavergne de Radio Campus Lille.
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2: Le festival ciné-comédie Lens-Liévin organise une résidence d'écriture de scénaristes. Cette année, c'est la 8e édition et cela se déroule au Arembert Creative Mine sur le site minier de Wallers-Arembert. Durant une semaine, ils ont été accompagnés par le réalisateur et scénariste régional Jonathan Rioux pour l'écriture et la préparation de leur pitch devant les professionnels lors du Festival international du film de comédie de Liège. Les 5 projets sélectionnés pour la résidence sont Bicravé de Laurent Brandon-Bourget avec Lionel Mézin et Jérémy Puffet, ainsi que L'amour infernal de Clément Tonelli, L'homme de paille de Marwan Benjawed, La maison des putes de Lou Anna Rex et On ira tous au paradis de Sou Abadi et Florian Baume. Rencontre à l'issue d'une des journées de leur résidence à Wallers-Arembert.
3: C'est beaucoup d'échanges, on va dire, donc c'est assez intéressant. Elle se divise en 3 sessions différentes, plus ou moins 4 jours par session. Et donc là, c'est la première. Et on se concentre plutôt ici sur l'essence du projet. Vraiment, on remet un peu en question les intentions, ou du moins, on essaie un petit peu de s'y replonger, avant de passer à la deuxième session, qui visera plutôt à réécrire un synopsis plus concret. Et la toute dernière qui s'intéressera au pitch.
2: Il en est où l'état de votre scénario? Est-ce que il est entièrement rédigé? Il faut peaufiner des choses? Qu'est-ce qui se passe là au cours de ces échanges?
4: Alors le projet est plutôt dans un stade d'un synopsis de 3 pages. C'est une espèce de nouvelle où on raconte toute l'histoire. Et du coup là on est plus dans un truc de structuration, plus des fondations du projet. On remet un peu en question cette semaine et on voit ce qu'on veut raconter et ce qui est important à garder ou à supprimer. C'est plutôt beaucoup de réflexion sur le projet, plus que d'écriture.
2: Qu'est-ce qui est intéressant dans cette résidence? C'est le fait d'être à plusieurs, c'est le fait de pitcher son projet.
5: Et ce qui est rigolo, c'est qu'on a tous des sensibilités différentes, des univers différents. Et malgré tout, on arrive à s'entraider, à trouver des solutions sur les problèmes des projets des autres. Et c'est assez agréable de travailler à 5 sur... Enfin, d'avoir 4 regards extérieurs sur son projet. Enfin, 5 avec Jonathan Rioux qui s'occupe de gérer l'atelier. Et donc, on a beaucoup de pistes d'exploration et de conseils pour améliorer notre projet.
2: Vous touchez tous au genre de la comédie, c'est ça ?
6: Oui, on propose tous des projets très différents pour le coup. Et oui, on a 5 projets de comédie dans des genres finalement assez opposés. On va du fantastique à la comédie peut-être plus sociale ou une comédie plus déjantée. C'est vrai qu'on vient tous avec des projets très différents.
2: Vous venez tous avec un bagage aussi, avec des expériences, et c'est ça qui est aussi fort.
7: Et oui, on vient pas du tout tous du même endroit, pas les mêmes études, pas les mêmes territoires, pas les mêmes expériences professionnelles, voilà, pas le même âge. Donc c'est intéressant aussi de venir avec nos vécus, nos compétences et notre regard, nos regards qui sont très différents les uns des autres.
2: Qu'est-ce que vous voulez montrer, vous, à travers la comédie ?
7: J'ai envie de parler de femmes marginalisées. Donc mes héroïnes, elles ont toutes plus de 60 ans. Elles ont toutes exercé le métier de prostituée pendant toute leur vie. Et donc là, elles se retrouvent à la retraite, mais sans retraite. Parce que c'est pas un métier pour lequel tu cotises. Et voilà, et donc elles se retrouvent un peu embarquées dans cette galère ensemble. Et j'avais envie de parler déjà de cet âge-là, qui est pas facile à vivre parce qu'on se retrouve déjà souvent marginalisée. Et assez seule, et doublée de la précarité d'une vie de prostitution, voilà, ça donne forcément une fin de vie où il faut se réinventer, faire face aux galères. Et la comédie permet de prendre ça avec une tendresse, une chaleur, parfois une forme de provocation qui me paraît sympathique.
2: Derrière le rire, donc pour vous, il y a un message. C'est pas que rire, c'est aussi rire pour.
3: Oui, tout à fait. Et je pense qu'on est un peu tous et toutes d'accord là-dessus. C'est la comédie a un potentiel, justement, parce qu'elle s'adresse souvent un peu, parfois un plus large public, de dénonciation, ça peut percuter les gens. Ça peut, moi, j'espère vraiment que notre projet touchera. Pas uniquement faire rire pour faire rire, mais je pense qu'il y a, tous des très beaux messages à travers tous nos films.
8: Et vous, votre message, par exemple ?
3: Notre film, parce qu'on est trois auteurs dessus, en fait, questionne surtout la question du légal et de l'illégal. Il s'inspire d'une histoire vraie d'un ex-trafiquant de drogue qui s'est converti dans le beurre. Et donc, d'où le sujet, d'où un peu la question.
8: Vous avez un accent, vous êtes belge ?
3: Tout à fait.
8: Et vous y mettez cet humour belge qui est propre à vous.
3: Tout à fait. Il fallait que je le fasse. Hein.
8: J'ai pas demandé. Hein.
3: Mais oui, je viens du Namurois et je pense qu'il est un peu moins marqué là-bas. Mais apparemment, il m'a trahi quand même.
4: Alors moi, c'est plus pour parler de l'acceptation de soi à travers de la comédie et exposer un peu l'hypocrisie qu'on a dans notre société. Et toujours avec humour.
8: Voilà. L'humour piquant, l'humour grinçant, l'humour...
4: Ouais, peut-être un peu piquant, grinçant, je pense pas. Mais piquant, ouais. Essayer de poser des questions là, dans des endroits où avec la comédie peut aider à débattre mieux sur certains sujets. Voilà.
8: Est-ce que quand tout de suite on écrit, on se dit, je vais le réaliser, il y a une écriture différente quand on le réalise ?
5: Je sais pas si on écrit différemment, mais je pense que quand on veut le réaliser, on pense plus en image, on pense plus en faisabilité et tout, donc peut-être qu'on se restreint aussi un peu plus en se disant ça va être compliqué, mais en même temps ça permet de développer une créativité différente, donc c'est intéressant. Et je voulais juste dire aussi par rapport à rire pour, on peut aussi rire contre les clichés, rire contre certaines choses qui nous semblent archaïques ou quoi que ce soit. Donc c'est bien aussi de dénoncer et de démontrer des trucs via le rire, parce que c'est plus facile parfois que par des films à thèse en fait.
8: Est-ce que vous trouvez que la place de la comédie, elle prend plus d'ampleur, ou alors c'est toujours un combat aussi pour proposer la comédie, et surtout que... mis à part le ciné-comédie, il n'y a pas beaucoup de festivals autour de la comédie.
6: Oui, non, c'est ce que j'allais dire. En fait, en résidence d'écriture de comédie en France, on a l'impression, enfin, on en parlait tout à l'heure, c'est que c'est probablement la seule résidence. Ce qui est assez étonnant, parce qu'en France, pour le coup, on consomme beaucoup, beaucoup de comédie. Donc, c'est très chouette qu'une résidence comme celle-ci existe. Et oui, on peut espérer en tout cas que d'autres résidences comme celle-ci puissent voir le jour.
8: Dans l'écriture, dans le personnage, dans la façon d'écrire le scénario, il y aura un après.
6: Oui, totalement. C'est vrai que cette résidence, elle secoue pas mal de choses. Donc, évidemment que même là, pendant cette semaine, on est mercredi, ça fait deux jours que ça a commencé. On agite de nouveaux sujets et ça va nous permettre un peu de faire évoluer le projet. Oui.
8: Cette édition est parrainée par le réalisateur et scénariste Philippe Leguet, réalisateur de L'année Juliette, 3-8, Les femmes du sixième étage ou encore Alceste à bicyclette. Durant la journée, il a conseillé les scénaristes sur l'écriture du scénario et leur pitch. Il raconte l'expérience de la résidence du Ciné-Comedy Lab.
9: Alors j'appréhendais un peu de retrouver les cinq scénaristes parce que j'avais lu leur projet et je trouve qu'il y en avait des très bons, d'autres qui étaient un peu plus en recherche, disons, mais tous avaient quelque chose d'intéressant. Et il fallait maintenant trouver quelque chose à leur dire, être pertinent, les aider, être si possible charitable, généreux, attentif. Et voilà, donc, après tout, moi, j'ai pas la science infuse, je suis en train d'écrire un scénario en ce moment, je me pose plein de questions, j'ai pas de recette toute faite, et de rencontrer les jeunes gens, au fond, me replonge un peu dans ces années où moi aussi, j'étais en quête.
8: Et justement, cette jeunesse, de quoi elle a envie de parler, et qu'est-ce qu'elle a envie de mettre en scène ?
9: Alors, on sent qu'il y a des sujets qui sont très intimes dans les mettant en scène, il y a quelque chose qu'ils cherchent un peu de manière confuse, qui a à voir avec leur propre existence, sans pour autant que ce soit autobiographique. Et puis d'autres qui sont très référencés, très, très comédies, à la Tarantino par exemple, avec un genre comme ça très, très affirmé. Et moi, mon rôle, si je puis dire, enfin en tout cas ce que j'ai eu envie de transmettre, c'est d'essayer d'aller vers ce que chacun a de plus personnel. De pas s'encombrer de références. On s'en fout de Tarantino, on s'en fout des modèles déjà existants. Ce qu'il faut, c'est essayer d'être sincère.
10: Ils s'inspirent des références, mais ils les font à leur façon.
9: Oui, bon, c'est vrai qu'on a tous vu des films, et il y a des films qui nous accompagnent, et c'est formidable. On fait partie d'une histoire de cinéma, et des films ont été parfois des inspirateurs, des déclencheurs. Mais il me semble qu'en tout cas, quand on commence à écrire soi-même, il faut essayer d'aller puiser au fond un sujet un peu personnel.
10: Et on sent que dans votre cinéma, Les Femmes du Sixième Étage, Alceste à bicyclette, il y a aussi de mettre en avant l'humain et d'une vraie poésie moderne et humaine. Vous le ressentez, vous, dans la manière d'écrire les personnages, qu'il y a un amour des personnages?
9: Oui, alors ça, c'est quelque chose qui me touche, ce que vous dites, parce que je pense que l'amour des personnages, c'est vraiment ce qui est le plus important dans un film. On crée des situations avec des personnages qui ne sont pas forcément tous admirables. Hein. Ils peuvent avoir des défauts, des faiblesses, parfois des ridicules. Mais je crois que le premier travail de metteur en scène, c'est d'aimer ces personnages, c'est de les comprendre et de les faire aimer par le spectateur. Même si on traite... par exemple, ça m'est arrivé une fois de mettre en scène vraiment un personnage horrible, enfin une ordure, mais j'ai eu envie quand même de le rendre accessible.
10: Mm-hmm. Sur quoi vous les avez conseillés? Quelques exemples sur des conseils, par exemple?
9: À vrai dire, chaque scénario a sa propre logique et a sa propre dynamique. Il y en a, par exemple, qui multiplient les événements, il se passe sans arrêt quelque chose... des courses-poursuites, des machins, d'autres personnages qui arrivent. C'est bien que c'est un peu confus, donc on a envie de dire « mais calme-toi, vas-y, enlève des choses. » Peut-être que c'est quoi la scène préférée, la scène pour laquelle tu as envie de faire le film? Alors voilà, le garçon il dit « ah ben c'est ça ». Ah ben, je dis « ben voilà ». Et à un autre moment, par exemple, il y avait une situation très, très juste, ça s'appelait « L'homme de paille ». Et le scénariste a trouvé une très bonne situation. Je lui ai dit, mais voilà, c'est merveilleux, au fond, tu as déjà l'essentiel de ton sujet.
10: Dernière question pour un scénariste et réalisateur. Malgré l'envie de rapidement le faire, rapidement mettre en scène, il y a une envie aussi, vous, et je pense cette résidence, de faire un pas de côté, de prendre du temps aussi pour peaufiner le scénario.
9: Oui, de prendre du temps pour sortir de son propre travail d'écriture et puis voir ce qui se passe avec des jeunes gens, des gens qui ont des nouveaux appétits et qui pensent différemment que nous, à l'ancienne.
8: La 8e édition du Ciné-Comédie Lab avec le festival Ciné-Comédie Lens-Liévin. Une résidence d'écriture au Arembert Creative Mine sur le site minier de Wallers Arembert. Ce reportage a été réalisé par Joris Nassens de Radio Club.
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1: Pas mal de rendez-vous sociaux à Arras. On commence avec la marche pour le climat, le vivant, la paix et la justice sociale dans le cadre d'un appel à mobilisation nationale. À Arras, la marche partira de la place du Maréchal Foch face à la gare le samedi 26 septembre à 10h30 du matin. Elle se terminera par une assemblée citoyenne devant la gare pour décider de la suite de la mobilisation. Retrouvez la pétition ainsi que la carte des marches partout en France sur 26septembre.org. Ciné-débat autour du film Howard Zinn, une histoire populaire américaine 2. Projection de la deuxième partie de ce documentaire d'Olivier Hazan et Daniel Mermet, consacré à l'historien états-unien Howard Zinn et à son travail. Ça sera suivi d'un échange avec l'association ATTAC. Rendez-vous au Mégarama Arras le lundi 28 septembre à 19h, tarif unique 6,20€. Et puis, manifestation unitaire, les organisations syndicales de la fonction publique, CGTF, CFDT, UNSA, FSU, Solidaire, etc., appellent à la mobilisation des personnels de la fonction publique, grève et manifestation sur tout le territoire. Une réaction face aux annonces budgétaires pour 2027 qui font planer la menace de nouvelles contraintes sur les services publics, les rémunérations et les conditions de travail. Manif à Arras, au départ de la place de la gare, le mardi 29 septembre à 9h30 du matin. Attends.

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1: À Arras, port, trait d'Union. L'association Écho d'en bas a le plaisir de vous inviter au lancement de son exposition photographique. À travers 22 artistes et 22 portraits, port, trait d'Union raconte une histoire collective et met en avant celles et ceux qui ont contribué, par leur parcours, leur engagement ou leur créativité, à faire vivre la culture hip-hop sur notre territoire. Le lancement sera également l'occasion de se retrouver autour d'un temps convivial, avec au programme vernissage de l'exposition, talk sur l'histoire du rap arageois, concert, shooting photo pour le public, buvette et petite restauration. L'exposition sera ensuite proposée aux structures du territoire qui souhaitent l'accueillir et organiser ensemble des temps dédiés avec les publics. Vernissage donc samedi 26 septembre à partir de 17h30 à la maison de quartier Colucci, rue des Bleuets à Arras, c'est gratuit et en accès libre. Les mains en activité à Arras, c'est jusqu'au mardi 29 septembre. L'espace de vie sociale Joséphine Baker accueille une exposition photographique signée Dorena. En service civique au sein de la structure depuis février 2025, Dorena a capturé les gestes des adhérents de l'espace de vie sociale. Une invitation à découvrir tout ce que les mains peuvent exprimer sans prononcer un mot. C'est à l'espace de vie sociale Joséphine Baker, 8 place Mère Teresa, à Arras. L'entrée est libre et gratuite aux horaires d'ouverture. Un peu plus loin, Trop mignon, l'art du bonheur. C'est la nouvelle exposition du Louvre-Lens. C'est du 23 septembre au 18 janvier 2027. Pourquoi et comment les œuvres d'art nous font-elles du bien? Du pouvoir émotionnel des animaux à l'histoire de la couleur rose, des paillettes dans l'art aux notions contemporaines de cute et de kawaii, elle interroge le pouvoir émotionnel des œuvres et leur capacité à nous apporter joie et réconfort. En décryptant notre rapport à cette esthétique de l'adorable, ses origines comme ses évolutions, l'exposition met au jour une puissance de la tendresse pour faire face au fracas du monde. C'est à voir au Louvre Lens, 99 rue Paul Bert à Lens. Tarif plein 12 euros, 18-25 ans 6 euros, moins de 18 ans gratuit.

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1: Sustain, une série d'événements proposés par l'aéronef de Lille autour de la musique et de l'écologie, concerts, tables rondes, créations artistiques, ateliers, avec comme objectif de penser collectivement l'avenir des concerts. Ça se passe du mercredi 23 au dimanche 27 septembre. Alors parmi les rendez-vous, forum La guerre des imaginaires est déclarée. C'est en partenariat avec Climax, le média plus chaud que le climat. Rencontre avec Gabriel Malek, auteur et spécialiste de la post-croissance. Donc ça, c'est vendredi 25 septembre à 10h30 du matin à la Maison des Mobilités Durables, place François Mitterrand à Lille, et c'est gratuit. Concert rock indé, électro avec Oli Fock, Unag Haynes, The Orchestra for Now, DJ Marcel, ça c'est le vendredi 25 septembre à 20h à l'aéronef à Lille. Concert néo-soul jazz avec Gilda, Flor Benguigui and the Sensible Notes, Lynn, DJ Startup, ça c'est le samedi 26 septembre à 20h au Club de l'Aéro. Les tarifs vont de 12 à 30 euros avec contribution carbone avion. Le programme complet de Sustain sur aéronef.fr. On va du côté de Boulogne-sur-Mer avec le Poulpaphone, festival de musiques actuelles éclectiques et audacieux. Concerts et villages avec cette année Jeannette Enmage, Nous étions une armée, Martha, Roman Santarelli, Danil, Zamdan, Spunny Boys, Trix, Nord Noir, Zenton, Zélie ou encore Vladimir Cauchemar. Ça se passe les vendredis 25 et samedi 26 septembre dès 20h sur le site de L'Éperon à Boulogne-sur-Mer. Les tarifs pour un soir, c'est de 18 à 28 euros. Le passe de jour à 40 euros en pré-vente. On termine à Arras avec un concert gratuit aux couleurs café avec Kofi, projet rock hip-hop dub. Donc ça, c'est le dimanche 27 septembre à 18h. Le couleur café, c'est au 35 place des Héros à Arras.

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1: Sur votre radio locale, Actu Conso avec Serge. Serge Aveillant, bonjour.
2: Bonjour et bonjour à tous.
1: Nous étions sur les plats préparés et les anomalies soulevées par l'enquête de la DGCCRF la semaine dernière.
2: Oui, et donc maintenant, si vous voulez bien, je vous donne la liste des manquements les plus souvent observés. Un ingrédient en remplace un autre. Un opérateur a écopé d'une sanction après la détection de poulet dans des samoussas au bœuf, alors que cet ingrédient était absent, bien sûr, de l'étiquette. Incohérence entre la liste des ingrédients et la recette réelle. Un autre opérateur a été sanctionné pour avoir déclaré des teneurs en bœuf pour ses raviolis de 18% et de 26%, alors que les quantités réelles étaient, oh, curieusement, bien moindres. Omission d'ingrédients ou d'additifs. Un autre a été sanctionné pour avoir vanté des spécialités asiatiques sans additifs et faites maison, alors que les produits contrôlés contenaient des additifs et des légumes prédécoupés. Cherchez l'erreur. Déclaration nutritionnelle erronée. Un autre encore a été sanctionné pour avoir minimisé les teneurs en sel et en glucides d'un plat à base de crevettes.
1: Ouh, c'est assez édifiant, hein, cette légèreté dans la composition des plats. D'autres anomalies à nous mettre sous la dent ?
2: Oui, c'est très bien dit, ça, sous la dent. La déclaration nutritionnelle est obligatoire dans la réglementation européenne. Et certains s'en affranchissent purement et simplement, ou indiquent qu'il s'agit, par exemple, de mélange ou d'assaisonnement, sans en détailler la composition. Il existe également d'autres curiosités avec des annonces alléchantes, je dirais des allégations non fondées. Rien de tel pour vendre que des mentions comme artisanal, bio, local. Et dans plusieurs régions, les producteurs de plats ont utilisé sur eux, comme le logo agriculture biologique, sans en avoir le droit. N'oublions pas le produit prétendument local qui arrive sur des étals, tel Ulysse de retour de son périple.
1: Et que peut-on faire pour y mettre fin ou sévir pour décourager ces pratiques ?
2: Bon, nous, rien. La DGCCRF peut-être. Parce que les contrôles ont donné lieu à des sanctions que je dirais graduées, proportionnées et parfois pédagogiques. 8 procès-verbaux, dont la moitié à caractère pénal, concernaient principalement des substitutions d'ingrédients ou des non-conformités d'étiquetage. 20% des cas ont nécessité des mesures correctives ou répressives. Et ce chiffre révèle l'existence d'infractions ou de manquements graves justifiant une réponse plus stricte. Et enfin, il y a eu 42 injonctions liées à des pratiques commerciales trompeuses.
1: Bon.
2: Il faut sévir.
1: Faites vos propres casse-croûtes.
2: Oui. Bien.
1: Merci Serge pour ta chronique.
2: Ben, je vous en prie.
1: À la semaine prochaine.
2: Oui, à la semaine prochaine.
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1: Portrait d'une jeunesse d'aujourd'hui ou le secret des métamorphoses par le collectif Cri de l'Aube, c'est du théâtre. Fruit d'une enquête menée auprès d'adolescents et adolescentes de la justice des mineurs, le spectacle explore le passage trouble entre l'enfance et l'âge adulte. Il propose une odyssée entre intime et fantastique vers un imaginaire qui résiste, vers les puissances sensibles de l'adolescence. 15 minutes avant chaque représentation, sauf le dimanche, venez découvrir la scène ouverte réservée aux ados. Alors viens présenter ta musique, de la danse, de la lecture, chanter, présenter un sketch humoristique, enfin bref, tout ce que tu veux. C'est du mardi 23 au samedi 26 septembre à 19h30, plus dimanche 27 septembre à 16h, salle Marcel Roger, Hospice Saint-Éloi, place de l'Ancien Rivage à Arras. C'est à partir de 13 ans, à prix libre à partir de 5€. Réservation par mail à collectifcridelaube@gmail.com ou par SMS au 06 37 42 17 73. Le festival Conteurs en campagne est de retour, festival itinérant dédié aux contes et aux arts de la parole qui fait vivre les histoires au cœur des territoires ruraux. Chaque année, les conteuses et conteurs sillonnent les villages de la région pour partager leurs récits avec les habitants. La programmation destinée aux enfants comme aux adultes mêle spectacles, rencontres, apéro-contes et stages d'initiation aux contes. Autour d'Arras, Fred Poujard avec Cher Jean. Samedi 26 septembre à 20h à l'espace Ernest Petit, 1 rue du Canada à Neuville-Saint-Va. C'est un spectacle à partir de 14 ans. Après avoir vidé le grenier de ses grands-parents, Fred trouve dans le tiroir d'une vieille machine à coudre une lettre datant de 1903. Dans celle-ci, une femme annonce à son amoureux, un certain Jean, qu'elle est contrainte de se marier à un autre que lui. Réservation pour ce spectacle au 06 75 90 77 63. Et on termine avec Anniversaire entre collègues par la compagnie La Belle Histoire. C'est un spectacle interactif. Rire garanti, coup de folie assumé, zéro filtre et langue bien pendue sont les ingrédients de ce cocktail étonnant et détonnant. Oreilles chastes, s'abstenir, ça va parler vrai. Quatre collègues se retrouvent pour une soirée d'anniversaire, en apparence anodine. Mais très vite, tout dérape. Car ici, c'est le public qui décide. Personnages secrets, situations, rebondissements, rien n'est écrit à l'avance. C'est à voir vendredi 25 septembre à 20h au Pharos, 4 rue Charles Péguy à Arras, tarif 3 à 10€. Réservation sur le site du Pharos ou à la billetterie de celui-ci.

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0: Aujourd'hui, nous parlons littérature jeunesse avec Julie, responsable de Lire et Faire Lire, action coordonnée dans le Pas-de-Calais par l'UDAF et la Ligue de l'Enseignement. Bonjour Julie.
1: Bonjour Lara.
0: Alors, Lire et Faire Lire existe depuis 2003 dans le Pas-de-Calais. Près de 500 lecteurs bénévoles lisent des histoires aux enfants dans les écoles, les structures de petite enfance et de nombreux autres établissements. Aujourd'hui, tu nous parles de Bébé Chouette, album de la collection Kaléidoscope, écrit par Martin Waddle et illustré par Patrick Benson. Alors dis-nous, il raconte quoi ce livre ?
1: Alors, c'est l'histoire de trois bébés chouettes qui, se réveillant une nuit, découvrent que leur maman est partie. Petit à petit, l'angoisse monte. Et si maman ne revenait pas ? Ces trois bébés chouettes sont inquiets du départ de leur maman. Partie à la chasse, de nuit bien sûr. Mais la fratrie se soutient. La plus grande des chouettes rappelle que maman va revenir. Et tout finit bien. La maman revient avec de la nourriture pour ses petits. Et c'est tout son amour qui est à nouveau présent.
0: Peux-tu nous décrire l'objet livre pour nos auditeurs ?
1: Alors c'est un livre rectangulaire. C'est une véritable merveille graphique. L'illustration est de toute beauté. Le graphisme des plumes ressortant particulièrement bien dans la nuit noire. Sans compter la super double page pour le retour de la maman.
0: Ah, et pourquoi tu nous le conseilles alors ?
1: Bébé Chouette est le genre d'album qu'on aime à lire et à relire aux enfants. Cet album évoque la séparation, ce moment où les enfants doivent apprendre à se détacher de leur maman, de leurs parents. Ce livre peut être comme un doudou, l'ami qui aide à s'endormir loin de sa maman. C'est un classique de la petite enfance et c'est un album qui rassure le tout petit.
0: Et où est-ce qu'on peut le trouver ce livre ?
1: Dans toutes les bibliothèques, les médiathèques d'Arras, du réseau M et dans les librairies, bien sûr.
0: Et si nos auditeurs souhaitent devenir bénévoles, lecteurs, lire et faire lire, comment font-ils ?
1: Alors si vous êtes âgé de plus de 50 ans et que vous avez au minimum une heure

compris. Je t'oublie dans les marécages de la mélancolie, en compagnie d'Artax. Hey, petit Tamagotchi, tu veux que je te nourrisse? Contacte-moi par fax. Hein? Sache qu'un tas de personnages que tu trouves illustres seront oubliés comme Brandon, Brenda, Cortex, Minus, Ilke, Que ou Pticus. Chut.

0: communique dans le sque, miskine. Mais où est le respect, hein?
1: Wesh.
0: T'as plus la tête sur les épaules, normal. Il ne peut en rester qu'un.
1: T'es éclaté, franchement, comme tes playlists.
2: Ouais, mais 75% de ce qu'il y a dans tes playlists, c'est moi qui t'ai fait découvrir. Tous les Disney déjà, quand t'étais petite. Doja Cat, Ice Spice, Central Cee.
1: Ouais, Hippo, il apparaît.

0: Mais il est bien ton prof d'histoire, moi. Je le trouve un peu. Voilà, il est un peu rigide.
1: Il est chauve.
0: T'as pas l'air.
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3: 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Un peu de musique classique dans les pas de l'exposition Trop Mignon, l'art du bonheur au Louvre-Lens. Le festival Muse et Piano joue la carte de la joie et du réconfort pour une 11e édition imaginée pour émerveiller petits et grands. Alors au programme, concert l'art du bonheur en musique, récital à 8 mains, concert clavecin, concert pour enfants, Schubertiade, rencontre. Ça se passe du vendredi 25 au dimanche 27 septembre sur la scène au pavillon de verre et à la médiathèque du Louvre-Lens. Les tarifs vont de 5 à 20 euros, le pass festival est à 40 euros. Info sur louvrelance.fr.

mandataire, la tête en bas, une sacrée culbute. 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
2: Cette semaine au Mégarama d'Arras, du côté des sorties, retrouvez Les Contrebandiers, un film d'action de Patrick McKinley, Resident Evil, un film d'horreur de Zach Krieger, interdit aux moins de 12 ans, Si tu penses bien, un drame de Géraldine Nakache, Histoire de la nuit, un thriller de Léa Missius, interdit aux moins de 12 ans. Pour les jeunes cinéphiles et toute la famille, deux films d'animation, La Patte Patrouille de Karl Brunker et Tad l'Explorateur et la Lampe Magique d'Enrique Gatto. En avant-première, Hearth of the Beast, un thriller de David Ayer avec Brad Pitt. C'est mardi 22 septembre à 20h30. Côté événement, le festival Play It Again est de retour pour une 12e édition du 17 au 27 septembre. C'est un événement organisé par l'Agence nationale pour le développement du cinéma en région. Programmation du Mégarama d'Arras dans ce cadre, Les Tontons Flingueurs de Georges Lautner, Le Goût des Autres d'Agnès Jaoui, James et la Pêche Géante d'Henri Selick, La Dame de Shanghai d'Orson Welles. Du 17 au 27 septembre, c'est également le 26e Festival international du court-métrage à Lille. Rendez-vous incontournable de la rentrée, le Festival international du court-métrage célèbre le format court dans toute sa diversité. Animation, fiction, expérimentale, documentaire, avec une programmation riche et variée à découvrir en salle ou en plein air. Cette année, les films du Nord sont mis à l'honneur avec un focus décliné en plusieurs séances jeune public et une masterclass d'Arnaud Demoinck. Enfin, un ciné-débat au Toit commun, 15 rue René Lanois à Lens, mardi 22 septembre à 18h30. Projection de Des Nimbes au Monde, un documentaire de Louise Bihan et Aurore Appiot-Froissart. C'est l'histoire d'une lutte qui se crée là où elle n'aurait jamais dû avoir lieu. Deux visions de la culture qui s'affrontent, deux visions de comment faire monde ensemble. Une histoire qui sonne comme un avertissement pour la suite. Le film raconte la grève des salariés du centre culturel L'Escapade à Hénin-Beaumont, un lieu historique menacé par la volonté de municipalisation du maire RN Steve Briouat. Séance à prix libre, bar et petite restauration sur place. Bonne séance.

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2: Bienvenue dans un épisode spécial de la série Feuilles de chou, la série qui interroge et nourrit l'information du vivant. Chaque épisode relate une actualité dans ses moindres recoins pour comprendre ce qu'elle signifie pour le vivant. Dans cette lancée si réaliste, je vous propose ensuite un extrait d'un récit enchanteur avant de connaître les rendez-vous et éléments précieux à ne pas manquer. Le sujet du jour. Février 2026. Publication de la synthèse de résultats de la faune du sol pour le projet AgriBiodiff dans les Hauts-de-France. Quel est l'objectif de ce projet AgriBiodiff? Comment celui-ci sera poursuivi dans les années à venir? Quelles analyses ont déjà été réalisées et dans quel but? D'après cette étude, y a-t-il des différences marquées entre les différents modes de culture sur le territoire des Hauts-de-France? Lancé en 2025, ce projet est coporté par Bio Hauts-de-France, le Conservatoire d'espaces naturels Hauts-de-France et Terre de Liens. En lien avec des agriculteurs et agricultrices, désireux de pouvoir comprendre, valoriser et protéger la biodiversité au sein de leur exploitation. Pour cette première année d'analyse, une attention particulière a été portée sur la biodiversité du sol. Un domaine peu étudié dans les Hauts-de-France et pourtant au cœur des modèles agricoles, qu'ils soient biologiques ou conventionnels. Attardons-nous un petit peu sur cette notion de biodiversité du sol. Dans les sols, le vivant est représenté sous diverses formes, de la bactérie au ver de terre, en passant par une infinité de champignons et d'organismes en tout genre, des pseudoscorpions, araignées, nématodes et j'en passe. Depuis plusieurs décennies, le ver de terre est roi, afin de distinguer les sols entre eux. Et pour cause, leur présence, mais aussi l'abondance dans les grandes catégories de vers de terre informe rapidement sur les qualités agronomiques d'un sol. Trop de pollution, trop de labour, trop de pesticides ou encore trop de compactage vont avoir des effets notables sur ces êtres vivants. Et si vous ne l'aviez plus en mémoire, ces vers de terre et leurs acolytes sont des espèces essentielles pour que les sols soient structurés, qu'ils gardent l'eau et les nutriments, qu'ils puissent offrir oxygène et espace fertile aux racines des plantes cultivées. Ce n'est donc pas étonnant que ces vers de terre fussent à nouveau au centre de l'attention dans cette étude de terrain. Le test utilisé pour les détecter fut le test Bech, où on extrait des carrés de terre et où sont ainsi dénombrés et identifiés les vers de terre présents. À ce test, les techniciens ont également ajouté un autre test, le Soil Biological Quality, QBS. Ce test fait suite à l'extraction de carrés de terre que l'on va emmener au laboratoire pour les mettre dans une sorte d'étuve où l'un après l'autre, les animaux du sol vont tomber, permettant ainsi de les identifier et de les compter. La richesse en espèces, preuve d'une bonne qualité d'accueil du milieu, constituera une donnée majeure afin de compléter le test Bech des vers de terre. Pour cette étude, plusieurs méthodes et suivis ont été mis en place sur 12 exploitations agricoles volontaires, dont 8 ont pu participer au projet lié à la biodiversité du sol. Une sélection a été réalisée suite à un appel à candidature auprès des adhérents de Bio Hauts-de-France afin de disposer d'une hétérogénéité dans les pratiques et les productions. 3 types d'utilisation du sol ont été retenus. Culture maraîchère, grande culture et prairie. Cette première année du projet AgriBiodiff a permis de débuter des inventaires, mais surtout de tester les méthodes mises en place pour savoir si leur reproductibilité est possible dans les années à venir. Ces inventaires ont permis de ressortir des premiers résultats préalables quant à l'état des sols des fermes suivies. Compte tenu du peu de données sur les années précédentes, les résultats sont à prendre avec un peu de recul. Parmi les résultats les plus probants de cette étude, on peut citer ceci. Plus de la moitié des quelques 600 individus de vers de terre ont été trouvés en milieu prairial, dans les prairies. Plusieurs facteurs sont en cause. Un travail du sol qui est moindre, un apport en matière organique plus conséquent et une fraîcheur du sol qui est conservée dans la durée. C'est en production maraîchère que les inventaires de vers de terre ont été les plus faibles, avec un total de 87 individus contre 175 et 330 respectivement pour la grande culture et la prairie. D'après la littérature scientifique et les échanges réalisés auprès du monde scientifique, il semblerait que ces résultats soient normaux du fait que le maraîchage demande un travail du sol plus fréquent et conséquent que les autres types de cultures et donc ont un impact plus important sur les vers de terre. Autre chose, la pratique mettant en place un travail du sol inférieur à 10 cm de profondeur présenterait une abondance de vers de terre plus élevée que les autres pratiques et malgré un échantillonnage équivalent. De même, la présence de fertilisants ou d'amendements d'origine organique aurait un effet plus positif sur les populations de vers de terre que l'apport minéral. Cet apport organique a comme origine de l'import de fumier ou le passage de troupeaux, comme des ovins. Ce projet AgriBiodive est poursuivi cette année et la suivante avec le soutien de l'Agence de l'eau et en sélectionnant un nombre plus élevé de parcelles agricoles à étudier sur d'autres secteurs et dans d'autres modes de conduite, avec de l'agriculture conventionnelle notamment, que ceux étudiés en 2025. De plus en plus d'agriculteurs en agriculture biologique, conscients de cet enjeu de préservation des sols, s'inspirent des piliers de l'agriculture de conservation des sols, où on peut encore avoir des intrants phytosanitaires, à savoir la couverture donc végétale des sols permanents, le non-travail du sol et la diversification des espèces, et se tourne vers la réduction donc de l'intensité du travail du sol. Une transition s'opère vers des formes plus variées de préparation du sol avec un travail du sol moins fréquent, moins profond, sans retournement des horizons, les différentes couches du sol, allant jusqu'au semis direct des semences sans travail de sol préalable. Le défi est particulièrement important en agriculture biologique puisqu'il y a des grosses difficultés de gestion de l'enherbement ou d'un couvert végétal sans avoir recours à de l'herbicide qui permettait de faire un peu le tabula rasa avant de mettre des nouvelles semences, tout en ayant bien entendu un maintien des rendements de ces cultures, une grosse problématique qui peut se poser en agriculture biologique. La mise en place de ces nouvelles stratégies implique une transformation du système de culture et la construction d'itinéraires techniques adaptés, prenant en compte les objectifs et contraintes des agriculteurs selon leur contexte agronomique et climatique. Cette dynamique de recherche et innovation peut se rattacher également au terme d'agriculture biologique de conservation des sols, une nouvelle forme d'agriculture, ABC, qui cherche à combiner les principes et outils de l'agriculture biologique et ceux de l'agriculture de conservation des sols. En France, l'association des décompactés de l'ABC s'attache à réunir agriculteurs, chercheurs, acteurs territoriaux et citoyens pour développer cette agriculture bio de conservation des sols. Selon l'association, l'ABC strict reste aujourd'hui un idéal et nombre d'agriculteurs de différents réseaux s'y frottent, essayent et creusent en local ou individuellement le sujet. Ces pionniers ouvrent des pistes prometteuses pour réussir une agriculture biologique durable, permettant d'aggrader, d'améliorer ou de conserver la qualité des sols. On parle beaucoup de sols dans cet épisode et vous l'avez bien compris. En agriculture, c'est bel et bien pour cultiver des plantes que cette santé des sols est si importante. Que diriez-vous de tendre la feuille à notre Jamy du Pas-de-Calais ? Il compte nous en dire un peu plus sur ces jolies vertes. Génial végétal.
3: Les plantes ne sont pas comme nous. On dirait qu'elles ne bougent pas, qu'elles ne comprennent rien, et pourtant elles sentent, et tout ce qui passe autour d'elles. Chaque jour, elles poussent, se défendent, font des choix. Les plantes ne sont pas comme nous, vraiment ? Alors, les plantes n'ont pas d'yeux, mais elles voient. Leurs feuilles et leurs tiges captent la lumière et se dirigent vers elles. Car pour les plantes, la lumière est une nourriture. Les racines aussi l'aperçoivent, mais elles ne l'aiment pas du tout et restent bien cachées sous terre. Les plantes n'ont pas d'oreilles, mais elles entendent. Les racines écoutent les vibrations de l'eau qui coule et vont vers elles pour boire. Et les feuilles entendent les chenilles grignoter leurs voisines et préparent aussitôt des potions anti-insectes. Les plantes n'ont pas de langue, mais elles goûtent la terre. C'est ainsi qu'elles cherchent leur nourriture. Si le bout d'une racine trouve quelque chose de bon, elle s'arrête et le mange. Quand le plat est terminé, elle repart en quête du dessert. Les plantes n'ont pas de peau, mais elles savent quand on les touche. Si on effleure la sensitive, elle replie ses feuilles. Et si une mouche se pose sur une plante carnivore, hop, elle referme son piège. Les plantes n'ont pas de nez, mais elles sentent et produisent des odeurs. Elles s'en servent pour communiquer. Certains parfums disent « Viens me butiner, abeille, je te donnerai du nectar. » Ou alors « Attention, attaque de limaçon !» Les plantes ont de nombreux autres sens que nous ne savons pas. Elles perçoivent l'électricité dans l'air et savent quand il va pleuvoir. Ainsi, elles se mettent à pousser avant que l'orage éclate pour être prêtes à absorber l'eau le mieux possible. Les plantes n'ont pas de poing, mais elles se défendent. Quand les chenilles les dévorent, le tabac sauvage envoie dans l'air des odeurs qui attirent une punaise mangeuse de chenilles. Les plantes n'ont pas de cerveau, mais elles sont intelligentes. La cuscute ne peut pas vivre toute seule, c'est un parasite. Dès qu'elle sort de terre, elle doit s'accrocher à une autre plante pour pomper sa sève. Sinon, elle meurt de faim. Le temps presse, mais elle ne choisit pas au hasard. La cuscute renifle les odeurs des plantes alentour et les analyse. Cette ortie est-elle en bonne santé? Bof. Et cette carotte est-elle forte? Oui, elle choisit alors la carotte costaude qui sera capable de bien la nourrir. Les plantes ne vont pas à l'école, mais elles sont capables d'apprendre. Par exemple, si on touche une sensitive, elle replie ses feuilles. Une deuxième fois, elle les replie encore. Si on continue, elle finit par les laisser ouvertes. Elle a appris que nos doigts ne sont pas un danger et cesse de réagir. Mais si on se met à la secouer, elle recommence à replier ses feuilles. Elle sait que c'est peut-être une nouvelle menace. Les plantes ne ronflent pas, mais elles dorment. Quand la nuit arrive, les fleurs se ferment, les feuilles et les tiges s'abaissent. Arbres et buissons sommeillent, eux aussi ont besoin de se reposer. Et au lever du jour, les corolles s'ouvrent et les branches se redressent. Les plantes, évidemment, ne parlent pas comme nous, mais elles ont une voix. Si on coupe une tige ou une feuille d'un plant de tomate, il émet des clics, comme un cri pour alerter d'un danger. Et cette plainte est si aiguë que nous ne pouvons pas, en tant qu'humains, la percevoir. Alors les plantes, évidemment aussi, ne pleurent pas, mais elles ont mal quand on les blesse. Si on brûle une feuille, la plante est parcourue de signaux électriques qui avertissent d'un problème. Elle produit même ses propres médicaments pour soulager la douleur. Et les plantes ne se tiennent pas la main, mais elles s'entraident. Dans une forêt, les racines des arbres sont toutes reliées par un réseau de champignons qui s'enroulent autour d'elles. Et grâce à cet internet naturel, les arbres communiquent entre eux. Et si les jeunes bouleaux ont faim, car ils manquent de lumière, les grands pins Douglas le savent et leur envoient du bon carbone pour les nourrir. Avec leurs tiges, leurs feuilles et leurs racines, les plantes ne sont vraiment pas comme nous. Pourtant, elles nous ressemblent quand même beaucoup.

nous ressemblent ou nous leur ressemblons, ne sont-elles pas notre source d'inspiration quand on les regarde s'ancrer et grandir comme par enchantement, revenir à la vie après un long hiver ou un douloureux été? Et si cultiver le sol durablement était une aubaine pour parvenir à équilibrer les comptes auprès de Dame Nature? Et si notre compréhension minime de ce monde vivant était une solution à nombre des problèmes de notre époque moderne, à commencer par la garantie d'une bonne santé des populations humaines et animales? Ainsi, le sol nourri à la matière organique pourrait stocker nos émissions de gaz à effet de serre de l'année et ainsi contribuer à réduire les effets du dérèglement climatique. Le sol, ou plutôt les sols, ne serait plus sujet à de nouvelles constructions, car ces derniers seraient à la fois reconnus sanctuaires de notre avenir et mémoire du vivant passé. Un événement d'envergure va de nouveau égayer notre territoire des Hauts-de-France d'octobre à décembre. Le festival Les Pieds sur Terre propose pour sa troisième édition des activités 100% terreuses. Balades champignons, concerts, conférences sur la forêt magique ou l'hydrologie régénérative, un atelier comprendre son sol avant de planter, une session plantation, une table ronde citoyenne ou encore un spectacle de théâtre. La liste des activités tente d'être aussi riche que ce vaste sujet des sols. Et puisqu'il semble impossible de parler seul sans avoir à nos côtés une diversité de paysannes et paysans, plusieurs visites de fermes sont organisées sur le territoire des Hauts-de-France, avec cette année la représentation du département de la Somme parmi les participants. Toutes les informations du festival sont sur le compte Hello Asso de l'association La Belle Garnoule et au lien que vous trouverez sur le podcast de cet épisode. Pour la petite histoire, ce festival est né de la volonté d'ouvrir les portes de ce monde mystérieux de la matière brune au grand public, en ville et à la campagne. Il est parti d'un tout petit format sur une fin de semaine et porte désormais pour cette troisième édition l'ambition que ce type d'événement soit précurseur à de nouvelles façons de percevoir ce vivant qui grouille encore sous nos pieds. Alors enfilez vos plus belles bottes et embarquez-vous dans une aventure festive où se tortiller comme un lombric est la nouvelle mode du monde souterrain.

0: Cette série reviendra au gré de la pousse du chou. La semaine prochaine, nous tendons la feuille à un épisode de La Clé des Champs. Direction le Mexique.
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1: Pas mal de rendez-vous sociaux à Arras. On commence avec la marche pour le climat, le vivant, la paix et la justice sociale dans le cadre d'un appel à mobilisation nationale. À Arras, la marche partira de la place du Maréchal Foch face à la gare le samedi 26 septembre à 10h30 du matin. Elle se terminera par une assemblée citoyenne devant la gare pour décider de la suite de la mobilisation. Retrouvez la pétition ainsi que la carte des marches partout en France sur 26septembre.org. Ciné-débat autour du film Howard Zinn, une histoire populaire américaine 2. Projection de la deuxième partie de ce documentaire d'Olivier Hazan et Daniel Mermet, consacré à l'historien états-unien Howard Zinn et à son travail. Ça sera suivi d'un échange avec l'association ATTAC. Rendez-vous au Mégarama Arras le lundi 28 septembre à 19h, tarif unique 6,20€. Et puis, manifestation unitaire, les organisations syndicales de la fonction publique, CGT, FO, CFDT, UNSA, FSU, Solidaire, etc., appellent à la mobilisation des personnels de la fonction publique, grève et manifestation sur tout le territoire. Une réaction face aux annonces budgétaires pour 2027 qui font planer la menace de nouvelles contraintes sur les services publics, les rémunérations et les conditions de travail. Manif à Arras, au départ de la place de la gare, le mardi 29 septembre à 9h30 du matin. Attends.

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1: Chronique 1001 pages, un certain regard sur l'actualité littéraire avec Frédéric, à distance avec nous depuis Béthune. Plus encore que d'un livre, c'est d'une maison d'édition dont il va être question dans ta chronique du jour, Frédéric.
2: Oui, Nico. Et mon interrogation en cette rentrée serait presque de me demander s'il est possible de remplacer les éditions Fayard, qui sont devenues à peu près n'importe quoi, entre les différents livres sur lesquels on va pas s'étendre, mais qui ont, pendant plusieurs décennies, accueilli de Nelson Mandela à Pierre Péan, avec des enquêtes remarquables, un nombre incalculable de très très grands historiens qui ont multiplié les biographies de référence. On se prêtait à la fac les uns les autres, parce que, évidemment, c'était ce qu'il y avait de mieux. Aujourd'hui, c'est un tout petit peu différent. Alors, je me demande si, justement, les éditions des Arènes ne sont pas en train de reprendre le flambeau et de nous proposer, à travers des livres remarquables, consistants, imposants, même parfois, pour certains, une autre façon de regarder l'édition aujourd'hui et de garder un certain espoir dans la transmission de la connaissance historique, de la réalité qui est assez éloignée de ce qu'on peut lire dans la maison déjà citée. Alors je vais prendre plusieurs exemples. Antonio Scurati qui termine avec ce quatrième volume M, l'histoire de Mussolini en Italie, la fin et le commencement. Dans ce quatrième volume, on retrouve la façon dont Scurati raconte, oui, de façon parfois romancée, des dialogues, des choses imaginées, mais toujours scrupuleusement à la fin de chaque chapitre documenté. Rapports de police, préfecture, lettres, journaux. Parce que bien évidemment, cela a été publié en Italie. Comme on est en train là-bas aussi de réécrire le fascisme et le passage de Mussolini, il est important pour Scurati de raconter réellement ce qu'a été cette période. Il est très intéressant d'ailleurs de voir Mussolini complètement explosé dans cette fin. Personne ne peut forcer deux fois le destin. Et puis après tout, chacun meurt de la façon qui lui correspond le mieux. C'est de Mussolini, et oui, je ne dévoilerai pas la fin du livre en vous disant, je ne gâcherai pas, pardon, la fin du livre en vous disant que oui, il va mourir à la fin et qu'ils vont se débarrasser de lui. Mais depuis, c'est très intéressant que ce livre existe. Et de la même façon, je tiens à signaler un autre volume, une grosse enquête de Roman Badanin et de Mikhail Rubin. Ça s'appelle « Le tsar en personne, l'enquête russe sur le vrai Vladimir Poutine ». C'est également publié aux Arènes. Et ces deux journalistes qui ont fui la Russie pour pouvoir faire correctement leur travail vous racontent ce que vous voyez absolument nulle part. Le pragmatisme cupide de Poutine, cette volonté par-delà tout de rester au pouvoir et de se servir de tout ce qui peut être mensonge et arnaque pour y rester, c'est dans le livre comme vous ne l'avez jamais lu. Mais ce que je voulais vraiment vous raconter aujourd'hui, c'était vous parler d'une histoire de la BD en bande dessinée. Et c'est très bien que ça paraisse dans la collection BD chez les Arènes, justement, parce que Daniel Cazanave et Benoît Sima sont deux auteurs indépendants, soutenus par leur éditeur, qui fait d'ailleurs une très belle préface, il s'appelle Laurent Muller, il les connaît depuis 20 ans, et assez consistant, mais pas si grand que ça, malgré tout, de nous raconter cette grande histoire de la bande dessinée en 272 pages, ce qui est absolument époustouflant, je vous assure. Quand c'est comme ça, on connaît un petit peu le sujet, on se précipite toujours, oui, sur les endroits que l'on connaît particulièrement, pour voir comment ils s'en sont sortis. Et il faut bien reconnaître que l'épisode franco-belge de la bande dessinée avec ce miracle, eh bien, est un sujet qui m'intéresse beaucoup et je dois dire qu'ils s'en sortent remarquablement. Dès la couverture du livre, on voit d'ailleurs un certain Hergé dans une posture de Norman Rockwell s'auto-dessiner, une sorte d'autoportrait, puis ça ressemble quand même beaucoup à Tintin, le portrait qu'il est en train de faire, avec des petites images qui se posent ici ou là. Et il faut bien reconnaître que c'est l'importance que ça prend dans le petit 20e, au cœur du journal Le XXe siècle, qui, le jeudi, voit ses tirages multipliés par 6. C'est un succès phénoménal. Mais tout de suite, l'abbé Wallet comprend qu'il faut vendre cela en album. Et l'album vendu 20 francs, à l'époque, chez les soviets, tiré à 10 000 exemplaires. Je vous laisse imaginer ce que ça vaut aujourd'hui, ce tirage-là. Mais ça marche tout de suite, et il comprend que ça marche. Mais

0: pour autant pas autant que Casterman le désirait, et on va transformer les albums de 120 pages en noir et blanc en 62 pages couleur. J'insiste sur des petits détails pour vous signer sa tâche aux petits détails, au détour d'une phrase. Et le début de la bande dessinée de ce 9e art qui va prendre l'importance que l'on sait aujourd'hui, et en s'attachant aussi, et en étant capable aussi de nous parler d'autres horizons, les mangas, et aussi l'âge adulte, cette quatrième partie dans laquelle pourrait très bien figurer cette histoire de la bande dessinée. Il faut dire que dans cette partie-là, les arènes ont déjà beaucoup œuvré, avec par exemple l'incroyable histoire de la littérature française, où Catherine Maury, associée à Philippe Bercovici, avec beaucoup d'humour, nous raconte cela, et puis le summum qui était une fois l'Amérique, une histoire de la littérature américaine, ça c'est vraiment très très bon. Donc ils sont habitués à faire ça, ils le font très très bien, et cette histoire de la bande dessinée va combler ceux qui aiment cet art, parce que ça ne peut pas être mieux fait. Il y a des petites notes en fin de page, et il y a aussi des petits paragraphes en fin de volume, pour revenir sur des points précis, et pour ceux que ça intéresse, connaître encore mieux cette histoire-là. Histoire de la bande dessinée, les arènes BD, Daniel Cazenave et Benoît Sima, c'est publié aux arènes, Le Tsar en personne, c'est publié aux arènes, et M, le dernier volume d'Antonio Scurati, c'est chez les arènes. Voilà pour cette semaine, Nico.
1: Merci à toi Frédéric, on te retrouve la semaine prochaine pour une nouvelle chronique 1001 pages que vous pouvez écouter sur PFM 99.9 ou sur radiopfm.com.

C'était l'argent mérité.

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1: À Arras, port, trait, d'union. L'association Écho d'en bas a le plaisir de vous inviter au lancement de son exposition photographique. À travers 22 artistes et 22 portraits, port, trait, d'union raconte une histoire collective et met en avant celles et ceux qui ont contribué, par leur parcours, leur engagement ou leur créativité, à faire vivre la culture hip-hop sur notre territoire. Le lancement sera également l'occasion de se retrouver autour d'un temps convivial, avec au programme vernissage de l'exposition, talk sur l'histoire du rap arageois, concerts, shooting photo pour le public, buvettes et petites restaurations. L'exposition sera ensuite proposée aux structures du territoire qui souhaitent l'accueillir et organiser ensemble des temps dédiés avec les publics. Vernissage donc samedi 26 septembre, Maison de Grâce, c'est gratuit et en accès libre. Les mains en activité à Arras, c'est jusqu'au mardi 29 septembre. Graphique signé Dorena. En service civique au sein de la structure depuis février 2025, Dorena a capturé les gestes des adhérents de l'espace de vie sociale. Une invitation à découvrir tout ce que les mains peuvent exprimer sans prononcer un mot. C'est à l'espace de vie sociale Joséphine Baker, 8 place Mère Teresa, à Arras. L'entrée est libre et gratuite aux horaires d'ouverture. Un peu plus loin, Trop mignon, l'art du bonheur, c'est la nouvelle exposition du Louvre-Lens. C'est du 23 septembre au 18 janvier 2027. Pourquoi et comment les œuvres d'art nous font-elles du bien? Du pouvoir émotionnel des animaux à l'histoire de la couleur rose, des paillettes dans l'art aux notions contemporaines de cute et de kawaii, elle interroge le pouvoir émotionnel des œuvres et leur capacité à nous apporter joie et réconfort. En décryptant notre rapport à cette esthétique de l'adorable, ses origines comme ses évolutions, l'exposition met au jour une puissance de la tendresse pour faire face au fracas du monde. C'est à voir au Louvre-Lens, 99 rue Paul Bert à Lens. Tarif plein 12 euros, 18-25 ans 6 euros, moins de 18 ans gratuit.

0: Genre des choses, je prends une bière, je me pose dans le canapé. Et y'a ce que mec qui vient me parler.
1: Ça arrive peu de personnes, hein, c'est que je t'aime bien. Et 8 ans de social et mes voyages. Et là je passe mon permis C, permis poids lourd, ce que je disais à Denis. Un permis conducteur poids lourd, c'est 2000 à 3000 euros net par mois, quoi. C'est une bonne question que tu m'as posée. Au Mexique, c'est là où j'ai le plus d'amis parce que c'est là où, ouais, où vraiment j'ai plus de contact avec les jeunes. Je suis allé à la UNAM, qui est classée à l'UNESCO, à Mexico City. J'ai vécu 2 tremblements de terre, ok. Moi, le Mexique, c'est dans mon cœur de fou. J'ai une petite chérie au Mexique, ok. Mexique, c'est dans mon cœur. Guatemala aussi. Guatemala, c'est peaceful. Guatemala, c'est peaceful.

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2: Merci de rester avec nous à l'écoute de RFI. Il est midi à Paris, 10h en temps universel. Le journal, c'est tout de suite avec vous, Antoine Galen, bonjour.
3: Bonjour Caroline, bonjour à tous. La politique migratoire de Donald Trump fait des ravages. De nombreux migrants sont envoyés vers des pays inconnus. Et parfois, ils sont renvoyés dans celui qu'ils fuyaient. C'est le cas d'un Guinéen, vous l'entendrez. Enquête de RFI avec le collectif Forbidden Stories. Yom Kippour sous haute surveillance en Cisjordanie occupée. Hier, un colon israélien a été assassiné par un Palestinien. On fera le point dans ce journal. Nous serons également à Washington où Donald Trump veut faire construire un arc de triomphe. Le président américain annonce que ce bâtiment servirait aussi de complexe militaire. Et puis en France, le litre de gasoil atteint des sommets. 2,41€ le litre, c'est un record. Le gouvernement français sous pression, mais il ne veut pas baisser les taxes sur le carburant. Mais d'abord, cette enquête RFI sur la politique migratoire de Donald Trump. Depuis son retour à la Maison-Blanche, 25 000 personnes ont été expulsées des États-Unis. Des expulsions dans des pays tiers que les migrants ne connaissent même pas. Au sein d'un consortium de médias internationaux coordonné par Forbidden Stories, RFI a creusé le sujet pendant 6 mois. Le temps de mesurer l'ampleur de ces expulsions massives et de les raconter. Certains migrants sont arrivés sur le continent africain. 13 pays ont accepté d'ouvrir leurs portes. Mais pour certains migrants, ces expulsions ont viré au cauchemar. C'est le cas de Mohamed, cet étudiant de 23 ans, expulsé au Ghana avant d'être renvoyé en Guinée, son pays natal. Sa voix a été modifiée. Témoignage au micro de Florence Maurice.
4: Il vivait depuis plus d'un an aux États-Unis. Il y suivait une perquisition menée dans une maison où il se trouvait. Mohamed passe alors un an en détention jusqu'à son transfert en Louisiane, dans le sud des États-Unis. Menotté, les pieds entravés, un avion l'y attend.
5: J'essayais de poser des questions. Il y avait des agents de l'immigration au tarmac. Je leur ai demandé, mais où est-ce que vous nous envoyez? On n'a pas été informés, qu'est-ce qui se passe? Puisque moi j'ai la protection et tout. Et l'agent de l'immigration, il m'a dit que c'est pas son problème. Tout ce qu'il sait, lui, c'est que voilà, je ne peux rien faire maintenant, à part monter dans l'avion. Destination inconnue.
4: Ce sera Accra, au Ghana. Mohamed n'a pas obtenu l'asile aux États-Unis, mais un juge avait estimé qu'il courait un danger en Guinée. L'administration américaine n'avait donc pas le droit de l'y expulser. Une protection qui n'empêchera pas Accra de l'y renvoyer à peine arrivé.
5: Ils nous ont dit « Non, tout a été négocié avant que vous ne veniez ici. Vous serez gardé ici 24 heures sur 24 jusqu'à ce que vous quittiez le territoire ghanéen. Votre destination finale sera votre pays d'origine. Ce n'est même pas à discuter, c'est ça notre contrat avec les Américains. Là, on a compris que vraiment, c'est un piège que les Américains nous ont tendu avec les Ghanéens, à travers les Ghanéens. »
4: Mohamed est conduit à l'aéroport et ne résiste pas. Il raconte avoir eu peur d'être brutalisé. À son retour à Conakry, il se cache chez de la famille éloignée avant, dit-il, d'être de nouveau arrêté.
3: Et aujourd'hui, Mohamed a réussi à quitter à nouveau son pays. Son avocat

0: L'avocate dénonce un refoulement en chaîne, pratique qu'elle juge contraire au principe de non-refoulement inscrit dans les conventions internationales. En 2025, après l'arrivée des premiers refoulés, les ministres ghanéens des Affaires étrangères avaient précisé que le pays n'accepterait que des personnes originaires d'Afrique de l'Ouest et avaient dit agir au nom du panafricanisme et de la solidarité régionale. Les autorités ghanéennes n'ont pas donné suite à nos demandes d'interview. Une nouvelle série d'explosions en Syrie. 4 blessés hier sur un site militaire près de la ville d'Alep. Il s'agit du 4e épisode de ce type en moins d'un mois. Vendredi, 11 personnes avaient été tuées dans une explosion sur un site militaire à Deir ez-Zor dans l'est du pays. L'actualité dans la région, c'est aussi en Cisjordanie occupée. Hier, un colon israélien a été assassiné. Un assaillant a ouvert le feu près de Ramallah avant d'être arrêté. Cet assassinat est intervenu la veille de Yom Kippour, le plus sacré pour les Juifs. Après cette attaque, le pays est à l'arrêt pour 24 heures, mais il est aussi sous haute surveillance. Correspondance de Frédéric Misselin à Jérusalem.
1: Chaque année, pendant Yom Kippour, Israël se ferme pour 24 heures. Plus d'avions dans l'espace aérien, aucun passage au poste frontière vers la Jordanie et l'Égypte. Traditionnellement, il n'y a pas de transport public. Les routes et même les autoroutes sont réservées aux cyclistes. Cette année, toutefois, la tension est montée d'un cran après la mort d'un colon israélien tué par balle dimanche près de Ramallah, en Cisjordanie occupée. L'assaillant palestinien a été blessé, arrêté. Le chef d'état-major de l'armée israélienne a annoncé dans la foulée avoir renforcé ses troupes un peu partout et placé des forces supplémentaires en attente de déploiement au cas où. En Cisjordanie, les journalistes ont constaté de nombreux barrages et des fouilles de véhicules. Le ministre de l'Éducation de l'autorité palestinienne a annoncé dimanche soir que les cours seraient annulés aujourd'hui dans la région de Ramallah, je cite, par souci de sécurité pour les enseignants et les élèves palestiniens. Hier soir, les accès à la vieille ville de Jérusalem était aussi très strictement surveillée. Frédéric Misselin, Jérusalem, RFI.
0: Un tête-à-tête entre Donald Trump et Xi Jinping. Le président chinois doit se rendre à la Maison-Blanche dans 2 jours. Une rencontre préparée en amont par le secrétaire américain au Trésor Scott Bessent et son homologue chinois Eli Feng. Les deux hommes se sont vus hier à New York. Scott Bessent a annoncé la création d'un mécanisme de dialogue entre les deux pays au sujet de l'intelligence artificielle. Pendant ce temps, Donald Trump veut faire construire un arc de triomphe à Washington. Le président américain le présente comme essentiel pour la sécurité nationale. Il est d'ailleurs déjà à pied d'œuvre pour construire ce monument. Correspondance d'Edward May à Atlanta.
2: C'est l'armée américaine qui aurait demandé que cet arc soit utilisé à des fins militaires, selon le message publié par Donald Trump sur son réseau Truth Social. Un complexe militaire de premier ordre et un arc de triomphe, a-t-il écrit. Donald Trump souhaite que l'installation puisse stocker un très grand nombre de snipers et de drones et que ces derniers puissent être utilisés rapidement sur place. Un argument avancé malgré les nombreuses bases militaires déjà existantes dans la capitale et ses alentours. Le président promet un monument unique dans le monde, haut de 76 mètres. Mais ce projet d'arc de triomphe faisait déjà l'objet de controverses pour ses conséquences architecturales et certains critiques voient ce nouvel argument, celui de la sécurité nationale, comme un prétexte pour justifier, y compris légalement, ce projet. Car Donald Trump a utilisé l'argument de la sécurité pour un autre projet, sa grande salle de bal dans la Maison-Blanche, pour laquelle il a détruit au bulldozer l'aile est de la Maison-Blanche. Et alors que sa construction fait l'objet de recours en justice, le président affirme qu'elle permet de rénover un bunker situé en dessous. Edouard May, Atlanta, RFI.
0: Friedrich Merz, au pied du mur, le chancelier allemand doit tenir une conférence de presse dans 1h30, prise de parole au lendemain de cette nouvelle déroute aux élections régionales. Son parti, la CDU, n'a même pas atteint la barre des 5% dans le Mecklembourg. Les élus conservateurs ne pourront donc pas se représenter à l'Assemblée régionale. C'est l'AfD qui l'emporte dans la région avec 38% des voix. Large victoire du parti d'extrême droite 2 semaines après son succès historique en Saxe-Anhalt. Hier, la CDU a aussi été de radical de Die Linke qui a remporté la capitale allemande. Une impopularité qui Schmerz a souligné qu'ils ont de la CDU. En France, le litre de gasoil atteint des records, 2,41 € le litre. Le gouvernement français

0: est sous pression. Une réunion s'est tenue ce matin pour évoquer ce sujet hautement inflammable. Cet après-midi, le Premier ministre français Sébastien Lecornu enchaînera avec une autre rencontre destinée à fixer la stratégie de subvention. Il ne devrait pas y avoir d'annonce d'aide, car même si plusieurs pays européens ont décidé de baisser leurs taxes sur le carburant, la France, elle, n'en a pas les moyens. C'est ce qu'a expliqué ce matin sur France Inter le ministre des Finances, Roland Lescure.
1: Il y aura très vraisemblablement des aides supplémentaires à partir du 1er octobre, mais ce qu'il n'y aura pas, j'insiste là-dessus aussi, c'est une baisse de taxes généralisée. Parce que j'entends bien qu'on nous la demande à gauche et à droite. Je voudrais rappeler quand même, 20 centimes de baisse sur le prix de l'essence via une baisse des accises, c'est presque 10 milliards d'euros, 9,1 pour être précis. Donc on est en train de chercher plus de 50 milliards d'euros pour l'année prochaine, et certains nous disent, bah, allez en chercher 10 de plus, c'est pas grave. La réalité, c'est que ces 10 milliards, va bien falloir que ce soit quelqu'un qui les paye. Donc soit c'est des impôts en plus ailleurs, et...
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1: Sustain, une série d'événements proposés par l'aéronef de Lille autour de la musique et de l'écologie, concerts, tables rondes, créations artistiques, ateliers, avec comme objectif de penser collectivement l'avenir des concerts. Ça se passe du mercredi 23 au dimanche 27 septembre. Alors parmi les rendez-vous, forum La guerre des imaginaires est déclarée. C'est en partenariat avec Climax, le média plus chaud que le climat. Rencontre avec Gabriel Malek, auteur et spécialiste de la post-croissance. Donc ça, c'est vendredi 25 septembre à 10h30 du matin à la Maison des Mobilités Durables, place François Mitterrand à Lille, et c'est gratuit. Concert rock indé, électro avec Olive Fock, Unag Haynes, The Orchestra for Now, DJ Marcel, ça c'est le vendredi 25 septembre à 20h à l'aéronef à Lille. Concert néo-soul jazz avec Gilda, Flor Benguigui and the Sensible Notes, Lynn, DJ Startup, ça c'est le samedi 26 septembre à 20h au Club de l'Aéro. Les tarifs vont de 12 à 30 euros avec contribution carbone avion. Le programme complet de Sustain sur aéronef.fr. On va du côté de Boulogne-sur-Mer avec le Poulpaphone, festival de musiques actuelles éclectiques et audacieux. Concerts et villages avec cette année Jeannette and Mage, Nous étions une armée, Martha, Roman Santarelli, Danil, Zamdan, Spunny Boys, Trix, Nord Noir, Zenton, Zélie ou encore Vladimir Cauchemar. Ça se passe les vendredis 25 et samedi 26 septembre dès 20h sur le site de L'Éperon à Boulogne-sur-Mer. Les tarifs pour un soir, c'est de 18 à 28 euros. Le passe de jour à 40 euros en pré-vente. On termine à Arras avec un concert gratuit aux couleurs café avec Kofi, projet rock hip-hop dub. Donc ça, c'est le dimanche 27 septembre à 18h. Le couleur café, c'est au 35 place des Héros à Arras.

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1: Portrait d'une jeunesse d'aujourd'hui ou le secret des métamorphoses par le collectif Cri de l'Aube, c'est du théâtre. Fruit d'une enquête menée auprès d'adolescents et adolescentes de la justice des mineurs, le spectacle explore le passage trouble entre l'enfance et l'âge adulte. Il propose une odyssée entre intime et fantastique vers un imaginaire qui résiste, vers les puissances sensibles de l'adolescence. 15 minutes avant chaque représentation, sauf le dimanche, venez découvrir la scène ouverte réservée aux ados. Alors viens présenter ta musique, de la danse, de la lecture, chanter, présenter un sketch humoristique, enfin bref, tout ce que tu veux. C'est du mardi 23 au samedi 26 septembre à 19h30, plus dimanche 27 septembre à 16h, salle Marcel Roger, Hospice Saint-Éloi, place de l'Ancien Rivage à Arras. C'est à partir de 13 ans, à prix libre à partir de 5 euros. Réservation par mail à collectifcridelaube@gmail.com ou par SMS au 06 37 42 17 73. Le festival Conteurs en campagne est de retour, festival itinérant dédié aux contes et aux arts de la parole qui fait vivre les histoires au cœur des territoires ruraux. Chaque année, les conteuses et conteurs sillonnent les villages de la région pour partager leurs récits avec les habitants. La programmation destinée aux enfants comme aux adultes mêle spectacles, rencontres, apéro-contes et stages d'initiation aux contes. Autour d'Arras, Fred Poujard avec Cher Jean. Samedi 26 septembre à 20h à l'espace Ernest Petit, 1 rue du Canada à Neuville-Saint-Va. C'est un spectacle à partir de 14 ans. Après avoir vidé le grenier de ses grands-parents, Fred trouve dans le tiroir d'une vieille machine à coudre une lettre datant de 1903. Dans celle-ci, une femme annonce à son amoureux, un certain Jean, qu'elle est contrainte de se marier à un autre que lui. Réservation pour ce spectacle au 06 75 90 77 63. Et on termine avec Anniversaire entre collègues par la compagnie La Belle Histoire. C'est un spectacle interactif. Rire garanti, coup de folie assumé, zéro filtre et langue bien pendue sont les ingrédients de ce cocktail étonnant et détonnant. Oreilles chastes, s'abstenir, ça va parler vrai. Quatre collègues se retrouvent pour une soirée d'anniversaire, en apparence anodine. Mais très vite, tout dérape. Car ici, c'est le public qui décide. Personnages secrets, situations, rebondissements, rien n'est écrit à l'avance. C'est à voir vendredi 25 septembre à 20h au Pharos, 4 rue Charles Péguy à Arras, tarif 3 à 10 euros. Réservation sur le site du Pharos ou à la billetterie de celui-ci.

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1: Salut, salut, vous écoutez bien votre magazine Info 30 sur PFM 999. Info 30, édition du lundi 21 septembre. Dans une vingtaine de minutes, vous retrouverez notre agenda social et culturel. Pas mal de rendez-vous féministes, écolos à venir cette semaine. On parlera aussi d'une course de casse à savon à Mareuil et de rendez-vous musicaux pour ce début de semaine. Avant tout ça, on évoque un spectacle théâtral à voir cette semaine à Arras. Ça s'appelle « Portrait d'une jeunesse d'aujourd'hui » par le collectif arrageois Les Cris de l'Aube, un sujet proposé par Laura.

0: Portrait d'une jeunesse d'aujourd'hui ou le secret des métamorphoses. C'est la nouvelle création théâtrale du collectif Cri de l'Aube. Fruit d'une enquête menée auprès d'adolescents et adolescentes ainsi que de la justice des mineurs, le spectacle explore le passage trouble entre l'enfance et l'âge adulte. Il sera présenté au public du mercredi 23 au samedi 26 septembre à 19h30 et dimanche 27 septembre à 16h en salle Marcel Roger, hospice Saint-Éloi, place de l'ancien rivage à Arras. C'est sous les locaux de PFM. On parle de la création du spectacle avec Clément Bayeul, metteur en scène, et Suzanne Letombe, plasticienne pour le collectif Cri de l'Aube.
1: À partir de décembre 2023, donc ça fait déjà un petit moment, on a commencé des projets PEPS avec la région. Donc les PEPS, c'est des parcours d'éducation, de pratique et de sensibilisation à la culture. Et globalement, on a été dans 5 établissements scolaires. On a fait Douai, Arras, Saint-Martin-Boulogne, Bully-les-Mines, Béthune, lycée pro ou en filière générale. Et en fait, on a décidé de créer des portraits de classe. Donc on avait une semaine avec une trentaine d'élèves et on mêlait à la fois la vidéo et le théâtre. Et l'idée, c'était d'essayer de parler de la jeunesse, en tout cas de savoir quelles étaient les thématiques qui les traversaient.

0: rapide où il fallait créer un spectacle et puis le jouer devant d'autres classes. Les thématiques étaient tellement larges et les témoignages tellement intéressants qu'on s'est dit, ouais, il y a peut-être le début de quelque chose pour faire un nouveau spectacle. Et puis, surtout, une sorte de conscience aussi que dans notre société, on avait l'impression, que ce soit dans l'espace public, dans les médias, ou dans... qu'il y avait une sorte d'invisibilisation de la jeunesse ou de sa parole, beaucoup de caricatures, de... On n'arrête pas de dire les réseaux, les téléphones, où on dit santé mentale, le harcèlement, on met tout de suite des mots évidemment qui sont importants, mais du coup qui ne sont pas forcément bien expliqués ou, et qui ne résument pas en fait la totalité de l'adolescence. Voilà, nous, toutes les thématiques qu'on avait abordées avec eux, qui venaient d'eux, c'était l'avenir, l'amour, le travail, le genre, la religion, la solitude, la frontière entre le réel et la fiction, les parents, les relations. Et surtout, ce qui transpirait, c'était le lien, de manière générale, c'est-à-dire quels sont les vrais liens, qu'il s'agisse d'amitié, d'amour, de rencontre. Qu'est-ce qui fait que le lien, à certains endroits, était un peu en souffrance, quelque part, et qu'il y avait un besoin de retourner dans la réalité d'une sorte de rencontre. Voilà. Suite à tous ces témoignages durant ces PEPS, on a fait aussi un film documentaire à Vimy en janvier dernier. Ensuite, on a fait des sortes d'étapes de création, des crash textes, des répétitions publiques devant des ados. Et on s'est dit, bon, ok, y a vraiment un truc à faire, il y a matière à faire spectacle, en tout cas. On a décidé de créer une pièce donc, qui s'appelle Portrait d'une jeunesse d'aujourd'hui ou Le secret des métamorphoses. Une pièce qui dure, donc là, on a fait notre dernière semaine de créa la semaine dernière, juste en bas, ici même. Donc ça va durer 1h05, déjà voilà, pour préciser au public, ce n'est qu'1h05. On est dans un dispositif bifrontal avec ce qu'on appelle entre nous un entre-deux, c'est-à-dire un chemin entre ces gradins, ce bifrontal, qui correspond à un entre-deux âges, entre deux portes, entre deux possibilités, entre l'enfance et le monde adulte. Et dans cet entre-deux, on va regarder une sorte de presque fiction. Ça va se passer durant une nuit où tout est possible, où le cauchemar et le rêve est possible. Et cet entre-deux va correspondre à une sorte de scroll, c'est-à-dire que les scènes vont s'enchaîner. On va assister à des témoignages de Françoise Dolto qui parle de l'adolescence. On va assister à des témoignages d'ados qui parlent de solitude, d'amour, de rapport aux adultes, du fait de rester enfermé dans sa chambre et surtout pas se confronter au monde réel, de la violence entre ados et surtout du besoin de, face à ces solitudes qui sont numériques, familiales ou sociales, d'essayer de voir comment le lien est à sauver, est à retrouver, est à créer.
1: Il y a beaucoup d'informations, mais ça part aussi d'une idée qui est qu'il y a une fracture, peut-être entre les jeunes et les adultes, peut-être parfois des adultes qui parlent à la place des jeunes, une forme d'adultisme en fait, et qu'il y a quand même une volonté d'aller vers et de que cette fracture n'ait pas lieu finalement.
0: Dans tous les témoignages qu'on a eus des jeunes qui parlaient des adultes, et puis après, bon, j'ai pas parlé aussi, j'ai fait une immersion près d'un juge pour enfants à Arras. Dans la plupart des témoignages et dans ce que j'ai vu, les adultes sont défaillants. Je sais très bien qu'il y a des adultes qui ne sont pas, et ça se passe très bien à la maison pour les ados. Mais je peux pas nier le fait que dans tous les témoignages qu'on a recueillis, les trois quarts racontent quand même... Si c'est pas défaillant, c'est une sorte de désenchantement de ce monde et à dire, bah, on le voit très bien après cet été, tout ce qui s'est passé. On est dans une société qui aime beaucoup parler de la catastrophe de manière générale. Et puis, y a comme une sorte de projection impossible vers un avenir qui soit un peu lumineux. Donc le spectacle, il cherche un peu, dans ce clair-obscur, à tendre vers une lumière possible et pas une lumière comme ça utopique.

0: C'est le fait de mixer les témoignages entre eux qui nous emmène vers une sorte d'enchantement. Les ados là qu'on a décidé, en tout cas à la fin du spectacle, c'est plutôt des ados qui font le choix de quelque chose de plus poétique en fait. C'est-à-dire que leur part de rêve, ils essaient de la sauver. Leur part d'enfance, ils essaient de la sauver aussi. Nous, on fait du théâtre où on est dans la création, on va dire, et ça, c'est important pour nous de dire, au lieu de faire taire l'enfant et de dire qu'il faut devenir, être ado, c'est faire taire l'enfant et devenir adulte ensuite. Nous, le choix qu'on fait, c'est plutôt sauver l'enfant et garder le rêve, serrer le rêve contre soi. À un moment donné, il y a écrit ça dans le spectacle. Et ouais, il faut sauver nos espaces d'imaginaire. L'imaginaire, il est à reconvoquer. Et c'est méga important dans le monde dans lequel on vit d'essayer de garder cette utopie. Ça peut paraître bête de dire ça, mais il faut retrouver nos enfances aussi. On fait du théâtre, on n'arrête pas de dire retrouver le jeu pour le comédien comme le jeu d'enfant. Mais en fait, ce n'est pas gratuit. En tout cas, le spectacle, il dit au départ, notre nuit des possibles, en gros, on va la convoquer devant vous. Ce qu'il y a de bien avec la nuit, en gros, c'est qu'avant qu'on s'endorme, on ne sait pas ce qui va se passer pendant la nuit. On ne sait pas si on va rêver, si on va cauchemarder, si on va avoir une insomnie. On ne sait jamais de quoi notre nuit va être faite. Et du coup, eux, ils disent, ben, très bien, prenons le prétexte de la nuit et puis on va voir ce qui se passe, qui on va rencontrer dans cette nuit un peu bizarre. Et moi, j'aime bien cette idée que la nuit, elle laisse entrer un peu tout ce qui peut se passer, l'inconnu, le hasard, tout ce qu'on n'aime pas trop dans notre monde, puisqu'on veut tout contrôler, puisque tout va vite. Ça fait vieux compte. Puisqu'on veut tout contrôler, puisque tout va vite. Mais ce n'est pas faux, en fait. Il y a un mélange de réalité et de fiction aussi qui nous intéresse vachement dans la pièce, c'est-à-dire qu'on est tous dans des existences quand même. Alors oui, il y a les réseaux, mais ou l'image en tout cas. Il y a une projection de ce qu'on veut montrer aux autres, de qui on est. Et puis, il y a la réalité. Il y a des sortes de confusions comme ça entre qui on est dans le récit, limite l'avatar ou le personnage qu'on invente, et puis qui on est dans la vraie vie. Et finalement... dans la vraie vie, on a tous les mêmes problèmes, les mêmes contradictions, les mêmes paradoxes, les mêmes difficultés. Mais ça, cette faiblesse-là, cette fragilité-là, on en parle peu, en tout cas.
1: Puisque tu dis que ça va vite, le spectacle s'organise comme du scroll. Donc c'est le fait de passer d'une vidéo très courte à une autre et en boucle, ainsi de suite. Le spectacle s'organise de cette façon-là. Est-ce que vous diriez que c'est accessible à tout le monde ? Est-ce que ça nécessite de prévenir peut-être le public avant ? Je crois qu'il y a déjà eu une représentation un petit peu en fin de résidence à l'Université d'Artois pour tester justement le spectacle.
0: Il y a eu plusieurs temps de résidence, mais en tout cas, il y a eu deux moments où on a testé ce scroll un petit peu avec des ados déjà. On voulait savoir si ça leur parlait, si c'était pas trop compliqué de passer d'un truc à l'autre. Et en fait, au contraire, c'était hyper intéressant parce que le spectacle, même après, là, quand il sera créé, il a toujours vocation à avoir des temps de rencontre après, de discussion. On était déjà là-dedans durant les étapes. Et en fait, le côté scroll, c'est tellement quelque chose dans lequel les ados, mais nous aussi, on est. C'est-à-dire de passer d'un truc à l'autre comme ça, sans forcément de rapport. Est-ce que ça matchait ou pas voilà. En tout cas, avec les ados, il y a une sorte d'attention et de suspense à savoir qu'est-ce qui va se passer après ou qu'est-ce qu'on va nous dire. Et puis bon, il y a le bifrontal, donc il y a toujours cette... cette proximité qui est hyper intéressante à bosser avec les ados parce que ben, tu peux travailler sur la peur. Ils n'aiment pas trop quand on est très proche et ça les met un peu, ça les gêne. Et en même temps, ben, puis si on veut parler des ados, il faut un peu rentrer dans une sorte de bulle proche. Et donc, il y a ce travail-là. C'est plutôt avec les adultes que ça les a perturbés un petit peu dans l'étape qu'on a faite à la fac. On est aussi dans, voilà, c'est des étapes de spectacle, donc ça a déjà vachement bougé depuis. je pense que c'était la seule manière de trouver le fil pour bien en parler. C'est-à-dire que pour moi, l'adolescence est tellement fait, c'est pas une continuité, c'est impossible de la raconter d'une autre manière, enfin en tout cas, je pense, que de manière fragmentée, discontinue, quelque part brisée à certains endroits, et de laisser le spectateur retracer le fil entre les choses, c'est-à-dire... évidemment, nous, on y voit du lien entre chaque scène. Il y a quand même une dramaturgie derrière, mais de rendre le spectateur aussi actif dans sa fabrication, de le laisser ouvert dans sa compréhension et d'imaginer le lien un peu comme il l'entend. Et puis, puisqu'on parle quand même de recréer du lien, que ça soit entre les adultes et les ados entre eux, les ados avec eux-mêmes, il fallait montrer quelque chose de brisé dans tous les cas. Puisqu'on parle d'une identité qui est en fabrication, quand on est en fabrication, on ne sait pas comment ça marche et on ne trouve pas, c'est pas net quoi. Et donc c'était une bonne manière d'essayer, en tout cas, de raconter au mieux. Après voilà, c'est des risques. C'est sûr que c'est le premier spectacle que j'écris de cette manière-là. Mais on est à la, je sais pas combienième de version. Merci à l'équipe de m'avoir supporté dans toutes ces réécritures. Mais parce que c'est vraiment pas... C'est pas un sujet, une thématique qui est hyper simple à traiter. Si on veut être au plus juste, en tout cas, c'est l'une des manières par laquelle on peut raconter cette période. Voilà, il y en a 10 000 autres. Peut-être qu'on s'est complètement planté, mais au moins on a essayé.
1: D'où les métamorphoses.
0: Alors, d'où les métamorphoses aussi, c'est-à-dire que les comédiens, Angéline et Anto, n'arrêtent pas de se changer, de se métamorphoser, que ça soit dans leur corps, dans les costumes... dans les endroits aussi, les lieux dans lesquels ils sont. On passe de la chambre à une autre dimension qui serait plutôt numérique, internet. On passe de rentrer chez ses parents, on est dans la forêt. On n'arrête pas de changer de lieu, en fait. Il y a la métamorphose de l'espace aussi qui n'arrête pas de changer, quoi.
1: Alors un petit mot justement sur l'équipe, parce que je vous ai vu passer dans les studios pour enregistrer des choses, j'ai vu Suzanne qui est là déchirer des bandes de tissu, sur le rôle de chacun peut-être.
2: Oui, alors du coup dans ce projet on a un comédien et une comédienne au plateau, on a aussi un créateur son qui est aussi, alors pas au plateau, mais à côté. Et donc il y a tout un travail de création sonore qui a été fait et qui est aussi un peu en direct sur chaque représentation. On a du coup Clément qui a imaginé le projet, écrit plusieurs fois le texte et fait la mise en scène. On a aussi Laurent qui s'est occupé de construire aussi des éléments de scénographie. Et donc toujours Michel qui, elle, s'occupe de l'administration et de la production. Et moi, du coup, en costume et décor.
1: Alors je vais venir à l'occupation du lieu et au quart d'heure. Juste avant ça, donc, rappel, le spectacle, ce sera du mercredi 23 septembre au samedi 26 septembre à 19h30 et le dimanche 27 septembre à 16h. Un prix libre, mais à partir de 5€. Et ça se passe donc en salle Marcel Roger, à l'hospice Saint-Éloi, c'est juste en dessous de PFM, place de l'Ancien Rivage à Arras. Par contre... Avant le spectacle, donc, on a toujours un quart d'heure scène ouverte qui est organisée. Vous m'en parlez un peu de cette scène ouverte. L'enjeu, c'était quoi d'occuper l'hospice, d'occuper le lieu?
2: Alors, on a beaucoup réfléchi justement à comment on peut occuper le lieu, comment on peut créer des espaces d'échange aussi avec les spectateurs et les spectatrices qui viendraient le soir. Que voilà, que ça soit, il y a de la convivialité, qu'il y ait du partage, du débat et tout ça. Mais aussi, c'était très important pour nous de donner la parole aux ados. Parce qu'en fait, le spectacle se base sur des témoignages d'ados, des vrais ados. Mais par contre, c'est pas eux qui témoignent au plateau. Et donc là, on avait vraiment envie de créer un espace où les ados pourraient s'exprimer de la manière qu'ils veulent, hein, que ce soit des textes, des lectures de textes, du théâtre, de la danse, de la musique. Voilà, c'est complètement ouvert. Et donc, c'est comme ça qu'on a imaginé ce quart d'heure, donc 15 minutes avant chaque représentation, où donc là ça se passerait dans la cour de l'hospice Saint-Éloi. On va mettre une petite scène et ça sera voilà le quart d'heure des ados avant la représentation du spectacle.
1: Et ça c'est en entrée libre.
2: C'est ça.
0: Il faut qu'on sache quand même un peu le contenu du quart d'heure, c'est de savoir quand même en amont qui va être là. Et oui, j'ai oublié de préciser un truc, c'est que pour les ados, évidemment, qui participent à la scène ouverte, c'est gratos aussi pour eux.
2: Le spectacle.
0: L'idée, c'est qu'ils viennent voir le spectacle, mais c'est évidemment gratos, quoi.
2: C'est bien de réserver, donc c'est possible de réserver par SMS ou par mail. Et du coup, vous pourrez retrouver les infos sur le site de PFM.
1: Sur le site de PFM, on peut peut-être les donner aussi ouais. Maintenant, si tu veux.
2: Alors, la réservation par SMS se fait au 06 37 42 17 73 et par mail à collectifcridelobe@gmail.com.
1: Pour clôturer cette interview, peut-être un petit mot pour inviter le voisinage de la place de l'Ancien Rivage ou un petit peu tout le monde à venir voir le spectacle.
0: Ben juste vous dire qu'on a besoin de vous, qu'on a besoin en ce moment, je pense, toutes et tous, de se retrouver, d'être ensemble, de montrer que le collectif est possible, que rencontrer des gens qu'on ne connaît pas, que l'inconnu... c'est possible de lui parler, c'est possible d'occuper cette salle Marcel Roger, cette petite boîte à chaussures, et d'investir l'Hospice Saint-Éloi pour en faire un lieu ouvert, un lieu de rencontre, etc. Et puis voilà, on a pris la décision là, de faire une série. Pour nous, c'est hyper important, c'est les premières du spectacle. On a besoin d'avoir des retours des gens, de savoir comment ils reçoivent les choses. Et puis... on a évidemment besoin d'ados qui soient présents avec nous et de sentir en tout cas que, qu'il y a du monde et que les gens ils ont envie de théâtre et puis de soutenir le collectif d'une certaine manière et de la culture de manière générale au sens large. On est dans une période compliquée, les financements sont difficiles et non, nous ne sommes pas... des alcooliques, des nantis qui ne faisons rien de notre journée et qui vivons des subventions. Voilà, c'est pas simple de faire ce travail-là. Il faut vraiment le vouloir. Et pour avoir des subventions jusqu'à présent, il faut faire des dossiers, il faut prendre du temps, il faut rencontrer des gens. Et que tout ce travail-là, pour le rappel de tout le monde, n'est pas payé.
1: On était avec Clément Bailleul, metteur en scène, et Suzanne Letombe, plasticienne du collectif Cri de l'Aube. Ensemble, on parlait de la nouvelle création théâtrale du collectif, Portrait d'une jeunesse d'aujourd'hui ou le secret des métamorphoses. Un spectacle qui explore le passage trouble entre l'enfance et l'âge adulte. Il sera présenté au public du mercredi 23 au samedi 26 septembre à 19h30 et dimanche 27 septembre à 16h en salle Marcel Roger, Hospice Saint-Éloi, place de l'Ancien Rivage, 11 place de l'Ancien Rivage à Arras. On rappelle que les places sont limitées. Vous pouvez réserver la vôtre par mail à collectifcridelaube@gmail.com ou par SMS au 06 37 42 17 73. 06 37 42 17 73. Spectacle à prix libre à partir de 5 euros.

Merci à Laura pour ce sujet. On passe à la partie agenda de ce magazine Info 30 sur PFM 999. On commence avec l'agenda social et ce nouveau rassemblement pour une loi intégrale contre les violences sexuelles. Donc c'est toujours à l'appel du collectif féministe Arageois et des syndicats CGT FSU Solidaires. Ça se passe en ce moment tous les lundis soirs à 19h, place Adolphe Langlais. Donc c'est la petite place qui est située derrière le tribunal d'Arras. Rendez-vous ce soir 19h. Demain, un ciné-débat à Lens autour du documentaire « Des nimbes au monde ». C'est un film de Louise Bihan et Aurore Appio. Ça parle du combat des salariés du centre culturel L'Escapade face à la mairie RN des Nimbes au Monde. C'est à voir au Toit commun à Lens. Demain soir, c'est à 18h30. Entrée à prix libre et bar et petite restauration sur place. On reste au Toit commun à Lens avec la première réunion d'un collectif intitulé Résistance École. Donc en fait, ça fait suite à une rencontre avec Nico Hirt de l'association belge Appel pour une école démocratique. Donc il y a un groupe de personnes qui se mobilisent à Lens pour, je cite, tenter de résister sur le territoire au rouleau compresseur qui dénature l'école depuis 3 décennies. Fin de citation. Le rendez-vous, c'est mercredi soir à 18h30, donc au Toit commun, toujours 15 rue René Lannoy à Lens. Et puis on vous en parlait dans ce magazine Info 30, la marche pour le climat, le vivant, la paix et la justice sociale, c'est dans le cadre d'un appel à mobilisation nationale. Ça se passe ce samedi 26 septembre un petit peu partout en France et notamment à Arras. Il y a une marche qui partira de la place du Maréchal Foch, donc face à la gare. Donc samedi 10h30 du matin, elle se terminera par une assemblée citoyenne devant la gare pour décider de la suite de la mobilisation. Pour en savoir un petit peu plus sur la pétition, la lettre ouverte au président et la carte des marches, il y a un site qui est 26septembre.org. À noter qu'il y a pas mal d'autres rendez-vous dans la région, à Douai, donc le rendez-vous là c'est à 10h du matin, place d'Armes. Il y a aussi Montreuil-sur-Mer, Calais, Dunkerque, Roubaix, Tourcoing, Lille et aussi d'autres petites villes autour de Lille, Hellemme, Santes, Wavrin, etc. On enchaîne avec quelque chose de beaucoup plus léger. La première édition de la course de caisse à savon de Mareuil. C'est proposé par l'association Mareuil Events. Un événement qui se veut populaire et familial, qui associe donc une course de véhicules sans moteur à une journée d'animation au cœur du village. Alors pour participer à cette course, le principe c'est simple. Il faut concevoir un véhicule à partir de matériaux de récupération, y installer un système de direction et de freinage quand même, et puis ensuite il faut profiter de la pente pour avancer. Alors pour l'instant il y a à peu près 25 véhicules déjà inscrits, mais les inscriptions restent ouvertes jusqu'au dernier moment sous réserve du respect du règlement et de la validation des véhicules lors du contrôle technique. Et oui, il y a un contrôle technique qui est effectué samedi de 14h à 18h à la salle des fêtes de Mareuil, et puis la course en elle-même c'est ce dimanche 27 septembre de 10h à midi, de 14h à 17h dans les rues de Mareuil, et puis le village d'animation c'est au parc de la mairie de Mareuil. On termine avec quelques rendez-vous musicaux, avec d'abord du rock indé mancunien. C'est le groupe Wooleaf qui sera au Club de l'Aéronef à Lille ce soir, c'est à 20h, les tarifs 20 ou 27 euros. Et puis toujours dans la programmation de l'Aéronef de Lille, cette série d'événements très intéressants qui s'appelle Sustain, donc qui allie réflexion autour de l'écologie et l'impact du secteur musical sur l'environnement, concerts, tables rondes, création artistique, ateliers pour penser collectivement l'avenir des concerts. Ça se passe de mercredi à dimanche. Le premier rendez-vous, c'est un concert hors les murs avec Aloïs Sauvage et Madeleine Cazenave, entre chansons pop et néoclassique jazz. Première partie avec Moko Gill, c'est du jazz expé londonien. C'est mercredi soir au Conservatoire de Lille, à l'Auditorium. Le tarif, c'est à partir de 10 euros et jusqu'à 30 euros si vous souhaitez ajouter à votre billet une contribution carbone volontaire.
Dans le cadre de cette série d'événements Sustain, il y a aussi ce forum intitulé « Enjeux de visibilité et d'égalité des femmes dans la musique ». Rencontre avec Chloé Thibault, qui est journaliste et autrice. C'est dans la programmation de l'Aéronef, mais ça se passe au Centre musical des Arcades à Fâche-Thumesnil, jeudi soir à 18h30. C'est gratuit, mais il vaut mieux s'inscrire. Info 30, c'est fini pour aujourd'hui. Prochaine édition demain, 7h30, 12h30 et 18h. On se quitte en musique avec Woolif en concert ce soir à l'Aéronef à Lille. Un extrait de leur dernier album en date.

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2: 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Et c'est l'heure de RFI Midi, présentée par Anne Cantner. Bonjour Anne.
3: Bonjour Emmanuel, bonjour à tous. Le tour de l'actualité dans le monde. 2h30 ensemble pour parler ce lundi 21 septembre d'un nouveau coup dur pour la droite en Allemagne, pour le parti conservateur et son chef, le chancelier Friedrich Merz, fragilisé par de nouvelles élections régionales hier qui ont vu l'extrême droite progresser encore et son parti dégringoler, disparaître même dans le Land de Mecklembourg puisque la CDU ne passe pas le seuil minimum des 5% pour être représentée au Parlement local. Et à Berlin, le parti est devancé par la gauche, Die Linke. Nous appellerons notre correspondant dans un instant dans le journal et dans un peu plus d'une heure, nous nous demanderons avec notre invité si le chancelier Friedrich Merz peut résister longtemps encore aux appels à la démission. Ces résultats, ils font dire au Kremlin qu'il y a un désir d'alternative politique en Allemagne, alors que pour Moscou, les élections qui avaient lieu en Russie cette fois montrent au contraire une cohésion forte autour de Vladimir Poutine. Le vote s'est déroulé ces derniers jours sous la menace de plus en plus grande de drones venus d'Ukraine voisine. Analyse dans une dizaine de minutes.
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3: Au sommaire également ce lundi, une vaste enquête à découvrir, des reportages, des recherches sur les méthodes des États-Unis pour expulser des étrangers vers des pays qui ne sont pas les leurs, des pays tiers. The Deportation Project à découvrir dans Afrique Midi à midi et demi, temps universel. Vous entendrez aussi la sœur d'un homme aujourd'hui détenu au Salvador dans une prison pour les pires criminels du pays. Elle ne sait quasiment rien.
4: Quand je suis arrivée à la prison, on m'a dit qu'il n'y était pas. J'ai insisté et ils ont fini par me dire « Ah oui, il est là, vous pouvez lui laisser des affaires ». J'ai couru, j'ai acheté ce que je pouvais et j'ai déposé le paquet. Mais je ne l'ai pas vu. Je n'ai reçu ni un coup de fil, ni même une photo me prouvant qu'il reçoit bien ce qu'on lui dépose. Je n'ai rien, juste l'espoir qu'on ne m'ait pas menti.
3: Des détails juste après 13h, temps universel. Cette enquête, vous pouvez aussi la lire sur notre site rfi.fr. Et puis nous vous emmènerons en Suisse où les éleveurs souffrent aujourd'hui encore des conséquences de la chaleur des derniers mois.
5: Moi je dirais catastrophique parce que vraiment un manque de fourrage terrible. Partout, les régions de montagne comme ici, ils ne sont pas habitués à une sécheresse. C'est la première fois qu'ils ont ça. Hein. Et c'est quand même plus dur, c'est les vagues de chaleur successives qui nous ont fait terriblement mal. Et puis on a beaucoup moins de maïs pour acheter du fourrage qu'on trouve pas.
3: Un reportage à écouter dans une vingtaine de minutes. Et voilà pour le programme. Bienvenue.
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3: Et d'abord le journal. Bonjour Antoine Gallen.
6: Bonjour Anne, bonjour à tous.
3: En Allemagne, d'abord, où Friedrich Merz évoque lui-même un désastre.
6: Une déroute de plus pour le chancelier allemand de la CDU aux élections régionales. Hier, 4 millions d'électeurs étaient appelés aux urnes à Berlin et dans le Mecklembourg. On retrouve notre correspondant à Berlin, Pascal Thibault. Bonjour.
7: Bonjour.
6: Deux semaines après le succès du parti d'extrême droite AfD en Saxe-Anhalt, c'est une nouvelle sanction pour la CDU.
7: Oui, tout à fait. La CDU du chancelier Merz est le grand perdant ou la grande perdante de ces élections d'hier. Deux semaines après un échec déjà cinglant en Saxe-Anhalt, hier, le parti du chancelier n'est pas même parvenu à se qualifier pour être représenté au sein du Parlement régional du Mecklembourg. Et à Berlin, eh bien, la CDU, avec des pertes de 10 points, va devoir céder la mairie au grand gagnant hier dans la capitale allemande, à savoir le parti de gauche Die Linke. Alors ce matin, les partis dans différentes conférences de presse ont analysé les résultats d'hier. Les premiers, dans l'ordre chronologique, c'était les grands vainqueurs, à savoir le parti d'extrême droite, l'AfD, qui arrive dans le Mecklembourg en tête avec 38% des voix. À Berlin, il est certes en deçà de ses espoirs, mais il progresse sensiblement. Ses responsables triomphaient, on peut le dire, lors de cette conférence de presse, même s'ils n'ont pas d'option pour demain être aux affaires. Le candidat de l'AfD dans le Mecklembourg, l'AF Eric Holm, a estimé que le chancelier Merz aurait rendu son tablier d'ici la fin de l'année. Le chancelier va d'ailleurs prendre la parole d'ici une demi-heure au siège de la CDU. Il a parlé, vous le disiez, d'un désastre hier soir, tout en affirmant qu'il restait en poste et qu'il prenait ses responsabilités pour mettre en place les réformes annoncées avec ses alliés sociodémocrates. Ces sociodémocrates, ils ont pris la parole également, mais eux, en fin de matinée, ils ont estimaient qu'ils restaient aux affaires, qu'ils assumaient leurs responsabilités prises en constituant cette coalition avec le chancelier Merz, avec la CDU, que les réformes restaient nécessaires, mais ils ont aussi estimé qu'il fallait prendre en compte la grogne des électeurs. Donc les discussions qui se passent aujourd'hui au sein de chaque parti, eh bien elles auront sans doute lieu dans les prochains jours entre chrétiens et sociaux-démocrates qui forment la coalition au pouvoir en Allemagne.
6: Pascal Thibault en direct de Berlin, merci à vous. Et après ces élections, le Kremlin a constaté que l'Allemagne était à la recherche d'une alternative politique.
3: La Russie, où se tenaient ce week-end justement des élections législatives.
6: 450 sièges de la Douma doivent être renouvelés. Le dépouillement est toujours en cours, mais le suspense est quasi inexistant. Le parti de Vladimir Poutine est en passe d'obtenir la majorité absolue. Aucun parti opposé au conflit en Ukraine n'avait été autorisé à se présenter. Un scrutin qui s'est aussi déroulé dans les territoires ukrainiens occupés et annexés par la Russie. On fait le point sur les résultats avec notre correspondant à Moscou, Jean-Didier Revoin.
0: Après le dépouillement de 70% des bulletins de vote, Russie Unie a recueilli près de 58% des voix contre 49,8% il y a 6 ans. Ces chiffres devraient se confirmer et conférer au parti une majorité absolue à la Douma. Un résultat qui a valeur de soutien au conflit en Ukraine, comme l'attendait Vladimir Poutine, et qui permettra au Kremlin d'avoir les mains totalement libres, qu'il s'agisse de politique intérieure ou de poursuivre le conflit comme il l'entend. Les communistes conservent leur deuxième place avec 14% des suffrages, en recul d'environ 4%. Avec 8,7%, on trouve ensuite les nationalistes du Parti libéral-démocrate qui se maintiennent aux alentours de leur score de 2021. Des gens nouveaux, le Parti des entrepreneurs et des milieux économiques frôle les 8%, soit une hausse de 3%. Enfin, Russie Juste perd 2 points pour se situer juste au-dessus du quorum des 5% qui garantit de pouvoir rentrer à la chambre basse du Parlement. À noter encore une participation en hausse, 57% des Russes ont été votés contre 51% en 2021. Un scrutin alors marqué par l'épidémie de Covid. Quant aux résultats définitifs, ils ne sont pas attendus avant vendredi. Jean-Didier Revoin, Moscou. RFI.
6: Et à noter que ces élections ont été marquées par des piratages informatiques et des attaques de drones ukrainiens. Près de 2000 drones et 8 missiles ont été interceptés en 24 heures selon le ministère russe de la Défense. 28 morts au Pakistan après des frappes afghanes, c'est en tout cas ce qu'affirme le ministère pakistanais de l'information sans donner plus de précision. Ces derniers mois, la zone est en proie à une insurrection de plus en plus meurtrière. Le Pakistan accuse des activistes venus d'Afghanistan d'être à l'origine de ces violences, ce que le gouvernement taliban dément.
3: Emmanuel Macron et Marc Carnet se sont retrouvés hier à Saint-Pierre-et-Miquelon.
6: Cet archipel français à quelques kilomètres des côtes canadiennes. Le président français et le premier ministre canadien ont participé à des séquences mémorielles avant de faire une déclaration commune. Les deux hommes ont bien montré leur proximité et leur volonté de développer la coopération entre la France et le Canada. Explication avec notre envoyé spécial Valérie Gasse.
8: Emmanuel Macron et Marc Carnet ont d'abord échangé des amabilités sur le ton de l'humour pour le président français.
9: C'est une immense fierté pour nous tous de vous accueillir dans cette terre française d'Amérique du Nord, notre République, votre continent. C'est le premier déplacement officiel d'un Premier ministre canadien à Saint-Pierre-et-Miquelon.
8: Sur celui du compliment pour le Premier ministre canadien.
10: Cher Emmanuel, merci de votre leadership en Europe et à travers le monde.
8: Ils l'ont tous les deux rappelé, la France et le Canada partagent les mêmes valeurs. Mac Carney a d'ailleurs évoqué l'acte fondateur des habitants de Saint-Pierre-et-Miquelon qui en 1941 ont choisi la France libre et le camp des Alliés.
10: Ils ont rejeté la collaboration.
8: Aujourd'hui, les deux pays défendent encore, comme l'a dit Emmanuel Macron, une vision du monde.
9: Nous serons ensemble l'un et l'autre dans quelques jours à New York pour défendre le même agenda quand il s'agit de la Palestine, de la protection de nos enfants. Et nous sommes sur tous ces dossiers comme sur l'Ukraine, côte à côte.
8: À Saint-Pierre-et-Miquelon, ils ont affiché leur volonté de donner un nouvel élan à la relation entre deux nations indépendantes qui veulent le rester, en travaillant ensemble dans le spatial, l'IA, pour lutter contre le réchauffement climatique, sécuriser les approvisionnements énergétiques, avant d'aller à l'ONU à New York, ils ont vanté un axe indépendant franco-canadien. Valérie Gasse, Saint-Pierre, RFI.
6: Et ce soir, Emmanuel Macron doit rencontrer Donald Trump à New York. Les deux dirigeants participeront ensuite à l'Assemblée générale des Nations Unies. Lui aussi doit rencontrer Donald Trump. Le président chinois Xi Jinping est attendu à la Maison Blanche mercredi. Une rencontre préparée en amont par le secrétaire américain au Trésor, Scott Bessent, et son homologue chinois, Elim Feng. Les deux hommes se sont vus hier à New York. Scott Bessent a annoncé la création d'un mécanisme de dialogue entre les deux pays au sujet de l'intelligence artificielle.
3: Le GIEC est en train de rédiger son 7e rapport mondial.
6: Mais problème, 11 auteurs de ce prochain rapport sont employés par Aramco, l'entreprise pétrolière d'État saoudienne. C'est ce que révèle une enquête menée par un consortium de journalistes internationaux, dont le journal The Guardian. Bonjour Stéphanie Schuller.
11: Bonjour Antoine.
6: Alors Aramco est le plus grand émetteur de gaz à effet de serre au monde, mais cela n'empêche pas ses employés de co-rédiger ce rapport climatique très attendu.
11: Oui, sur 20 cas de conflits d'intérêts répertoriés par les journalistes, 11 sont directement liés à l'Arabie Saoudite. L'un des auteurs du futur rapport du GIEC est employé depuis 20 ans par Aramco et ne le cache pas. Un autre y travaille depuis 4 ans, mais n'indique comme affiliation que l'Imperial College de Londres. Tous les cas concernent le groupe 3 du GIEC, celui chargé de trouver des solutions pour réduire les émissions de gaz à effet de serre ou pour éliminer le CO2 déjà émis dans l'atmosphère. L'une des 7 coprésidents du groupe 3 est d'ailleurs conseillère principale auprès du ministère saoudien de l'énergie. Pour Carrie Depric de l'université de Lausanne, la présence accrue d'auteurs liés à l'Arabie saoudite n'est pas un hasard. Le royaume essaye de pousser au sein du GIEC pour des solutions technologiques pourtant problématiques.
12: Pendant longtemps, l'Arabie saoudite était plutôt dans le déni de la réalité du réchauffement climatique et aujourd'hui, ce qu'on voit depuis plusieurs années, c'est l'Arabie saoudite qui investit sur la question de la séquestration et l'élimination du carbone dans l'idée de pouvoir continuer à extraire et à écouler son pétrole.
11: S'il y a bien un formulaire que les auteurs du GIEC doivent remplir, les éventuels cas de conflit d'intérêts ne conduisent pas nécessairement à l'exclusion des candidats.
6: Stéphanie Schuller, et puis 403 millions d'euros d'amende pour Google. Le géant américain a été condamné par le régulateur irlandais de la protection des données, et ce pour avoir enfreint les règles européennes sur l'utilisation des données de géolocalisation de ses utilisateurs.
3: Antoine Ganen pour le journal. Et Guillaume Nodin pour la Fabrique du Monde. Guillaume, on va parler avec vous du Groenland qui prépare l'avenir. Le territoire, le Danemark qui l'administre, ont signé un... On ne connaît pas vraiment les détails, mais... Et ça peut surprendre, hein, tant les positions étaient différentes. Officiellement, tout le monde est content.
13: Oui, d'ailleurs, il reste à signer formellement cet accord en principe demain, en marge de l'Assemblée générale des Nations Unies à New York. Ce que l'on peut déjà constater, c'est que la partie danoise et groenlandaise se félicite prudemment de l'absence de changement sur la souveraineté de l'île arctique. Donald Trump est, lui, beaucoup plus dithyrambique. Il parle d'un rêve devenu réalité. Son secrétaire d'État, Marco Rubio, qui a négocié plus discrètement que son patron depuis des mois, confirme que l'accord répond de manière permanente et complète aux préoccupations de sécurité nationale de Washington concernant...

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1: 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Un peu de musique classique dans les pas de l'exposition Trop Mignon, l'art du bonheur au Louvre-Lens. Le festival Muse et Piano joue la carte de la joie et du réconfort pour une 11e édition imaginée pour émerveiller petits et grands. Alors au programme, concert l'art du bonheur en musique, récital à 8 mains, concert clavecin, concert pour enfants, Schubertiade, rencontre. Ça se passe du vendredi 25 au dimanche 27 septembre sur la scène au pavillon de verre et à la médiathèque du Louvre-Lens. Les tarifs vont de 5 à 20 euros, le pass festival est à 40 euros. Info sur louvrelance.fr.

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0: Max Deleval, bonjour.
1: Bonjour Laura, bonjour à tous.
0: On s'inquiète à juste titre du niveau de la dette de la France, mais il faut aussi s'interroger sur celui de la dette américaine qui vient d'atteindre le niveau de 40 000 milliards de dollars.
1: Oui, on se souvient que Donald Trump avait promis de s'attaquer au mur de la dette. La baisse des impôts devait soutenir la croissance, la montée des droits de douane devait relancer les exportations américaines, tout en freinant les importations.
0: Et je suis curieuse, qu'en est-il aujourd'hui ?
1: En ce moment, un dollar vaut environ 0,86 euros, soit 1 euro qui vaut 1,16 dollars environ. Cette baisse du dollar devrait relancer les exportations américaines en améliorant la compétitivité prix des produits américains. Mais dans les faits, les exportations américaines ne représentent que 10% du produit intérieur brut. Pour les 90% restants, ce n'est pas une bonne nouvelle. En effet, la baisse du pied vert entraîne une augmentation du prix des importations qui se traduira par plus d'inflation. Cette inflation freine la possibilité pour la Banque centrale américaine de baisser les taux d'intérêt.
0: Et quelles sont les conséquences de ce maintien des taux d'intérêt élevés ?
1: Ce maintien nous pénalise en France pour le financement de notre dette, puisqu'il pèse sur le niveau de nos taux aussi. Or, des taux d'intérêt élevés pénalisent les emprunteurs, freinent l'investissement, l'achat de logements par exemple. Compte tenu du fait que le dollar demeure une monnaie internationale, cette politique se répercute dans le monde et touche les pays les plus vulnérables. La croissance mondiale est de ce fait ralentie.
0: Et cette politique relance-t-elle néanmoins les exportations américaines ?
1: Selon les derniers chiffres disponibles, le déficit commercial américain s'est élevé à 1 240 milliards de dollars en 2025, soit une hausse de 2,1% par rapport à l'année précédente. En 2026, le solde reste structurellement négatif en raison d'une forte demande intérieure pour les produits étrangers. La capacité d'exportation d'un pays ne dépend pas seulement des taux de change. Il faut aussi que sa production soit adaptée à la demande étrangère. L'exemple de l'automobile est intéressant. Qui veut des énormes SUV ou des pick-up fabriqués aux États-Unis, à part les Américains eux-mêmes ? Cette baisse du dollar ne pèse pas grand-chose face aux effets de la guerre commerciale engagée avec la Chine. En revanche, celle-ci pèse sur les coûts des fabrications des entreprises américaines. Ils doivent payer plus cher leurs intrants. En effet, les produits exportés incorporent des produits importés.
0: Quelles sont les autres conséquences de cette politique ?
1: L'inflation ainsi importée pèse sur le pouvoir d'achat des Américains et renchérit le coût de leur crédit, comme nous l'avons déjà évoqué. Deux phénomènes révèlent cette fragilité du dollar. La montée du prix de l'or, d'une part, et d'autre part, l'augmentation de la défiance vis-à-vis du cours du dollar par les investisseurs, qui se traduit par une augmentation du swap de change, c'est-à-dire le moyen de se couvrir face à une dépréciation d'une monnaie. M. Trump continue de fragiliser le dollar, qui demeure une monnaie de référence. On se souvient de la phrase de John Connally, secrétaire d'État au Trésor de Nixon, « Le dollar est notre monnaie, mais c'est votre problème. »
0: Merci Max.
1: À bientôt.
0: À bientôt. 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
1: Cette semaine au Mégarama d'Arras, du côté des sorties, retrouvez Les Contrebandiers, un film d'action de Patrick McKinney, Resident Evil, un film d'horreur de Zach Krieger, interdit aux moins de 12 ans, Si tu penses bien, un drame de Géraldine Nakache, Histoire de la nuit, un thriller de Léa Missius, interdit aux moins de 12 ans. Pour les jeunes cinéphiles et toute la famille, deux films d'animation, La Patte Patrouille de Karl Brunker et Tad l'Explorateur et la Lampe Magique d'Enrique Gatto. En avant-première, Hearth of the Beast, un thriller de David Ayer avec Brad Pitt. C'est mardi 22 septembre à 20h30. Côté événement, le festival Play It Again est de retour pour une 12e édition du 17 au 27 septembre. C'est un événement organisé par l'Agence nationale pour le développement du cinéma en région. Programmation du Mégarama d'Arras dans ce cadre, Les Tontons Flingueurs de Georges Lautner, Le Goût des Autres d'Agnès Jaoui, James et la Pêche Géante d'Henri Selick, La Dame de Shanghai d'Orson Welles. Du 17 au 27 septembre, c'est également le 26e Festival international du court-métrage à Lille. Rendez-vous incontournable de la rentrée, le Festival international du court-métrage célèbre le format court dans toute sa diversité. Animation, fiction, expérimentale, documentaire, avec une programmation riche et variée à découvrir en salle ou en plein air. Cette année, les films du Nord sont mis à l'honneur avec un focus décliné en plusieurs séances jeunes publics et une masterclass d'Arnaud Demoinck. Enfin, ciné-débat au Toit commun, 15 rue René Lannoy à Lens, mardi 22 septembre à 18h30. Projection de Des Nimbes au Monde, un documentaire de Louise Bihan et Aurore Appiot-Froissart. C'est l'histoire d'une lutte qui se crée là où elle n'aurait jamais dû avoir lieu. Deux visions de la culture qui s'affrontent, deux visions de comment faire monde ensemble. Une histoire qui sonne comme un avertissement pour la suite. Le film raconte la grève des salariés du centre culturel L'Escapade à Hénin-Beaumont, un lieu historique menacé par la volonté de municipalisation du maire RN Steve Briouat. Séance à prix libre, bar et petite restauration sur place. Bonne séance.

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1: What I'm so afraid of is this actually is a calculated little move. The threat of this kind of strength that these young people have, which may not always be comparable to the kind that our ancestors had, is so positive and so fearless that it frightens people. And I don't want to see this continue, but sometimes I worry that it's a concentrated, thought-out effort to not have a young generation so strong and so beautiful.
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3: Pas mal de rendez-vous sociaux à Arras. On commence avec la marche pour le climat, le vivant, la paix et la justice sociale dans le cadre d'un appel à mobilisation nationale. À Arras, la marche partira de la place du Maréchal Foch face à la gare le samedi 26 septembre à 10h30 du matin. Elle se terminera par une assemblée citoyenne devant la gare pour décider de la suite de la mobilisation. Retrouvez la pétition ainsi que la carte des marches partout en France sur 26septembre.org. Ciné-débat autour du film Howard Zinn, une histoire populaire américaine 2. Projection de la deuxième partie de ce documentaire d'Olivier Hazan et Daniel Mermet, consacré à l'historien états-unien Howard Zinn et à son travail. Ça sera suivi d'un échange avec l'association ATTAC. Rendez-vous au Mégarama Arras le lundi 28 septembre à 19h, tarif unique 6,20€. Et puis, manifestation unitaire, les organisations syndicales de la fonction publique, CGTF, CFDT, UNSA, FSU, Solidaire, etc., appellent à la mobilisation des personnels de la fonction publique, grève et manifestation sur tout le territoire. Une réaction face aux annonces budgétaires pour 2027 qui font planer la menace de nouvelles contraintes sur les services publics, les rémunérations et les conditions de travail. Manif à Arras, au départ de la place de la gare, le mardi 29 septembre à 9h30 du matin. 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
5: Bienvenue à vous si vous nous rejoignez à l'écoute de l'hebdo, émission d'actualité diffusée sur Micro Rebelle 99.6 et sur Radio PFM 99.9. Aujourd'hui, c'est Elsa au micro. Bonjour à toutes et à tous. J'ai le plaisir d'être avec vous pendant une heure. Mardi 15 septembre au matin, une partie du personnel soignant de l'hôpital de Lens était en grève. Micro Rebelle s'est rendu à leur rassemblement à l'entrée principale du centre hospitalier.
6: Bonjour. Pour défendre nos droits à tous, médecins, soignants, usagers. Rendez-vous maintenant devant la direction.
7: Bonjour monsieur, lame des bras, pour qui des meilleures conditions de travail. Ça ne concerne pas que le personnel hospitalier, c'est aussi pour vous, pour les usagers.
8: Bonne journée à vous monsieur, bon courage.
5: Une enceinte, quelques fumigènes, des drapeaux de la CGT et une centaine de personnes soignantes sont réunies à l'entrée de l'hôpital de Lens. Aurélie et Olivier, syndiqués à la CGT, distribuent des tracts aux voitures qui entrent dans l'enceinte du centre hospitalier pour expliquer...
7: Bien, bonjour messieurs, dames. Bonjour. Alors aujourd'hui on est en grève, on réclame des bras, on réclame des CDI pour les agents, parce qu'à savoir qu'il y a des intrants, voire un hospitalier, c'est aussi pour en charge. D'accord, on fait ça vraiment pour tout le monde. Eh bien merci beaucoup.
6: Vous voulez nous rejoindre ?
9: Malheureusement, je travaille d'abord. J'aurais dit, je devais commencer à 10h, j'aurais bien voulu. Bah, bon courage, le cœur y est quoi.
6: Merci.
9: Bon courage, merci.
10: Ça, c'est des collègues qui travaillent ici et qui font pas grève, c'est ça ?
6: Ouais, parfois il y en a qui sont assignés en fait. Ils peuvent être grévistes, mais ils sont assignés, ils sont entre guillemets réquisitionnés par l'établissement pour assurer les soins à minima. Le personnel qui est souvent dans un service. Voilà. Donc forcément, c'est toujours plus dur à mobiliser.
10: C'est-à-dire que c'est une obligation, ils sont obligés de venir.

0: C'est le service minimum. C'est ce qui s'appelle le service minimum. Il y a un certain nombre d'agents qui sont dédiés à ça lors des grèves. Le nombre de personnes assignées peuvent varier en fonction du temps de grève. Si c'est plus de 24 heures, il y a beaucoup plus d'agents qui sont assignés. Bonjour.
1: Et malgré ça, là, vous avez réussi à mobiliser ?
0: Alors, ça paraît pas, mais là, il y a peut-être une centaine de personnes. Et c'est quand même un bon rassemblement, parce que justement, du fait des personnes assignées, de personnels qui sont déjà épuisés, qui, sur leur repos, viennent pas forcément à l'hôpital, et on peut les comprendre. Donc voilà, si c'est quand même une belle mobilisation, on a fait beaucoup d'efforts pour justement mobiliser pas mal de monde, et ça montre surtout, je pense, à un ras-le-bol aussi, parce que je vois des gens qui sont là depuis des années à l'hôpital et qui d'habitude sont pas forcément présents sur les rassemblements, et là ils sont là avec nous, donc ça montre un ras-le-bol, et tout le monde constate jour après jour que l'hôpital se dégrade, et on essaie de défendre notre outil pour nous, mais surtout pour les usagers.
1: Là, c'est quel corps de métier qui sont représentés dans les personnes mobilisées ?
0: Alors, je vois tous les corps de métier. Il peut y avoir les infirmiers des urgences, brancardiers de la centrale, de brancardage, des aides, des biomédicaux. Qu'est-ce qu'il y a d'autre ? Un peu tout le monde, hein. Franchement, sincèrement. J'arrive même pas à identifier tout le monde. Il y a quand même pas mal d'agents. Moi je pense que c'est une belle mobilisation. Ça paraît pas comme ça en nombre, mais il y a un peu tous les corps de métier qui sont représentés, et ça montre quand même qu'il y a quelque chose qui se passe.
1: Vous faites quel métier ?
0: Je suis manipulateur en imagerie. Et j'ai mes collègues qui sont venus quand même, malgré le fait qu'ils soient assignés en nombre, et il y en a beaucoup qui sont venus sur leur temps de repos. Donc ça montre, enfin je suis fier d'eux, parce que ça montre leur engagement quand même.
1: Vous êtes syndiqué à la CGT ?
0: Oui, j'ai un temps syndical à 40% depuis peu, hein, depuis quelques mois. Et donc.
1: Et là, les personnes mobilisées sont principalement syndiquées ou pas forcément ?
0: Non. Il y a vraiment des gens qui ne sont pas forcément syndiqués, qui sont sympathisants. Il y en a d'autres syndicats qui sont présents quand même, malgré le fait que ce soit un rassemblement CGT. Et d'ailleurs, il y a une grande manifestation, un grand mouvement le 29 septembre, où là, tous les syndicats seront présents. A priori, en tout cas, le nôtre sera présent.
1: Comment vous faites pour mobiliser ? Comment vous avez fait ces derniers jours, ces dernières semaines ?
0: Alors, c'est beaucoup de travail de terrain, hein, surtout aller dans les services, diffuser des tracts, mais aussi les réseaux sociaux. Hein, c'est devenu vraiment un outil de communication très important. Pour tous les publics, hein, pas forcément les jeunes, mais vraiment pour tous les publics.
1: Est-ce que vous pouvez décrire un peu où est-ce qu'on est et puis ce que vous faites ?
0: Eh bien là, on est devant l'hôpital, l'entrée principale de l'hôpital. Et depuis 5h30 du matin, on est là à préparer le mouvement. On installe des banderoles, on installe des drapeaux, on accueille les collègues qui viennent nous rejoindre. On prépare le café aussi pour pouvoir... accueillir dignement les collègues et voilà, on distribue des tracts depuis ce matin. On en a écoulé quand même plutôt pas mal. Il ne doit pas nous rester grand chose. On a imprimé 1000, je pense, à peu près. Et on a couvert également l'autre entrée de l'hôpital.
1: Et là, justement, vous donnez un tract à toutes les voitures qui passent et qui rentrent. Quelle est la réaction ?
0: Eh bien, je suis vraiment très très surpris. C'est que l'accueil est vraiment. Fantastique, j'allais dire, c'est pas vraiment le terme qui serait le plus adapté, puisque on est dans une situation de crise. On est là, on manifeste parce qu'on n'a plus les moyens d'exercer notre profession de soignant. Mais les gens nous soutiennent, hein, vraiment. Il y a un soutien sur. Je ne sais combien de tracts que j'ai distribués. J'ai eu que des sourires, des soutiens, des gens qui sont prêts à venir là nous rejoindre ou qui sont assignés mais qui nous soutiennent. Et franchement, ça fait chaud au cœur, hein, quand même, de montrer qu'on n'est pas, méprisé, contrairement à ce qu'on pourrait croire. Ils savent qu'on les défend, eux, on défend le service public et l'hôpital public surtout.
1: Vous étiez au courant qu'il y avait une grève des soignants aujourd'hui ?
2: Non, pas du tout.
1: Et vous en pensez quoi ?
2: Je trouve ça cool, c'est bien.
1: Vous êtes

0: courant des conditions de travail un peu que les soignants ils ont au sein de l'hôpital public?
1: Non, pas du tout.
2: Vous travaillez ici? Ah, vous venez en consultation? Bonne journée à vous, madame.
0: Vous pensez que les patients sont au courant des réelles conditions de travail que vous avez?
3: Alors, la majorité des gens qui sont hospitalisés se rendent compte du travail que l'on réalise au quotidien, dans des conditions parfois vraiment très très compliquées. Les usagers qui sont insatisfaits, c'est généralement lié au temps de prise en charge, notamment aux urgences, mais qui est le résultat de prises de décision complètement absurdes de la part de la direction et même plus haut au niveau des ministères. Voilà, mais généralement, ils nous comprennent.
0: Au niveau de la région des Hauts-de-France, l'état de l'hôpital public est globalement le même. Comment vous le définiriez?
3: Tous les hôpitaux sont endettés. Alors parfois, l'État décide de renflouer un peu les caisses, mais ça ne renfloue pas les déficits énorme des hôpitaux. Je ne vais pas vous citer de chiffres, mais vraiment, il n'y a pas un hôpital en France qui est positif, je pense, dans ses finances. Et voilà, c'est un constat. Et donc, forcément, la direction, on ne va pas les blâmer non plus. Ils font avec les moyens qu'ils ont, en fait. Mais globalement, ce qui a, moi, je le vois en 23 ans, ce qui a transformé l'hôpital, c'est la tarification à l'acte. C'est-à-dire qu'on est passé globalement d'une enveloppe pour couvrir les frais d'une population, on a décidé de donner de l'argent en fonction de l'activité. C'est une politique globale qui est mise en place de manière à pouvoir faire une rotation dans les patients, essayer de prendre un minimum de temps dans leur hospitalisation. Alors je dis pas qu'on dégage les patients même si ils ont encore besoin de soins, c'est pas du tout ça. Mais c'est une optimisation globale de la prise en charge des patients, ce qui fait qu'il y a beaucoup de rotation et le but c'est de faire du chiffre et de pouvoir récupérer l'argent d'actes qui sont faits à l'hôpital, que ce soit à tout niveau, hein, laboratoire, imagerie, bloc opératoire, consultation. Le patient qui rapporte, c'est le patient externe, pas le patient hospitalisé. Ça fait partie d'un forfait global d'hospitalisation et les externes, c'est vraiment malheureusement, ce qui rapporte de l'argent à l'hôpital. Quand je dis malheureusement, parce que tout le monde devrait être pris, devait avoir le même statut, mais on privilégie l'hospitalisation rapide et les patients externes. Tout se résume pas en chiffres. Il faut vraiment voir la prise en charge des patients qui sont de plus en plus lourds dans un bassin de vie comme le bassin minier. Les défauts des médecins traitants. En nombre, qui ne prennent plus en charge les patients et on se retrouve avec des patients qui attendent longtemps avant de venir à l'hôpital et on se retrouve avec des urgences saturées parfois dû à l'afflux de patients qui parfois ne trouvent pas de médecin traitant pour être soignés.
4: La CGT du Centre hospitalier de Lens dresse une liste de 9 revendications qu'elle a présentées à la direction de l'hôpital. La première revendication: des effectifs adaptés à la charge réelle en soins. Mathieu Distinguin, secrétaire général du syndicat CGT de l'hôpital de Lens, nous explique pourquoi.
5: Alors en moyenne, dans l'hôpital, on est à peu près à un binôme infirmier et de soignant pour à peu près entre 8 et 10 patients. Là, ils veulent nous imposer pour ambition 2028 à peu près un binôme infirmier et de soignant pour 15 patients. C'est-à-dire, en clair, il y a des endroits où on va le doubler. Il y a des endroits où ils vont avoir à peu près un tiers de plus de patients. C'est impossible, les soignants ont déjà du mal à finir leurs soins en temps et en heure. C'est-à-dire qu'il y a des patients qui ont fini leur toilette à midi et ils doivent manger à midi. Ouais, actuellement c'est déjà comme ça. Donc, du coup, si on augmente le ratio patient soigné, c'est une catastrophe, on va dans le mur. Et forcément, le soignant il peut faire ce qu'il veut, il peut être de meilleure volonté possible, il pourra pas faire tous les soins possibles, imaginez, c'est pas possible.
4: La deuxième revendication: pérenniser des emplois.
5: Il y a plein de camarades qui sont en CDD depuis 3 ans, 4 ans, 5 ans. C'est inadmissible, s'ils sont là aussi longtemps, c'est que l'hôpital en a forcément besoin. Donc du coup, en clair, donc on a demandé que les contractuels n'attendent plus aussi longtemps pour être au moins CDIsés.
1: notre troisième point de revendication, nos cadres de santé, nos cadres supérieurs, ils s'en vont tous, quasiment plus de la moitié sont déjà partis de l'hôpital. Alors forcément, un cadre qui est malmené, il ne peut pas gérer son service correctement, il ne peut pas faire ses plannings de façon correcte. On a demandé également, en quatrième point de revendication, d'anticiper enfin les périodes climatiques. C'est-à-dire qu'on ne s'occupe pas de la canicule au mois de juin. On s'occupe de la canicule au mois de décembre, parce qu'il faut anticiper les climatiseurs, les ventilateurs. Il ne faut pas mettre des couvertures de survie sur les fenêtres. Enfin, on passe vraiment pour des glo-glo à l'hôpital. Donc, et l'hiver, l'épidémie de grippe et l'épidémie de Covid, elle va forcément revenir. Donc c'est maintenant qu'il faut anticiper l'ouverture des lits, mettre du personnel pour pouvoir accueillir nos patients. On a fait un autre petit point, on a une petite pensée pour nos secrétaires d'imagerie qui sont submergés par le travail, parce qu'il y a des médecins qui font des vacations privées on n'arrive pas à s'en sortir en imagerie. Il y a la queue pour pouvoir arriver, pour pouvoir faire son scanner, son IRM. Il y a un moment, on dit à quel moment on peut accepter ça. On a demandé des mesures immédiates, là, par contre, pour le service de médecine polyvalente et l'USC. C'est honteux, les conditions de travail là-bas sont inadmissibles. Les soins, ils durent jusqu'à midi, une heure, des toilettes, les pansements, pareil. On a demandé des renforts infirmiers de soignants dans ce service-là. En UGC...
4: Le service UGC est l'unité de gestion de la crise qui accueille des patients-patientes présentant un trouble psychiatrique aigu nécessitant un soin et une surveillance constante.
1: Qu'on met du personnel. Ensuite, notre septième point de revendication, la psychiatrie. En psychiatrie, il y a 4 de nos camarades qui se sont fait taper, dont 2 qui ont dû avoir des arrêts de travail par un patient qui est connu de l'institution. Et qu'est-ce que fait l'hôpital ? Eh bien rien, on dit bah, c'est comme ça, c'est sa pathologie. Eh bien non, on doit protéger nos soignants. On demande une infirmière supplémentaire pour que les soins se fassent à 2 avec ce patient. Réponse de la direction, bah, pourtant normalement il devrait être 2. Bah ouais, mais non, mais sur le terrain ils n'y sont pas. Donc du coup... On a demandé également que l'hôpital soit beaucoup plus ferme sur la régulation avec le SAMU. On ne peut pas accepter qu'il y a des ambulances qui traînent pendant 2 heures au niveau des urgences pour installer un patient sur un brancard. C'est inadmissible. Il faut régler le problème à la source. Si le SAMU régule mieux, forcément, il y aura moins d'afflux et forcément, on arrivera mieux à soigner les patients qui arrivent aux urgences.
4: Le dernier point de revendication est le maintien du nombre de lits en maternité, des capacités d'accueil et des effectifs nécessaires de sages-femmes. Contacté au sujet de toutes ces revendications, le service communication de l'hôpital de Lens nous a répondu avoir reçu les délégués syndicaux ainsi que les 9 revendications et ne pas pouvoir nous en dire plus pour le moment. Il précise, concernant la diminution du nombre de lits en maternité, qu'il est dû à la baisse de la natalité.
1: Mais nous, dans notre secteur, il n'y a plus de cliniques privées qui font de la maternité. C'est terminé, il n'y a plus que les hôpitaux publics. Donc en clair, c'est nous qui absorbons tous les patients de maternité. Donc en clair, si on ferme des lits, bah forcément, on n'arrivera plus à mettre les mamans dans ces lits. Le deuxième point, la deuxième conséquence de ça, c'est qu'on va réduire des sages-femmes. Et en réduisant les sages-femmes, on augmente le temps de consultation. C'est-à-dire que pour avoir un rendez-vous avec une sage-femme, avant c'était 2 mois, maintenant on est déjà arrivé à 4 mois et la maternité, elle n'est toujours pas fermée. Donc il ne faut pas demander à partir du mois de janvier quand ça sera fermé.
5: La mobilisation a été assez forte parce qu'en clair, quasiment tous les agents sont réquisitionnés. Les agents qui sont venus, c'est soit des agents en repos, soit ils ont pris une heure de grève, pour les agents qui n'étaient pas réquisitionnés. On a rarement vu autant de monde sur une grève. En général, on maintient à peu près entre une quarantaine de personnes. Bon, là, on était à peu près entre 70 et 100 personnes. Tout cumulé, parce qu'il y en a qui sont repartis un petit peu avant, mais tout cumulé, on était à peu près 70 et 100 personnes. Donc pour nous, c'est une grande réussite, cette grève. Fort a été suivi par le personnel.
0: On a entendu la liste des revendications dans votre allocution. Quelle est la réception de ces revendications par la direction ?
5: Alors, ils ont essayé de négocier avec nous vendredi. En clair, beaucoup de baratin, pas beaucoup de concret. Donc là, on espère qu'avec le rendez-vous avec le directeur général, on a vraiment du concret et des écrits surtout.
0: Est-ce qu'il y aura une suite si l'ensemble de ces revendications ne sont pas acceptées?
5: Ah oui, bien sûr, on va forcément pas lâcher. Il faut surtout pas qu'on lâche, c'est bien. Donc si on ne tient pas gain de cause, on refera une nouvelle grève, encore plus forte s'il le faut. On la prévoira d'avance, du coup. Comme ça, au moins, on aura énormément de monde. Et jusqu'à temps qu'il lâche, on ne lâchera pas.
6: Dans tous les hôpitaux, vous n'êtes pas les seuls, et ce qui est dommage, on aurait préféré qu'il n'y ait que Lens qui ait ces difficultés-là, mais tout le département est en très grosse difficulté. Que ça soit personnel soignant, médicaux, non médicaux, les médecins. On en pénurie de médecins et malheureusement, pour faire tourner un centre hospitalier, il faut des médecins. Cathy, on est bien placé pour le savoir. Merci à Cathy qui est sénatrice, Parti communiste, d'être présente aujourd'hui avec vous.
7: Donc Bourgois Frédéric, secrétaire général du département CGT Santé.
0: Vous êtes dans quel secteur?
7: Boulogne-sur-Mer.
0: Et vous disiez que ce qui se passe ici à Lens se passe aussi à Boulogne et se passe ailleurs.
7: Alors malheureusement, c'est ce que je disais, c'est que tous les centres hospitaliers, alors déjà du Pas-de-Calais et du National, de toute façon, hein, sont en pénurie de personnel. En fait, les économies que tous les établissements veulent faire, c'est sur le dos du personnel. Mais à un moment donné, en faisant ces économies-là, c'est le patient qui trinque. C'est-à-dire que le patient sera de moins en moins bien soigné. L'argent. Pour nous, la CGT, ce n'est pas l'argent qui compte, c'est les soins. On ne devrait pas payer, on ne devrait rien avoir quand on se fait soigner. Malheureusement, l'État a choisi le contraire. Et si la population et la CGT ne se bat pas dans ce sens-là, on va tout perdre. Et il faut absolument continuer le combat.
0: Que répondre à celles et ceux qui disent qu'aujourd'hui, la santé publique est en dette? Quelle est votre vision de ce que doit être le service public?
7: Alors pour moi, il n'y a pas de dette dans la santé. Voilà, au lieu de fabriquer des bombes, qu'on mette l'argent dans la santé c'est un droit pour tout le monde. La difficulté c'est que maintenant tout le monde n'y a pas le droit. Pour l'instant c'est la carte verte qui fait foi, dans pas longtemps ça sera comme en Amérique, la carte bleue. Et si on n'a pas de carte bleue bien fournie, on pourra plus se faire soigner.
0: Est-ce qu'aujourd'hui l'État est en mesure de pouvoir financer convenablement l'hôpital public?
7: Bien sûr, l'État fait ce qu'elle veut. Là, l'État, c'est comme la sécurité sociale. Il n'y a plus de sous dans la sécurité sociale. Bah, déjà, l'État paye ce qu'elle doit à la sécurité sociale et la sécurité sociale ne sera plus en déficit. C'est juste une façon de détourner les chiffres.
0: Est-ce qu'au niveau régional des Hauts-de-France, vous êtes en lien avec les hôpitaux publics?
7: Bien sûr. En fait, je suis secrétaire du département Pas-de-Calais. Je suis en lien avec le Nord, avec l'Oise, avec l'Aisne, avec la Somme. Et en fait, on a tous les mêmes problématiques. C'est dans les Hauts-de-France, on est en pénurie de médecins. C'est-à-dire qu'on n'a qu'à obliger les médecins, je suis désolé de le dire, à rester 5 ans à un endroit. Là, les médecins, ils font ce qu'ils veulent. Ils ont tout pouvoir. On sort de l'école, donc il y a de l'argent public, hein, qu'on se mette bien d'accord. Parce que les médecins, quand ils font les cours, c'est de l'argent public. Et au lieu de les obliger à rester où est-ce qu'il y a des pénuries de médecins, bah, ils partent dans le sud, ils partent dans le privé. Bah, on n'a qu'à arrêter. L'État a le pouvoir de dire stop. Qu'on arrête aussi les médecins intérimaires. Voilà. Vous prenez ce qu'on appelle nous un mercenaire, il va faire une journée dans un centre hospitalier, c'est 1500 euros. Donc on a qu'à arrêter. Si on arrête tout ça, les médecins vont devoir se poser quelque part. Maintenant, on fait en sorte de tout détruire.
0: Est-ce que c'est pour ça qu'il n'y a pas beaucoup de médecins là parmi les grévistes?
7: Ah bah j'ai jamais vu un médecin à part à Boulogne, j'en ai vu deux parce qu'ils étaient cégétistes. Sinon il y a très peu de médecins qui font grève. Après eux ils vont dire que c'est pas leur rôle, eux ils sont là pour soigner. Voilà. Après attention, hein, quand il s'agit des médecins, c'est pas la majorité, parce qu'heureusement qu'on accorde des bons médecins qui restent dans la fonction publique. Mais maintenant, le privé, quand on leur donne 3-4 fois le salaire, bah, forcément qu'ils vont partir. Et du coup, c'est les cliniques qui récupèrent, sauf que dans les cliniques, il y a les dépassements d'honoraires. Et les dépassements d'honoraires qui les payent au bout du bout, c'est nous. Et ça, la population ne se le dit pas. Il faut arrêter les cliniques privées. Les cliniques, ne pas les fermer, mais qui rentrent dans le coin du public. Que toutes les cliniques soient publiques. Que toute la santé soit publique.
0: Quel rapport de force il faut mettre en place pour faire valoir ces revendications?
7: Alors malheureusement, je vous dirais que normalement, le rapport de force, c'est les gens qui sont dehors. Mais c'est ce que je disais là en allocution, c'est que maintenant, perdre 100 euros sur une fiche de paye, il n'y a plus personne qui arrive. Voilà, les gens, ils vont faire une heure. Ça se comprend. Les salaires sont tellement bas aussi dans toutes les catégories de la fonction publique hospitalière que les gens ont du mal à faire grève. Et ça s'entend, on ne peut plus. Et en fait, l'État l'a très bien compris. On a tous des crédits, on a tous de besoin de quoi vivre. Et 100 euros sur une fiche de paye, c'est énorme. Alors la suite, alors au centre hospitalier de Lens et dans tous les centres hospitaliers, il y a la grève du 29 septembre de la fonction publique. Donc forcément que la santé sera présente aussi. Et on espère se faire entendre. Maintenant, j'y crois plus.
0: Vous y croyez plus, mais vous êtes toujours là.
7: Ah oui, c'est pas parce que j'y crois plus que je serai pas sur le terrain. Bien sûr que je serai toujours sur le terrain. Mais quand je dis que j'y crois plus, en fait, on sait pas ce qu'il faut faire. forcément que nous, on est anti-Front National, anti-RN. Et ce qu'on est en train de voir, c'est que l'État fait en sorte que le Front National grimpe, grimpe, grimpe. Alors je voudrais quand même dire quelque chose à tous ceux qui vont vous écouter. C'est que le Front National est contre la fonction publique. Donc la fonction publique hospitalière aussi.
0: C'est dans la boîte. Merci.
7: Bah, je vous en prie.
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Au LAG, le lieu autogéré de Liévin, retrouvez différentes activités et temps conviviaux, réguliers, ouverts gratuitement ou à prix libre pour toutes et tous. L'atelier chanson, les premiers et troisièmes jeudis du mois de 14h à 16h, propose aux amateurs et amatrices de musique aimant chanter ou jouer d'un instrument de se retrouver et de découvrir ensemble les coups de cœur de chacun et chacune. Le prochain sera donc le jeudi 1er octobre. La papote, les premiers et troisièmes lundis du mois de 14h à 16h. La prochaine sera donc le lundi 21 septembre et il s'agit d'un moment convivial pour se poser devant un thé délicieux et une savoureuse assiette de gâteaux maison pour rencontrer des gens avec qui discuter ou jouer. La cantine, tous les derniers vendredis du mois. De midi à 13h30, la prochaine sera donc le vendredi 25 septembre. Il s'agit de partager un repas végétarien complet et fait maison.

C'était Laurie Neal, Do Up That Thing. Êtes-vous prêt et prête à mieux comprendre les parcours migratoires et à découvrir de nouvelles façons d'en parler ? Venez participer à une animation immigratoire, déconstruire les idées reçues et découvrir des outils pour aborder les questions liées aux migrations. À travers différents ateliers, vous serez invités à explorer les mots utilisés pour parler des migrations, à échanger et confronter vos points de vue lors de débats mouvants autour de la déconstruction des idées reçues sur les migrations, puis à repartir avec des outils et ressources pour mieux informer, sensibiliser et ouvrir le dialogue. Une expérience à la fois pédagogique et humaine qui permet d'aborder les questions migratoires tout en ouvrant des espaces de compréhension et de dialogue autour de ces enjeux. Si cette formation vous intéresse, rendez-vous le 22 septembre à 10h au Toit commun, 15 rue René Lannoy à Lens. Il se situe à 10 minutes à pied de la gare et pour cela, il faut s'inscrire. Même jour, même lieu, ciné-débat avec le documentaire « Des nimbes au monde » réalisé par Louise Bihan et le synopsis « Un piquet de grève, un soir d'automne ». Ce soir-là, le centre culturel de l'Escapade, lieu historique de la ville, se met en grève du quotidien, veut municipaliser le centre culturel Décision, une certaine histoire de la violence du... qui vient ternir voulue par le parti. Une histoire collectif humain qui naît, qui part d'une lutte qui se crée là où elle n'aurait jamais dû avoir lieu. Deux visions de la culture qui s'affrontent, deux visions de comment faire histoire qui sonne comme un avertissement pour la suite. Bah, rendez-vous le mardi 22 septembre à 18h30.

0: au toit commun. Entrée à prix libre, bar et petite restauration. Les rencontres avec l'UPPG reprennent ce mercredi 23 septembre avec Pierre Afakir. On écoute Florent Le Demazel, présentation.
1: Donc l'association de l'UPPG organise depuis des rencontres intervenantes et Pauline Bernard aussi qui est en... Donc à chaque fois c'est un échange par la personne suivi d'une discussion d'une demi-heure, une heure avec la CE. On annonce régulièrement donc notre mercredi 23 septembre et qu'on au printemps dernier il était venu faire un reportage assez long. Il était resté 3 jours, il avait sorti 4 pages, à la fois la ville et donc avec de cette enquête et de nombreuses autres qu'il a pu mener dans toute la France, il sort un livre qui s'appelle L'arnaque sociale du RN et qui démontre un petit peu comment derrière le discours vernis social qu'il peut y avoir dans les des votes qui sont des armes économiques qui sont fondamentalement en faveur de la le terrain viendra donc nous parler de son livre le 23 septembre à 18h30. Donc c'est le local de l'UPPG, c'est rue Michelet face à la Poste à Méricourt.

La sécurité de l'emploi des fatales Picards. 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Un forum de l'info jeunesse se déroulera le mercredi 23 septembre à la salle Bertinchamp de Lens de 9h30 à 17h. Jeunes, collégiens, collégiennes, lycéens, lycéennes, étudiants, étudiantes, parents ou professionnels pourront rencontrer et échanger avec les partenaires présents et obtenir des conseils pour organiser leur année. Études, emploi, formation, logement, santé, engagement, mobilité.

0: internationale, transport, loisirs, sport, vacances. L'entrée est libre et gratuite et Micro Rebelle y sera. Samedi 26 septembre, marche pour le climat, la paix et les solidarités. Partout en France, dans les métropoles et dans les bourgs de 1000 habitants, dans les centres-villes et dans les quartiers, des personnes se mobilisent dans la rue. Marche pour le climat, pour le vivant, pour la paix, pour la justice sociale. Marche pour la justice écologique. Marche pour les vivantes et les vivants, humains et non humains. À 10h, place de la gare à Arras. Et à 10h également, place de la gare à Béthune, samedi 26 septembre. Samedi 26 septembre également, café rencontre avec l'artiste Ludivine Large Bessette. Venez la rencontrer et découvrir son travail en cours de création autour d'un café. L'artiste présente une recherche prenant pour point de départ les 44 vitraux du XVIe siècle de la galerie de Psyché au château de Chantilly. À travers une relecture contemporaine du mythe de Psyché et Amour, elle interroge les enjeux du désir, du consentement, de l'apparence et des dynamiques affectives aujourd'hui. Cette rencontre sera l'occasion d'échanger avec l'artiste sur ses recherches, son processus de création et la manière dont ses réflexions prennent progressivement une forme visuelle et plastique. Cette rencontre avec l'artiste Ludivine Large Bessette se fera à La Maison, centre d'art contemporain, au 30 rue Brossolette à Lens. L'inscription se fait par courriel lamaison.cac@gmail.com et toutes les infos sont sur le site internet lamaisonlens.com. Jusqu'à la Sainte-Barbe début décembre. Assistez à l'exposition d'art contemporain du 99 bis. Après le souffle en 2024 et l'impact en 2025, c'est au tour de la thématique du risque, mise en parallèle avec le risque mortel de l'activité minière du bassin minier Nord-Pas-de-Calais, que le public pourra découvrir au cœur de l'ancien site minier de Oigny. La salle des douches du 99 bis se métamorphose en un écrin d'art contemporain. Entre œuvres récentes et archives patrimoniales minières, une nouvelle exposition donne à voir, à questionner, à réfléchir sur cette activité minière qui a façonné le territoire du bassin minier. À Calais, l'association France-Palestine Solidarité propose un rassemblement tous les samedis pour montrer la solidarité avec la Palestine et ne pas laisser le silence masquer les violences terribles en cours. Rendez-vous le samedi à 18h, place d'Armes à Calais. À Lille, le comité des sans-papiers 59 organise tous les mercredis une manifestation pour la défense des personnes sans-papiers, parce que tous les êtres humains naissent et demeurent libres et égaux en dignité et en droit. Pour la défense des camarades sans-papiers, rendez-vous tous les mercredis à 18h30, place de la République à Lille.
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Mardi 29 septembre à 17h, aide médicale à mourir en France. Un débat à l'initiative des associations Le Choix, Citoyens pour une mort choisie, et l'ASAP, Association de solidarité des anciens personnels de l'Université de Lille. Autour du livre du médecin Dr Payon, c'est malade que... Le débat sera avec Bertrand Riff, François Guillemot, Marc Portier, médecin, membre du Choix et du collectif Accompagner mon choix de fin de vie. Le comité de soutien à Didier Payon, médecin radié du Conseil de l'Ordre des médecins, réclamant la révision de cette sanction disproportionnée, sera évoqué. Le lieu pour ce débat est à l'amphithéâtre de l'IEMM, campus Villeneuve-d'Ascq, avenue Henri Poincaré. C'est en face du métro 4 Cantons. Le 29 septembre, les agents et agentes de la fonction publique seront en grève et en manifestation à l'appel de tous les syndicats pour leur salaire, leurs conditions de travail et les moyens des services publics. Pompiers, soignants, soignantes, enseignants, enseignantes et celles et ceux qui assurent des missions de service public. C'est la fin de l'Hebdo, émission d'actualité diffusée sur Micro Rebelle 99.6 et sur Radio PFM 99.9. Merci pour votre écoute. On se quitte en musique avec Zine du groupe Trab Thérapie.

0: Théâtre, conte, art de rue, danse, quelques rendez-vous culturels dans la région.
1: Portrait d'une jeunesse d'aujourd'hui ou le secret des métamorphoses par le collectif Cri de l'Aube, c'est du théâtre. Fruit d'une enquête menée auprès d'adolescents et adolescentes de la justice des mineurs, le spectacle explore le passage trouble entre l'enfance et l'âge adulte. Il propose une odyssée entre intime et fantastique vers un imaginaire qui résiste, vers les puissances sensibles de l'adolescence. 15 minutes avant chaque représentation, sauf le dimanche, venez découvrir la scène ouverte réservée aux ados. Alors viens présenter ta musique, de la danse, de la lecture, chanter, présenter un sketch humoristique, enfin bref, tout ce que tu veux. C'est du mardi 23 au samedi 26 septembre à 19h30, plus dimanche 27 septembre à 16h, salle Marcel Roger, hospice Saint-Éloi, place de l'Ancien Rivage à Arras. C'est à partir de 13 ans, à prix libre à partir de 5 euros. Réservation par mail à collectifcridelaube@gmail.com ou par SMS au 06 37 42 17 73. Le festival Conteurs en campagne est de retour, festival itinérant dédié aux contes et aux arts de la parole qui fait vivre les histoires au cœur des territoires ruraux. Chaque année, les conteuses et conteurs sillonnent les villages de la région pour partager leurs récits avec les habitants. La programmation destinée aux enfants comme aux adultes mêle spectacles, rencontres, apéro-contes et stages d'initiation aux contes. Autour d'Arras, Fred Poujard avec Cher Jean. Samedi 26 septembre à 20h à l'espace Ernest Petit, 1 rue du Canada à Neuville-Saint-Va. C'est un spectacle à partir de 14 ans. Après avoir vidé le grenier de ses grands-parents, Fred trouve dans le tiroir d'une vieille machine à coudre une lettre datant de 1903. Dans celle-ci, une femme annonce à son amoureux, un certain Jean, qu'elle est contrainte de se marier à un autre que lui. Réservation pour ce spectacle au 06 75 90 77 63. Et on termine avec Anniversaire entre collègues par la compagnie La Belle Histoire. C'est un spectacle interactif. Rire garanti, coup de folie assumé, zéro filtre et langue bien pendue sont les ingrédients de ce cocktail étonnant et détonnant. Oreilles chastes, s'abstenir, ça va parler vrai. Quatre collègues se retrouvent pour une soirée d'anniversaire, en apparence anodine. Mais très vite, tout dérape. Car ici, c'est le public qui décide. Personnages secrets, situations, rebondissements, rien n'est écrit à l'avance. C'est à voir vendredi 25 septembre à 20h au Pharos, 4 rue Charles Péguy à Arras, tarif 3 à 10 euros. Réservation sur le site du Pharos ou à la billetterie de celui-ci.

Bonjour à toutes, bonjour à tous, bienvenue à l'écoute de Tropiques sur PFM 99.9 pour votre émission du soleil qui va vous faire voyager des Caraïbes au continent africain tout en restant dans votre fauteuil préféré.

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1: Sustain, une série d'événements proposés par l'aéronef de Lille autour de la musique et de l'écologie, concerts, tables rondes, créations artistiques, ateliers, avec comme objectif de penser collectivement l'avenir des concerts. Ça se passe du mercredi 23 au dimanche 27 septembre. Alors parmi les rendez-vous, forum La guerre des imaginaires est déclarée. C'est en partenariat avec Climax, le média plus chaud que le climat. Rencontre avec Gabriel Malek, auteur et spécialiste de la post-croissance. Donc ça, c'est vendredi 25 septembre à 10h30 du matin à la Maison des Mobilités Durables, place François Mitterrand à Lille, et c'est gratuit. Concert rock indé, électro avec Olive Fock, Unag Haynes, The Orchestra for Now, DJ Marcel, ça c'est le vendredi 25 septembre à 20h à l'Aéronef à Lille. Concert néo-soul jazz avec Gilda, Flor Benguigui and the Sensible Notes, Lynn, DJ Startup, ça c'est le samedi 26 septembre à 20h au Club de l'Aéro. Les tarifs vont de 12 à 30 euros avec contribution carbone avion. Le programme complet de Sustain sur aéronef.fr. On va du côté de Boulogne-sur-Mer avec le Poulpaphone, festival de musiques actuelles éclectiques et audacieux. Concerts et villages avec cette année Jeannette Enmage, Nous étions une armée, Martha, Roman Santarelli, Danil, Zamdan, Spunny Boys, Trix, Nord Noir, Zenton, Zélie ou encore Vladimir Cauchemar. Ça se passe les vendredis 25 et samedi 26 septembre dès 20h sur le site de l'Éperon à Boulogne-sur-Mer. Les tarifs pour un soir, c'est de 18 à 28 euros. Le passe de jour à 40 euros en pré-vente. On termine à Arras avec un concert gratuit aux Couleurs Café avec Kofi, projet rock, hip-hop, dub. Donc ça, c'est le dimanche 27 septembre à 18h. Le Couleurs Café, c'est au 35 Place des Héros à Arras.

Bat Smokas pour vous servir. T'as bien reconnu la voix du dimanche fin d'après-midi. Yeah, my man. Big up à tous les auditeurs, toutes les auditrices, tous ceux qui nous suivent sur les ondes FM et aussi par le biais des réseaux, des médias. Franchement, merci, force à vous. Voilà, que dire de plus? On s'écoute Silly Hypocrite de l'homme que l'on nomme Robert Nesta Marley. Yeah man, pour commencer ce cabaret-ready. Et on va faire quoi? On va pull up le son, le rejouer au début, parce que quand même, c'est Mr. Marley, you know, silly hypocrite, cabaret ready, c'est parti, mon man.

On remet ça, rien que pour toi. Ma main, Ganja Smoka, policier en hélicoptère. Par l'homme que l'on nomme John Holt. C'est parti.

And somebody say pull up, butterfly. Par l'homme que l'on nomme Bojo Bantan dans le Cap Vendredi 99.9 PFM, si tu suis ce que je te dis. C'est parti!

Excuse, Denis Al Capone, dans le cabaret Dreddy. Hey, Massif, on rejoue ça proprement, toi-même tu sais. 99.9 PFM, Bad Original Smokers pour vous servir. Denis Al Capone, right now.

Yes, I. Tout de suite, c'est l'homme que l'on nomme Hugh Brown, with a Bellon, Fisherman. Eh, hey, Massif, rien que pour la vibes, on pull up le tune. On remet ça au début et on rejoue ça calmement. Aïe!

Runaway Girl. Et Massif, on va pull up ça et rejouer ça proprement. Daddy Uroy, Runaway Girl.

0: Eh, trop de bonnes vibes comme ça, ça met sale dans une bonne humeur. Eh, l'homme s'appelle General Twiz, Gone on a Grill, un classic one de ce genre. Pour ceux qui connaissent pas General Twiz, c'est au même level que les Yellow Man, les Big Dude et tout ça. Hein, avant qu'il y ait les Sizzlal et tout ça, là, il y avait les General Twiz. On va jouer maintenant, parce que les gens, ils doivent savoir, ils doivent connaître. General Twiz, right now, dans le Kabard Ready. C'est parti, mon ami.
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Bam, Classic One, you know. Eh, ça nous rajeunit pas, mais qu'est-ce que c'était bon et qu'est-ce que c'est toujours bon de se réécouter ces sons. On enchaîne avec une légende vivante de ce style. J'ai nommé Capleton. C'est parti.

Brop. Eh, tu peux faire le DJ, mais comme King Shango, franchement, cet homme-là, il est spécial. Il a quelque chose, une vibe que les autres n'ont pas. C'est pas pour rien qu'on l'appelle le King Shango Capleton, the Red, right now, dans le Cabard Ready.

Yeah, les massifs, on vient de s'écouter à l'instant Lieutenant Stitch et Roadboy. On va enchaîner avec deux légendes, Ninja Man and Merciless. Warzone.

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2: Yeah, on vient de s'écouter. Je vais pas dire un gentil, mais un violent comme un Bounty Killer. Kill them all, où il règle ses comptes un peu avec tout le monde.

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1: Salut, salut, vous écoutez bien votre magazine Info 30 sur PFM 999. Info 30, édition du lundi 21 septembre. Dans une vingtaine de minutes, vous retrouverez notre agenda social et culturel. Pas mal de rendez-vous féministes, écolos à venir cette semaine. On parlera aussi d'une course de casse à savon à Mareuil et de rendez-vous musicaux pour ce début de semaine. Avant tout ça, on évoque un spectacle théâtral à voir cette semaine à Arras. Ça s'appelle « Portrait d'une jeunesse d'aujourd'hui » par le collectif arrageois Les Cris de l'Aube, un sujet proposé par Laura.

Portrait d'une jeunesse d'aujourd'hui ou le secret des métamorphoses. C'est la nouvelle création théâtrale du collectif Cri de l'Aube. Fruit d'une enquête menée auprès d'adolescents et adolescentes ainsi que de la justice

0: mineurs, le spectacle explore le passage trouble entre l'enfance et l'âge adulte. Il sera présenté au public du mercredi 23 au samedi 26 septembre à 19h30 et dimanche 27 septembre à 16h en salle Marcel Roger, hospice Saint-Éloi, place de l'ancien rivage à Arras. C'est sous les locaux de PFM. On parle de la création du spectacle avec Clément Bailleul, metteur en scène, et Suzanne Letombe, plasticienne pour le collectif Cri de l'Aube.
1: À partir de décembre 2023, donc ça fait déjà un petit moment, on a commencé des projets PEPS avec la région. Donc les PEPS, c'est des parcours d'éducation, de pratique et de sensibilisation à la culture. Et globalement, on a été dans 5 établissements scolaires. On a fait Douai, Arras, Saint-Martin-Boulogne, Bully-les-Mines, Béthune, lycée pro ou en filière générale. Et en fait, on a décidé de créer des portraits de classe. Donc on avait une semaine avec une trentaine d'élèves et on mêlait à la fois la vidéo et le théâtre. Et l'idée, c'était d'essayer de parler de la jeunesse, en tout cas de savoir quelles étaient les thématiques qui les traversaient, de les faire témoigner face caméra, de parler de leur génération, de toute thématique possible. Et puis d'entremêler ces témoignages d'ados avec des témoignages d'adultes auxquels ils étaient confrontés. Ça pouvait être des enseignants, des membres du personnel, de l'équipe encadrante, etc. Et en fait, ce format nous a vachement intéressé, ce mix vidéo, théâtre, témoignages, et puis ces élèves au plateau dans une semaine banalisée, très rapide, où il fallait créer un spectacle et puis le jouer devant d'autres classes. Les thématiques étaient tellement larges et les témoignages tellement intéressants qu'on s'est dit « ouais, il y a peut-être le début de quelque chose pour faire un nouveau spectacle ». Et puis surtout une sorte de conscience aussi que dans notre société on avait l'impression que ça soit dans l'espace public, dans les médias ou dans que il y avait une sorte d'invisibilisation de la jeunesse ou de sa parole, beaucoup de caricatures, de on n'arrête pas de dire les réseaux, les téléphones où on dit santé mentale, le harcèlement, on met tout de suite des mots évidemment qui sont importants mais du coup qui sont pas forcément bien expliqués ou et qui ne résument pas en fait la totalité de l'adolescence. Voilà, nous, toutes les thématiques qu'on avait abordées avec eux qui venaient d'eux, c'était l'avenir, l'amour, le travail, le genre, la religion, la solitude, la frontière entre le réel et la fiction, les parents, les relations. Et surtout, ce qui transpirait, c'était le lien de manière générale, c'est-à-dire quels sont les vrais liens, qu'il s'agisse d'amitié, d'amour, de rencontre. Qu'est-ce qui fait que le lien à certains endroits était un peu en souffrance quelque part et qu'il y avait un besoin de retourner dans la réalité d'une sorte de rencontre. Voilà. Suite à tous ces témoignages durant ces PEPS, on a fait aussi un film documentaire à Vimy en janvier dernier. Ensuite, on a fait des sortes d'étapes de création, des crash textes, des répétitions publiques devant des ados. Et on s'est dit, bon, OK, y a vraiment un truc à faire. Il y a matière à faire spectacle, en tout cas. On a décidé de créer une pièce donc, qui s'appelle « Portrait d'une jeunesse d'aujourd'hui ou le secret des métamorphoses ». Une pièce qui dure, donc là on a fait notre dernière semaine de créa la semaine dernière, juste en bas, ici même. Donc ça va durer 1h05, déjà voilà, pour préciser au public, ce n'est qu'1h05. On est dans un dispositif bifrontal, avec ce qu'on appelle entre nous un entre-deux, c'est-à-dire un chemin entre ces gradins, ce bifrontal, qui correspond à un entre-deux âges, entre deux portes, entre deux possibilités, entre l'enfance et le monde adulte. Et dans cet entre-deux, on va regarder une sorte de presque fiction. Ça va se passer durant une nuit où tout est possible, où le cauchemar et le rêve est possible. Et cet entre-deux va correspondre à une sorte de scroll, c'est-à-dire que les scènes vont s'enchaîner. On va assister à des témoignages de Françoise Dolto qui parle de l'adolescence. On va assister à des témoignages d'ados qui parle de solitude, d'amour, de rapport aux adultes, du fait de rester enfermé dans sa chambre et surtout pas se confronter au monde réel, de la violence entre ados, et surtout du besoin de, face à ces solitudes qui sont numériques, familiales ou sociales, d'essayer de voir comment le lien est à sauver, est à retrouver, est à créer.
2: Il y a beaucoup d'informations, mais ça part aussi d'une idée qui est qu'il y a une fracture, peut-être entre les jeunes et les adultes, peut-être parfois des adultes qui parlent à la place des jeunes, une forme d'adultisme en fait, et qu'il y a quand même une volonté d'aller vers et de que cette fracture n'ait pas lieu finalement.
1: Dans tous les témoignages qu'on a eus des jeunes qui parlaient des adultes, et puis après, bon, j'ai pas parlé aussi, j'ai fait une immersion près d'un juge pour enfants à Arras. Dans la plupart des témoignages et dans ce que j'ai vu, les adultes sont défaillants. Je sais très bien qu'il y a des adultes qui ne sont pas, et ça se passe très bien à la maison pour les ados. Mais je peux pas nier le fait que dans tous les témoignages qu'on a recueillis, les trois quarts racontent quand même... Si c'est pas défaillant, c'est une sorte de désenchantement de ce monde et à dire, bah, on le voit très bien après cet été, tout ce qui s'est passé. On est dans une société qui aime beaucoup parler de la catastrophe de manière générale. Et puis, y a comme une sorte de projection impossible vers un avenir qui soit un peu lumineux. Donc le spectacle, il cherche un peu, dans ce clair-obscur, à tendre vers une lumière possible et pas une lumière comme ça, utopique. C'est le fait de mixer les témoignages entre eux qui nous emmène vers une sorte d'enchantement. Les ados là, qu'on a décidé, en tout cas à la fin du spectacle... C'est plutôt des ados qui font le choix de quelque chose de plus poétique, en fait. C'est-à-dire que leur part de rêve, ils essaient de la sauver. Leur part d'enfance, ils essaient de la sauver aussi. Nous, on fait du théâtre où on est dans la création, on va dire. Et ça, c'est important pour nous de dire, au lieu de faire taire l'enfant et de dire qu'il faut devenir, être ado, c'est faire taire l'enfant... et devenir adulte ensuite. Nous, le choix qu'on fait, c'est plutôt sauver l'enfant et garder le rêve, serrer le rêve contre soi. À un moment donné, il y a écrit ça dans le spectacle. Et ouais, il faut sauver nos espaces d'imaginaire. L'imaginaire, il est à reconvoquer. Et c'est méga important dans le monde dans lequel on vit d'essayer de garder cette utopie. Ça peut paraître bête de dire ça, mais il faut retrouver nos enfances aussi. On fait du théâtre, on n'arrête pas de dire retrouver le jeu pour le comédien, comme le jeu d'enfant, mais en fait, c'est pas gratuit. Il y a, en tout cas, le spectacle, il dit au départ, notre nuit des possibles, en gros, on va la convoquer devant vous. Ce qu'il y a de bien avec la nuit, en gros, c'est qu'avant qu'on s'endorme, on ne sait pas ce qui va se passer pendant la nuit. On ne sait pas si on va rêver, si on va cauchemarder, si on va avoir une insomnie. On ne sait jamais de quoi notre nuit va être faite. Et du coup, eux, ils disent, ben, très bien, prenons le prétexte de la nuit et puis on va voir ce qui se passe dans cette nuit un peu bizarre. Et moi, j'aime bien cette idée, ouais, de, que la nuit, elle laisse entrer un peu tout ce qui peut se passer, l'inconnu, le hasard. Pas trop dans notre monde, puisqu'on veut tout contrôler... puisque tout va vite, ça fait vieux compte, puisque on veut tout contrôler, puisque tout va vite. Mais c'est pas faux, en fait. Il y a un mélange de réalité et de fiction aussi qui nous intéresse vachement dans la pièce, c'est-à-dire qu'on est tous dans des existences quand même. Alors oui, il y a les réseaux, mais ou l'image en tout cas, il y a une projection de ce qu'on veut montrer aux autres, de qui on est, et puis il y a la réalité... Et y a des sortes de confusions comme ça entre qui on est dans le récit, limite l'avatar ou le personnage qu'on invente, et puis qui on est dans la vraie vie. Et finalement, dans la vraie vie, on a tous les mêmes problèmes, les mêmes contradictions, les mêmes paradoxes, les mêmes difficultés. Mais ça, cette faiblesse-là, cette fragilité-là, on en parle peu. en tout cas.
2: Puisque tu dis que ça va vite, le spectacle s'organise comme du scroll. Donc c'est le fait de passer d'une vidéo très courte à une autre et en boucle, ainsi de suite. Le spectacle s'organise de cette façon-là. Est-ce que vous diriez que

0: C'est accessible à tout le monde? Est-ce que ça nécessite de prévenir peut-être le public avant? Je crois qu'il y a déjà eu une représentation un petit peu en fin de résidence à l'Université d'Artois pour tester justement le spectacle.
1: Il y a eu plusieurs temps de résidence, mais en tout cas, il y a eu deux moments. On a testé ce scroll un petit peu avec des ados déjà. On voulait savoir si ça leur parlait, si c'était pas trop compliqué de passer d'un truc à l'autre. Et en fait, au contraire, c'était hyper intéressant parce que le spectacle, même après, là, quand il sera créé, il a toujours vocation à avoir des temps de rencontre après, de discussion. On était déjà là-dedans durant les étapes. Et en fait, le côté scroll, c'est tellement quelque chose dans laquelle les ados, mais nous aussi, hein, on est. C'est-à-dire de passer d'un truc à l'autre comme ça, sans forcément de rapport. Est-ce que ça matchait ou pas? Voilà. En tout cas, avec les ados, il y a une sorte d'attention et de suspense à savoir qu'est-ce qui va se passer après ou qu'est-ce qu'on va nous dire. Et puis bon, il y a le bifrontal, donc il y a toujours cette proximité qui est hyper intéressante à bosser avec les ados parce que ben, tu peux travailler sur la peur. Ils aiment pas trop quand on est très proche et ça les met un peu, ça les gêne. Et en même temps, ben, puis si on veut parler des ados, il faut un peu rentrer dans une sorte de bulle proche. Et donc, il y a ce travail-là. C'est plutôt avec les adultes que ça les a perturbés un petit peu dans l'étape qu'on a faite à la fac. On est aussi dans, voilà, c'est des étapes de spectacle, donc ça a déjà vachement bougé depuis. Je pense que c'était la seule manière de trouver le fil pour bien en parler. C'est-à-dire que pour moi, l'adolescence est tellement fait, c'est pas une continuité, c'est impossible de la raconter d'une autre manière, enfin, en tout cas, je pense, que de manière fragmentée, discontinue, quelque part brisée à certains endroits. Et de laisser le spectateur retracer le fil entre les choses. C'est-à-dire, évidemment, nous, on y voit du lien entre chaque scène. Il y a quand même une dramaturgie derrière, mais de rendre le spectateur aussi actif dans sa fabrication, de le laisser ouvert dans sa compréhension et d'imaginer le lien un peu comme il l'entend. Et puis, puisqu'on parle quand même de recréer du lien, que ça soit entre les adultes et les ados entre eux, les ados avec eux-mêmes, il fallait montrer quelque chose de brisé dans tous les cas. Puisqu'on parle d'une identité qui est en fabrication, quand on est en fabrication, on ne sait pas comment ça marche et on trouve pas, c'est pas net quoi. Et donc c'était une bonne manière d'essayer en tout cas de raconter au mieux. Après voilà, c'est des risques. C'est sûr que c'est le premier spectacle que j'écris de cette manière-là. Mais on est à la je sais pas combientième de version. Merci à l'équipe de m'avoir supporté dans toutes ces réécritures. Mais parce que c'est vraiment pas. C'est pas un sujet, une thématique qui est hyper simple à traiter. Si on veut être plus juste, en tout cas, c'est l'une des manières par laquelle on peut raconter cette période. Voilà, il y en a 10 000 autres. Peut-être qu'on s'est complètement planté, mais au moins on a essayé.
0: D'où les métamorphoses.
1: Alors, d'où les métamorphoses aussi, c'est-à-dire que les comédiens, Angéline et Anto, n'arrêtent pas de se changer, de se métamorphoser, que ça soit dans leur corps, dans les costumes. Dans les endroits aussi, les lieux dans lesquels ils sont. On passe de la chambre à une autre dimension qui serait plutôt numérique, internet. On passe de rentrer chez ses parents, on est dans la forêt, on n'arrête pas de changer de lieu en fait. Il y a la métamorphose de l'espace aussi qui n'arrête pas de changer quoi.
0: Alors un petit mot justement sur l'équipe, parce que je vous ai vu passer dans les studios pour enregistrer des choses, j'ai vu Suzanne qui est là déchirer des bandes de tissu, sur le rôle de chacun peut-être.
2: Oui, alors du coup dans ce projet, on a un comédien et une comédienne au plateau. On a aussi un créateur son qui est aussi, alors pas au plateau, mais à côté. Et donc il y a tout un travail de création sonore qui a été fait et qui est aussi un peu en direct sur chaque représentation. On a du coup Clément qui a imaginé le projet, écrit plusieurs fois le texte et fait la mise en scène. On a aussi Laurent qui s'est occupé de construire aussi des éléments de scénographie. Et donc toujours Michel qui, elle, s'occupe de l'administration et de la production. Et moi, du coup, en costume et décor.
0: Alors je vais venir à l'occupation du lieu et au quart d'heure. Juste avant ça, donc, rappel, le spectacle, ce sera du mercredi 23 septembre au samedi 26 septembre à 19h30 et le dimanche 27 septembre à 16h. Un prix libre, mais à partir de 5€. Et ça se passe donc en salle Marcel Roger, à l'hospice Saint-Éloi, c'est juste en dessous de PFM, place de l'ancien rivage à Arras. Par contre... Avant le spectacle, donc, on a toujours un quart d'heure scène ouverte qui est organisée. Vous m'en parlez un peu de cette scène ouverte. L'enjeu, c'était quoi d'occuper l'hospice, d'occuper le lieu?
2: Alors, on a beaucoup réfléchi justement à comment on peut occuper le lieu, comment on peut créer des espaces d'échange aussi avec les spectateurs et les spectatrices qui viendraient le soir. Que voilà, que ça, il y a de la convivialité, qu'il y ait du partage, du débat et tout ça. Mais aussi, c'était très important pour nous de donner la parole aux ados. Parce qu'en fait, le spectacle se base sur des témoignages d'ados, des vrais ados. Mais par contre, c'est pas eux qui témoignent au plateau. Et donc là, on avait vraiment envie de créer un espace où les ados pourraient s'exprimer de la manière qu'ils veulent, hein, que ce soit des textes, des lectures de textes, du théâtre, de la danse, de la musique. Voilà, c'est complètement ouvert. Et donc, c'est comme ça qu'on a imaginé ce quart d'heure, donc 15 minutes avant chaque représentation, où donc là ça se passerait dans la cour de l'hospice Saint-Éloi. On va mettre une petite scène et ça sera voilà le quart d'heure des ados avant la représentation du spectacle.
0: Et ça c'est en entrée libre.
2: C'est ça.
1: Il faut qu'on sache quand même un peu le contenu du quart d'heure, c'est de savoir quand même en amont qui va être là. Et oui, j'ai oublié de préciser un truc, c'est que pour les ados évidemment qui participent à la scène ouverte, c'est gratos aussi pour eux.
2: Le spectacle.
1: L'idée c'est qu'ils viennent voir le spectacle, mais c'est évidemment gratos quoi.
2: C'est bien de réserver, donc c'est possible de réserver par SMS ou par mail. Et du coup, vous pourrez retrouver les infos sur le site de PFM.
0: Sur le site de PFM, on peut peut-être les donner aussi maintenant, si tu veux.
2: Alors, la réservation par SMS se fait au 06 37 42 17 73 et par mail à collectifcridelobe@gmail.com.
0: Pour clôturer cette interview, peut-être un petit mot pour inviter le voisinage de la place de l'ancien rivage ou un petit peu tout le monde à venir voir le spectacle.
1: Ben juste vous dire qu'on a besoin de vous, qu'on a besoin en ce moment, je pense toutes et tous de se retrouver, d'être ensemble, de montrer que le collectif est possible, que rencontrer des gens qu'on ne connaît pas, que l'inconnu. C'est possible de lui parler, c'est possible d'occuper cette salle Marcel Roger, cette petite boîte à chaussures et d'investir l'hospice Saint-Éloi pour en faire un lieu ouvert, un lieu de rencontre, etc. Et puis voilà, on a pris la décision là, de faire une série. Pour nous, c'est hyper important, c'est les premières du spectacle. On a besoin d'avoir des retours des gens, de savoir comment ils reçoivent les choses et puis... On a évidemment besoin d'ados qui soient présents avec nous et de sentir en tout cas que, qu'il y a du monde et que les gens ils ont envie de théâtre et puis de soutenir le collectif d'une certaine manière et de la culture de manière générale au sens large. On est dans une période compliquée, les financements sont difficiles et non, nous ne sommes pas... des alcooliques, des nantis qui ne faisons rien de notre journée et qui vivons des subventions. Voilà, c'est pas simple de faire ce travail-là. Il faut vraiment le vouloir. Et pour avoir des subventions jusqu'à présent, il faut faire des dossiers, il faut prendre du temps, il faut rencontrer des gens. Et que tout ce travail-là, pour le rappel de tout le monde, n'est pas payé.
0: On était avec Clément Bailleul, metteur en scène, et Suzanne Letombe, plasticienne du collectif Cri de l'Aube. Ensemble, on parlait de la nouvelle création théâtrale du collectif, Portrait d'une jeunesse d'aujourd'hui ou le secret des métamorphoses. un spectacle qui explore le passage trouble entre l'enfance et l'âge adulte. Il sera présenté au public du mercredi 23 au samedi 26 septembre à 19h30 et dimanche 27 septembre à 16h en salle Marcel Roger, Hospice Saint-Éloi, place de l'Ancien Rivage, 11 place de l'Ancien Rivage, à Arras. On rappelle que les places sont limitées. Vous pouvez réserver la vôtre par mail à collectifcridelaube@gmail.com ou par SMS au 06 37 42 17 73. 06 37 42 17 73. Spectacle à prix libre à partir de 5 euros.

Merci à Laura pour ce sujet. On passe à la partie agenda de ce magazine Info 30 sur PFM 999. On commence avec l'agenda social et ce nouveau rassemblement pour une loi intégrale contre les violences sexuelles. Donc c'est toujours à l'appel du collectif féministe Arageois et des syndicats CGT FSU Solidaires. Ça se passe en ce moment tous les lundis soirs à 19h, place Adolphe Langlais. Donc c'est la petite place qui est située derrière le tribunal d'Arras. Rendez-vous ce soir 19h. Demain, un ciné-débat à Lens autour du documentaire « Des nimbes au monde ». C'est un film de Louise Bihan et Aurore Appio. Ça parle du combat des salariés du centre culturel L'Escapade face à la mairie RN des Nimbes au Monde. C'est à voir au Toit commun à Lens. Demain soir, c'est à 18h30. Entrée à prix libre et bar et petite restauration sur place. On reste au Toit commun à Lens avec la première réunion d'un collectif intitulé Résistance École. Donc en fait, ça fait suite à une rencontre avec Nico Hirt de l'association belge Appel pour une école démocratique. Donc il y a un groupe de personnes qui se mobilisent à Lens pour, je cite, tenter de résister sur le territoire au rouleau compresseur qui dénature l'école depuis 3 décennies. Fin de citation. Le rendez-vous, c'est mercredi soir à 18h30, donc au Toit commun, toujours 15 rue René Lanois à Lens. Et puis on vous en parlait dans ce magazine Info 30, la marche pour le climat, le vivant, la paix et la justice sociale, c'est dans le cadre d'un appel à mobilisation nationale. Ça se passe ce samedi 26 septembre un petit peu partout en France et notamment à Arras, il y a une marche qui partira de la place du Maréchal Foch, donc face à la gare. Donc samedi 10h30 du matin, elle se terminera par une assemblée citoyenne devant la gare pour décider de la suite de la mobilisation. Pour en savoir un petit peu plus sur la pétition, la lettre ouverte au président et la carte des marches, il y a un site qui est 26septembre.org. À noter qu'il y a pas mal d'autres rendez-vous dans la région, à Douai, donc le rendez-vous là c'est à 10h du matin, place d'Armes. Il y a aussi Montreuil-sur-Mer, Calais, Dunkerque, Roubaix, Tourcoing, Lille et aussi d'autres petites villes autour de Lille, Hellemmes, Saintes, Wavrin, etc. On enchaîne avec quelque chose de beaucoup plus léger. La première édition de la course de caisse à savon de Mareuil. C'est proposé par l'association Mareuil Events. Un événement qui se veut populaire et familial, qui associe donc une course de véhicules sans moteur à une journée d'animation au cœur du village. Alors pour participer à cette course, le principe c'est simple. Il faut concevoir un véhicule à partir de matériaux de récupération. Y installer un système de direction et de freinage quand même. Et puis ensuite, il faut profiter de la pente pour avancer. Alors pour l'instant, il y a à peu près 25 véhicules déjà inscrits. Mais les inscriptions restent ouvertes jusqu'au dernier moment, sous réserve du respect du règlement et de la validation des véhicules lors du contrôle technique. Et oui, il y a un contrôle technique qui est effectué samedi de 14h à 18h à la salle des fêtes de Mareuil. Et puis la course en elle-même, c'est ce dimanche 27 septembre, de 10h à midi, de 14h à 17h, dans les rues de Mareuil. Et puis le village d'animation, c'est au parc de la mairie de Mareuil. On termine avec quelques rendez-vous musicaux, avec d'abord du rock indé mancunien. C'est le groupe Wooleaf qui sera au Club de l'Aéronef à Lille ce soir, c'est à 20h, les tarifs 20 ou 27 euros. Et puis toujours dans la programmation de l'Aéronef de Lille, cette série d'événements très intéressants qui s'appelle Sustain, donc qui allie réflexion autour de l'écologie et l'impact du secteur musical sur l'environnement, concerts, tables rondes, création artistique, ateliers pour penser collectivement l'avenir des concerts. Ça se passe de mercredi à dimanche. Le premier rendez-vous, c'est un concert hors les murs avec Aloïs Sauvage et Madeleine Cazenave, entre chansons pop et néoclassique jazz. Première partie avec Moko Gill, c'est du jazz expé londonien. C'est mercredi soir au Conservatoire de Lille, à l'Auditorium. Le tarif, c'est à partir de 10 euros et jusqu'à 30 euros si vous souhaitez ajouter à votre billet une contribution carbone volontaire.
Dans le cadre de cette série d'événements Sustain, il y a aussi ce forum intitulé « Enjeux de visibilité et d'égalité des femmes dans la musique ». Rencontre avec Chloé Thibault, qui est journaliste et autrice. C'est dans la programmation de l'Aéronef, mais ça se passe au Centre musical des Arcades à Fâche-Thumesnil, jeudi soir à 18h30. C'est gratuit, mais il vaut mieux s'inscrire. Info 30, c'est fini pour aujourd'hui. Prochaine édition demain, 7h30, 12h30 et 18h. On se quitte en musique avec Wu Lif en concert ce soir à l'Aéronef à Lille. Un extrait de leur dernier album en date.

0: groupe Woolleaf en concert à l'Aéronef à Lille, c'est ce soir à 19h, il est 18h30. 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
0: 2. 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On commence cette émission avec de l'actu concert et un événement qu'on aime beaucoup qui se passe du côté de l'aéronef de Lille. En tout cas, c'est programmé par l'aéronef de Lille. Ça s'appelle Sustain. C'est une série d'événements qui propose toute une réflexion autour de l'écologie et de l'organisation de concerts. Donc, comment organiser des concerts, aller voir des concerts sans polluer et niquer notre planète. Concerts, table ronde, création artistique, atelier. Il y a beaucoup, beaucoup de choses qui sont proposées. Et puis c'est un moment aussi de réflexion et d'essayer de mettre en pratique aussi les bonnes idées. On peut citer dans la série d'événements, il y a le forum Enjeux de visibilité et d'égalité des femmes dans la musique qui se passe jeudi soir du côté du centre musical Les Arcades à Fâche-Tuménil. C'est gratuit, mais attention, il faut réserver sa place et il en reste peu. Il y a aussi ce forum intitulé La guerre des imaginaires est déclarée en partenariat avec le média Climax et une rencontre avec Gabriel Mallet qui est spécialiste de la post-croissance. Ça c'est vendredi matin 10h30 à la Maison des Mobilités Durables à Lille, c'est gratuit. Et puis il y a pas mal de concerts aussi, on va citer le concert Rock Indé Electro avec Holly Fock, Unag Haynes du Orchestra For Now, DJ Marcel, ça c'est vendredi soir à l'Aéronef. Et puis un concert jazz néo-soul avec Flor Benguigui and the Sensible Notes, Lynn DJ Startup et Gilda, ça sera samedi soir au club de l'aéronef. Pour illustrer tout ça, justement, on écoute cette chanteuse franco-brésilienne parisienne Gilda avec 2 A, et j'ai choisi pour vous un extrait de son album sorti en 2026, et l'extrait s'appelle L'équilibre. C'est tout doux, c'est tranquillou, c'est lundi soir, ça commence doucement.

encore, c'est un ex du groupe de trap metal, on va dire ça comme ça, Train Fantôme, qui oscille entre punk, pop, cold wave, un peu de rap quand même aussi. Il sera en concert aux côtés de Content Ferdinand, c'est de la chanson française punk, et puis de nos légendes locales Basta. Donc c'est samedi soir à 20h au 99 bis à Wagny. Les tarifs s'échelonnent de 5 à 15 euros. On écoute en extrait et pour illustrer MDNS avec Sexe, Drogue et Drame, extrait du dernier album EP qui s'appelle Drache.

MDNS et qui est Madness en concert donc samedi soir au 99 bis à Wany avec aussi Content Fernand et les Arrajois de Basta. On reste dans l'actu concert avec ce week-end, enfin vendredi et samedi, le Poulpaphone Festival. C'est un festival de musique actuelle qu'on aime beaucoup, qui se passe du côté de Boulogne, sur le site de L'Éperon à nouveau. C'est quand même un gros événement avec notamment à l'affiche Vladimir Cauchemar, Zenton, Trix, Zamdan, Danil, Roman Santarali et puis aussi on peut citer les Calaisiens de Nord Noir qui seront là. Un groupe qu'on aime beaucoup, qu'on écoute avec un extrait de leur EP, leur dernier EP en date qui s'appelle Fait d'amour. Le titre Fait d'amour, Nord Noir sur Radio PFM 999.

le groupe Nord Noir sur PFM 999 dans l'émission Décibel. 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Allez, on passe aux nouveautés musicales dans cette émission Décibel. Nouveautés, tout est relatif puisqu'on parle de la réédition d'un album paru en 1970. Si je vous dis le label Sarava, si je vous dis comme à la radio, vous me dites bah, Brigitte Fontaine et l'Art Ensemble of Chicago. Donc l'album va prochainement être réédité en version deluxe sur un label qui s'appelle We Want Sounds. Donc ça comprendra cette réédition, bah, la version originale, mais aussi un second LP qui réunit 11 titres bonus, un très joli livret 24 pages qui inclut des textes, des interviews, et puis dans un second temps, donc cette réédition sera accompagnée d'une deuxième sortie comme à la radio On Air. C'est une édition double LP limité, attention, avec un live inédit de l'ORTF et des raretés studio supplémentaires. Donc tout ça sortira le 23 octobre prochain. En extrait, je vous propose d'écouter peut-être le titre préféré des radios associatives. Ça passe très très très souvent sur nos radios. On adore ce titre, ça s'appelle « Comme à la radio ». Mais là, c'est la version anglaise, donc qui sera dans la réédition de l'album « Comme à la radio ». Brigitte Fontaine.

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Brigitte Fontaine sur Radio PFM 99.9, comme à la radio version anglaise, donc qui sera dans la réédition. Ça sera le 23 octobre prochain sur le label We Want Sounds. On va rester dans les mélanges jazz. Texte avec François Poitou et Pumpkin. Donc Pumpkin, rappeuse qu'on suit depuis pas mal d'années et qui travaille maintenant avec ce bassiste, François Poitou. Après Arôme Complexe, ils sortent un nouvel album qui s'appellera Ancré Chaos, qui sortira le 2 octobre prochain chez Caisson Records et Pias. Je vous propose d'écouter le titre qui ouvre cet album, ça s'appelle Tsunami.

François Poitou et Pumpkin, extrait de Ancré Chaos qui sortira le 2 octobre prochain. On reste dans les nouveautés musicales, c'est sorti le 11 septembre dernier, me semble-t-il, le nouvel album de Bonobo, le nouvel album tant attendu de ce beatmaker musicien fétiche qu'on suit aussi depuis de nombreuses années sur Radio PFM. Pour la petite anecdote, je résidais à Brighton au moment où il est sorti son premier album, et donc c'est un natif de Brighton, donc c'était un peu l'idole locale. Il sort ce qui est annoncé comme son dernier album de ce projet-là, en tout cas, toujours sur le label Fetish Ninja Tune. Ça s'appelle donc Distance in Static. Il faut vraiment profiter parce que apparemment Bonobo a décidé de se consacrer plutôt aux musiques de films, aux installations artistiques, et puis aussi au travail avec un autre projet de quartet à cordes. Donc on écoute en extrait Talk to Me avec en featuring Nicole Miglis. La suite des programmes de Radio PFM 999 dans quelques instants, les gardiens de la BD à 20h, ça sera Jgrunts, à 20h30 Le Vulga avec Honorine et Jean-François, et à 21h30 l'émission féministe de Micro Rebelle, le gang des hystériles. Merci d'écouter PFM, à plus.

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0: Salut à tous, salut à toutes, bienvenue pour une nouvelle édition des Gardiens de la BD, toujours en direct sur Radio PFM. Avec moi ce soir, Sophie.
1: Bonsoir Nicolas.
0: Et Laurent.
2: Bonsoir Nico.
0: J'espère que vous allez bien.
3: Bah, écoute, ça va.
1: Bonsoir Laurent.
2: Il fait beau.
0: Bah, c'est... Profitons.
2: Tout à fait.
0: Laurent, on va commencer avec toi, avec Hysteria, sorti chez Glénat.
2: Oh, une belle introduction.
0: Bah...
2: Alors,
0: c'est comme les impôts, c'est le premier tiers qui fait mal.
1: Il n'y a plus de premier tiers.
0: Oui, mais.
2: Alors, Hysteria de Elisabeth Holleville chez Glénat. On est sur un roman graphique. Garance, c'est une scénariste réalisatrice qui connaît son petit succès à court-métrage d'horreur qu'elle a commis avec Caroline Martin, qui est sa réalisatrice. Elle a une relation toxique avec son conjoint qui l'amène à une séparation un peu brutale. Comme toute séparation brutale, elle se retrouve un peu à la rue. Elle se fait héberger un petit temps chez Caroline, mais c'est pas top puisqu'elle vient d'entamer elle-même une relation avec son colocataire. Et par dépit, elle décide de retourner vivre chez sa grand-mère qui habite un magnifique manoir en banlieue parisienne. Alors, grand-mère avec laquelle elle continue à avoir quelques relations, mais très très distantes depuis que sa mère est décédée, et on découvre au cours de l'histoire comment elle est décédée, parce que tout est un peu lié. Alors qu'elle pensait se ressourcer effectivement dans cette maison familiale, très vite, elle va plonger dans une sorte de paranoïa. Alors, avant d'aller chez sa grand-mère, elle avait déjà des cauchemars, des sorcières qui apparaissaient, des enfants. Et en arrivant dans ce manoir... Tout s'accélère et au contact de sa famille, elle s'aperçoit qu'elle qui a quitté la famille depuis longtemps, il y a quand même des choses qui sont un peu bizarres. Il y a une magnifique bibliothèque où il y a beaucoup de bouquins un peu ésotériques, où on parle de sorcellerie, etc. Il y a une cérémonie qui est une sorte de baptême où toute la famille est réunie et on plante un arbre en mettant le gamin à même la terre. Enfin voilà, il y a plein de petits signaux qui...
1: Les petits cailloux sont là.
2: Voilà. Et donc, progressivement, on sent cette tension grandir. On sent beaucoup d'inquiétude de la part de Garance. Une pression aussi, puisque, en fait, il y a... toutes les femmes de la famille doivent enfanter, et c'est la seule qui n'a pas d'enfant et qui a fait le choix de ne pas en avoir. Dès lors qu'elles enfantent, ce sont que des filles, et dont les prénoms commencent tous par G. Voilà. Ou Garance. Voilà. Et elle plonge aussi au cœur de cette histoire familiale avec voilà, dans un contexte de thriller psychologique sur fond un peu d'ésotérisme autour d'une légende de sorcière, et avec ce poids de devoir toujours enfanter de préférence une fille, parce que les garçons, on ne les garde pas. Voilà, en tout cas, c'est jamais arrivé, et ça ne doit jamais arriver. Voilà. J'en dis pas plus, puisqu'on va progresser jusqu'à... finalement, jusqu'à l'apogée de la tension, et je trouve qu'il arrive très vite, et un peu trop vite, un peu comme un cheveu dans la soupe, on s'y attend un peu, mais voilà, ça se boucle en quelques pages. Je trouve que ça, c'est un peu dommage. Au niveau du dessin, Ça ressemble un peu à du Carl Burns. Enfin, voilà, ce style-là.
0: On avait parlé de ces deux précédents albums de mémoire.
2: Ouais.
0: L'été fantôme et immonde.
2: Ouais. Donc ça fait le taf parce qu'en plus il y a un choix de couleurs. Dès lors qu'on est dans le manoir, on est plutôt dans les violets, dans les oranges, donc cette ambiance un peu feutrée, presque satanique. Ça se lit bien, ça se lit vite. J'ai apprécié, ce sera pas mon top 10, mais j'ai apprécié la lecture. Mention quand même complémentaire et supplémentaire pour la couverture qui donne un peu le ton de l'album, puisque c'est un magnifique utérus symbolique.
0: Qui es-tu pour juger de la magnificence d'un utérus?
1: Après, c'est cohérent avec le titre.
2: C'est ça situe le truc. Donc effectivement, il y a des thématiques qui ressortent, hein, la pression sociale, le poids de l'histoire de la famille, comment on vit avec une histoire particulière. Enfin, c'est toute cette thématique-là qui est abordée. Voilà, c'est à découvrir. Je sais pas, toi, tu l'as lu, Nico ?
0: Alors, moi, je l'ai lu. Je trouve qu'on passe trop de temps au début.
2: Ouais, c'est ça.
0: Avec la colocation avec son ami journaliste. L'ambiance, j'ai jamais senti vraiment monter. C'est toujours en surface. Si tu veux, ça m'a fait un peu penser, mais alors ça aurait été à un autre niveau, au film de Dario Argento.
2: Oui.
0: Mais adapté à un public actuel.
2: Oui.
0: Sans vouloir jouer au vieux con ou pour ne fâcher personne et pas, enfin je sais pas, faudrait demander à l'autrice, mais c'est du Dario Argento light. Après moi, ce que j'ai bien aimé, c'est que tu sais pas s'il y a du fantastique.
2: Bah, c'est exactement ça.
0: Et à partir du moment, si tu dis pas que c'est un fantastique, c'est s'il y a pas de fantastique, tu peux très bien te dire. Homme blanc hétérosexuel qui comprend rien au problème des jeunes femmes, qu'elle est complètement folle et elle s'invente toute une histoire.
2: C'est ça.
0: Et c'est ça, je sais pas si c'est fait exprès. Je pense pas, mais.
2: En tout cas, la fin le suggère.
1: La folie ?
2: Alors, pas la folie, mais le fait de savoir si tu es dans le fantastique ou pas, mais.
0: Oui, puis si elle s'est pas littéralement fait un film.
2: Oui, c'est ça. C'est ça.
1: Ah oui, donc ce serait un...
2: Voilà. Parce qu'il y a vraiment le... Et je trouve que ce qui est dommage, c'est que du coup, ce qui donne vraiment, je dirais, le petit plus à l'histoire...
1: L'attention
2: fantastique. Ouais, c'est vraiment la fin qui, pour moi, un peu trop bâclée au regard de, à la limite, le passage de la colocation où elle arrive chez Caroline. On peut s'en passer, puisque l'intérêt du bouquin, c'est bien qu'elle retourne dans son manoir et que c'est là où, en fait, tout va s'installer.
1: Tout se pose et c'est ça. C'est le début de l'histoire.
2: C'est ça. Mais bon, voilà, à découvrir. Hystéria chez Glénat de Elisabeth Holville.
0: Sophie,
1: oui.
0: Tu vas nous parler du troisième tome d'une série sortie chez
1: Dupuis. Non, de tout, les trois tomes.
0: Ah, les trois tomes.
1: Ouais.
0: Donc tu vas nous parler des trois tomes de Mimouche de Cazot et Morel. C'est sorti chez Dupuis.
1: Ouais, c'est Mimouche, le troisième ring, les deux sœurs sur le ring. En fait, quand je dis les trois, c'est parce que c'est dommage de se priver de ne lire que le troisième, parce que l'ensemble.
0: Bah, c'est à suivre.
1: Oui, voilà. Tu peux le dire gentiment. Et pas sèchement, genre. Voilà. Pardon, je me reprends. Donc, Mimouche, c'est l'histoire d'une jeune adolescente de 14 ans, Colette, qui, dans le premier tome, on découvre qu'elle a perdu sa sœur jumelle Lison à l'âge de 11 ans dans un accident de voiture. Lison était danseuse, comme sa mère, et dans l'accident, la mère qui conduisait a perdu son bras. Et depuis 3 ans, Colette est surprotégée par sa maman, qui l'empêche de sortir, Et du coup, elle a effacé sa personnalité pour la modeler sur celle de sa sœur. Mais c'est pas parce qu'elles sont, c'est des vraies jumelles, donc elle s'est laissée pousser les cheveux comme Colette, elle s'est mise à danser, alors que celle qui était passionnée par la danse, c'était Lison. Et donc, dans le premier tome, elle découvre par accident une salle d'entraînement de boxe où des jeunes filles débutent la boxe. Et au fur et à mesure, le premier tome, elle se coupe à nouveau, elle commence à se réapproprier sa personnalité et elle se coupe à nouveau les cheveux comme avant l'accident. Et elle a également une ombre qui lui parle et qui lui dit les pires horreurs et lui dit les choses qu'elle ne veut pas entendre. Et dans ce troisième temps, à la fin du deuxième tome, son père accepte de l'aider, la soutient, elle a le droit de faire de la boxe, mais il ne faut pas qu'elle en parle et sa mère ne veut pas la voir combattre. Et donc, deux sœurs sur le ring, ben, j'ai tout dit. Colette, pardon, a enfin le droit de. C'est la rentrée. Elle peut enfin débuter les combats après des mois d'entraînement. Elle peut enfin débuter et donc arrivent les difficultés parce que deux sœurs sur le ring, est-ce que c'est sa sœur Lison, est-ce que l'ombre maléfique c'est sa sœur, est-ce que c'est son Jiminy Cricket, et en fait c'est une jolie bande dessinée sur le travail de deuil parce qu'en parallèle on voit le chemin de sa maman qui doit accepter le lâcher prise parce que c'est angoissant, elle a déjà perdu un enfant. Et le travail de Colette qui doit c'était les deux aînées, elles avaient deux petits frères qui sont devenus plus grands qu'elle parce qu'elle a arrêté de grandir.
2: C'est ça.
1: Ça fait 3 ans qu'elle a pas grandi. Et dans la bande dessinée, en fait, on voit, je sais plus ce que je disais au sujet des petits frères, elle doit affronter sa mère. Elle est à l'âge où, à l'adolescence, on affronte ses parents pour s'émanciper. Et non seulement le combat est violent parce que elle doit grandir, mais en plus il faut qu'elle vire toute cette surprotection paternelle et maternelle. Et donc, parce qu'ils ont peur et ils se disent voilà. Et donc ça aborde plein de choses. On la voit très entourée
2: de culpabilité de la mère puisque c'est elle qui était au volant et
1: voilà.
2: Et qui sont aussi
1: tu
2: responsables.
1: Tu l'avais lu les premiers temps ?
2: J'ai lu les deux premiers, ouais.
1: Ouais, et t'es pas déçu, hein ?
2: Alors j'attendais le troisième avec impatience. Je trouve que c'est bien construit et pour le coup les tomes sont bien séquencés,
1: oui,
2: dans le cheminement
1: ton travail de deuil et de réappropriation.
2: Ça. C'est ça.
1: Et j'ai relu les trois bandes dessinées. Dans le premier tome, on a une bande de 3 cases où on voit Colette et ses frères qui grandissent. Donc c'est les 3 années qui suivent le décès de Lison, où on voit l'inversion, la grande qui grandit plus et les deux petits frères qui deviennent grands, qui deviennent plus grands qu'elle. Et donc elle est vraiment chouette, la bande dessinée. Elle est sur le travail de sur l'émancipation, la résilience et sur le travail de deuil sur le long terme. Le deuxième tome avait eu le grand prix du journal de Mickey 2025. Alors je sais pas ce que ça vaut, mais en général ils choisissent toujours de très bonnes séries. Celle-ci, elle est vraiment chouette. J'aime beaucoup le travail de Carole Morel. Véro Caso, je la connaissais pas, c'est elle qui est au scénario. En fait, elle a contacté Carole Morel, qui avait dessiné une jeune fille qui faisait de la boxe.
2: Oui.
1: Et suite à son dessin, elle lui a proposé ce scénario. Et l'histoire, elle est vraiment chouette. C'est sur une jeune fille qui s'émancipe, sur la résilience et puis le travail de deuil. Donc, et là, ça peut même faire un petit arc et on peut s'arrêter là si on le souhaite. C'est pour ça que j'ai dit à Nicolas que c'était pas sur le troisième tome. Je pense que ce troisième tome cloue un arc et si on souhaite s'arrêter là, ça fait une jolie conclusion.
2: Parce qu'il y aura une suite.
1: J'ai pas travaillé ce point-là. Mmh. J'ai pas trouvé l'info ou j'ai mal cherché peut-être. Donc voilà, c'était Mimouche, troisième round, deux sœurs sur le ring de Carole Morel et de Véro Caso.
0: Merci Sophie, on va faire la première pause avec White Fence et I Came Close, Arrange for Luck.

0: deuxième partie du Carnet de la BD, toujours en direct sur Radio PFM. Changement de ton, je vais vous parler de Une sorcière viendra au monde, de Corbeyran et Pergé. Donc Corbeyran au scénario, Pergé au dessin, c'est sorti chez Glénat. C'est d'après la nouvelle de Robert Howard, donc c'est une histoire de Conan. Développement compliqué. Ouais, il y a un nouveau Conan sorti très longtemps après.
1: Il avait coupé nos micros,
0: non,
1: t'as vu ?
0: Non, je les avais pas rallumés, c'est pas grave. développement compliqué, puisque au départ, ça avait été annoncé avec Jean-Luc Histin, donc le créateur des elfes et tout ça au scénario. Au dessin, ça devait être Eric Erangel et Timothée Montaigne.
2: Ah oui, oui.
0: Voilà, donc annulé. Histin a repris son scénario pour l'adapter dans sa série Orc et Gobelins, dans le tome 11. Habilement nommé Cronan. donc ça c'est le développement compliqué, sachant qu'il y avait déjà une adaptation dans les années 70 chez Marvel par John Buscema, mais on y reviendra en fin de chronique. Donc l'album,
1: tu peux dire je reviendrai,
0: oui, sinon ça me donnait trop d'importance. donc l'album commence par une scène connue des cinéphiles ayant vu le film de John Milius, puisque Conan est en plein désert, il est crucifié, abandonné là par le nouveau régent du royaume pour lequel il travaillait. Rapidement, des vautours viennent et Conan va devoir gérer l'appétit des vautours et réussir à s'extirper de sa croix.
1: Il commence par les yeux.
0: Comment ?
1: Ils attaquent toujours les yeux.
0: Oui, mais ça va pas se passer comme ça. Il est sauvé pendant la nuit, parce que enfin voilà, Conan n'a pas peur de déchiqueter avec ses dents les vautours qui s'approchent un peu trop près de sa tête. Il est sauvé, enfin sauvé. Une bande de pillards débarque dans plein le désert et lui dit, si tu survis à la coupe de la croix, tu seras peut-être digne de travailler avec nous, mais les clous, on t'enlève ceux des mains et tu te débrouilles pour enlever ceux aux pieds, pour montrer que tu es parfaitement digne. Ensuite, on passe à un flashback, on rencontre la reine Taramis. Alors la reine parfaite, juste, aimée, bonne pour son peuple, soucieuse de tout le monde et tout, qui du jour au lendemain fait massacrer des soldats loyaux, impose des cultes impies et ouvre les portes aux ennemis qui allaient commencer à assiéger la ville.
2: Ça sent la possession.
0: Dans les ruelles, on murmure que nombre malfaisant tirerait les ficelles du pouvoir. Donc je ne vais pas en dire plus sur le scénarien. Donc c'est un renvoi direct. Alors la nouvelle d'origine n'est pas la nouvelle la plus importante de Conan, mais par le cinéma, à cause de la scène de la crucifixion, elle est devenue très connue, on dira.
1: Culte.
0: Ouais, alors après, dans le bouquin, c'est beaucoup plus... Dans le film, il est attaché seulement, il n'y a pas des clous.
1: Non, sinon, ça fait comme le Christ.
0: Alors, voilà. Donc, il y a une volonté de diviniser Conan, sachant qu'il est absent de quasi la totalité du récit. Ah oui. On le voit de temps en temps, mais on suit plus le développement d'un mouvement de résistance au sein de la cité. Enfin, de résistance. D'abord de gens qui se plaignent, parce qu'ils se disent que de toute façon, il y a tellement de raves tous les soirs que c'est un peu dangereux de résister ouvertement. Et donc Conan, on le suit dans son parcours, comment d'aide de camp de la tribu de brigands du désert, il va réussir à prendre le contrôle de la tribu avec son seul objectif, la vengeance contre Taramis. Donc les deux se rejoignent. Sophie,
1: non. Non, mais si son seul objectif c'est la vengeance, c'est décevant.
0: Ça commence, c'est comme ça. Après, c'est du pulp, hein, tu vas pas voir plus que.
2: Oui,
0: c'est connu.
1: De la baston, des filles au gros sein et de la vengeance.
2: C'est un peu ça. Ça dépend de l'ordre.
1: Je comprends pourquoi je lis. Je comprends pourquoi je lis pas beaucoup alors.
2: Dans les albums, ça change un peu.
0: Ouais, alors là, étonnamment.
2: Il peut y avoir des filles au gros sein de la bagarre, ou tu changes après.
1: Après les filles en le réconfort, mais ça dépend du sens.
0: Pergé est beaucoup plus sage dans son dessin que la version d'origine. à un tel point que le personnage principal est marqué d'une, enfin, un croissant de lune, alors chez Pergé, sur le bras, dans le texte et dans la version de Marvel, entre les deux seins.
2: Oui, parce que même, enfin, je feuilletais en même temps.
0: La preview.
2: Ouais, la princesse, elle est quand même. Enfin, voilà, c'est soft.
0: Oui, c'est. Bah,
2: c'est presque. T'as presque du trait manga.
0: Oui, bah après, c'est. Alors, le bouquin est sorti aussi en noir et blanc, comme tous les Conan. C'est la version crayonnée. Et en fin de compte, j'ai l'impression qu'il bosse. Fin de compte, il termine son dessin, puisque le crayonné est vraiment léger. Il termine vraiment son dessin avec, avec les couleurs. Mais c'est très sage. Il y a un. Enfin, tu vois, tu disais, il y a de la baston, des gros seins et compagnie. Y a,
1: non, c'est moi qui l'ai dit.
0: Il n'y a pas d'érotisme là-dedans. Il y a des scènes de, alors sans spoiler, truc de combat entre deux femmes qui sont, enfin, t'imagines ce que ça pouvait être dans les comics des années 70. Et aujourd'hui, qu'il faut faire attention à tout ce que tu mets, tout est plus sage.
1: Alors, est-ce que c'est un regret ou?
0: Bah, c'est une autre version.
1: Ou c'est juste un constat?
0: Non, c'est juste un constat, c'est tout.
1: Non, parce qu'en t'écoutant, on pourrait penser que tu as le regret de cet érotisme un peu crasse-pouille.
0: Non, après, j'ai découvert la version de Buscema à l'époque, donc... voilà, je m'en rappelle.
1: Toi, tu te contentes de faire le constat et de faire le jeu des différences.
0: Oui, le jeu des différences. Ce qui est, c'est qu'ils insistent peut-être un peu plus en vraiment, vraiment Conan de côté, quand je dis quasiment les 4/5 de l'album, sur son côté quasiment divin et
1: Christique.
0: Qui débarque en sauveur. D'autant plus qu'un personnage qui s'appelle Salomé intervient dans le... Alors je sais, Salomé et Jésus, c'est pas vraiment le même truc, mais tout renvoie au début de la mythologie chrétienne.
1: Bah. Non mais tu fais ton provocateur en disant mythologie chrétienne.
0: Bah.
1: Non mais je fais un constat là aussi, il n'y a pas de jugement.
0: C'est une nouvelle... c'est un nouveau tome qui sort, je crois que ça fait 3-4 ans qu'on n'avait pas eu. Moi, mon regret, ça aurait été, j'aurais bien voulu voir la version de Istin et Montaigne.
2: Oui.
0: Mais alors après, ça aurait peut-être, vu leur trait, peut-être aurait été un peu trop proche de ce que Buscema avait fait. La Pergé amène le style qu'il avait dans Luminari. Enfin, voilà.
1: Et ça t'a plu ?
0: Oui, bah tu retrouves, enfin, t'as quand même des thématiques que tu retrouves toujours chez Howard. La barbarie comme état naturel et les civilisations comme l'état corrompu de l'homme, de la paranoïa, la dualité.
1: J'ai une question, oui. Parce que j'ai l'impression que les Conan, c'est lu par des hommes d'au moins 40 ans. Est-ce que les jeunes y trouvent leur compte ? Ou les trentenaires, ceux qui lisent Orcs et Gobelins, vont lire aussi les Conan. Elle est con, peut-être, ma question.
2: Non, mais l'intérêt de la collection, elle est aussi liée aux auteurs.
1: Okay.
2: Tu vois, par exemple, je pense qu'il y a des auteurs qui vont attirer sur le Conan un public plus jeune.
1: Ok.
2: Je pense que c'est plus l'auteur, les auteurs que l'histoire. Après l'histoire, forcément, Conan, ça renvoie à une époque.
0: Et puis, il a tellement été plagié, il y a tellement de gens qui sont inspirés de Conan que tu as l'impression d'avoir déjà lu le truc. Tu retrouveras toujours une scène qui a été reprise à droite ou à gauche.
1: D'accord.
0: Voilà, Sophie. Mais après, il y en a des très bonnes dedans, des très bonnes BD dans cette série-là.
2: Ah bah.
1: Non, mais oui. Ma question a été basique. Est-ce qu'un gamin de 25 ans, enfin, à 25 ans, t'es plus un gamin, mais est-ce qu'ils vont aller les lire?
0: Maintenant, ils disent Lovecraft, c'était pas gagné il y a 10, 15 ans.
1: Non, mais c'est pour ça que je pose la question. C'est que je. Voilà.
2: C'est une bonne question.
1: Parce que dans les rayons, moi, souvent, je vois des quadragénaires, des quinquagénaires, et je me dis, ils les ont lus, ils ont vu les films, mais les petits jeunes qui, voilà, je sais pas. Mais comme disait Nicolas, effectivement, ils lisent Lovecraft, donc ils vont peut-être lire Conan. Pardon, j'ai dérapé.
2: Non, mais c'est intéressant. Hein.
0: Une sorcière viendra au monde, de Corbeyran et Pergé, c'est sorti chez Glénat. On va faire la deuxième pause musicale avec X-Ray et Radio Station.

0: troisième partie des Galins de la BD, Sophie.
1: Oui.
0: Tu vas nous parler d'un temps qui n'est pas de saison. Tu vas nous parler de flocons.
1: Oh, le poseur.
0: De Lisano et Silky, c'est sorti chez Casterman.
1: Oui, un one-shot qui est sorti ce mois-ci. C'est là aussi une bande dessinée sur le deuil. En fait, le résumé de la bande dessinée sur le quatrième de couverture, c'est un couple, un vieux monsieur qui se sait condamné. Il est malade, il sait qu'il va mourir bientôt. Et il fait le choix de décider quand et où il va mourir. Et son épouse, depuis plus de 50 ans, fait le choix de l'accompagner. Et donc, on suit les 10 premières pages. La bande dessinée fait plus de 110 pages. Les 10 premières pages sont très belles, très pudiques, avec un dessin en ligne claire, avec un gaufrier de 9 ou 12 pages. Ils vont dans les... Pardon. Oui. Oui, tu as raison. Merci de me corriger.
0: On suit surtout, c'est ça?
1: Oui. Waouh! Félicitations, tu m'écoutes. Pardon.
0: Et donc, ça arrive des fois.
1: Oui, c'est pas souvent. Donc, on suit ce couple qui prend des cachets. Ils sont dans les Pyrénées, il y a beaucoup de neige, ils sont au pied des arbres. Et ils ont passé la nuit.

0: un garçon. Et donc, on va suivre les souvenirs de ces deux enfants, les souvenirs communs des deux enfants, ou de chacun. Et en fait, la police retrouve les corps, ils leur annoncent, et ils font le choix, les deux, de partir en voiture, de pas prendre le train, de prendre le temps, et de descendre dans les Pyrénées. Et donc, c'est leur voyage physique en voiture, le trajet, et les souvenirs qui s'entremêlent avec les temporalités, les souvenirs communs, les souvenirs qui leur sont propres, les dernières conversations qu'ils ont eues avec leurs parents. Et la bande dessinée était extrêmement pudique parce que, comme je disais tout à l'heure, dans la bande dessinée Hysteria, il y a des petits cailloux qui sont posés. Les enfants auraient pu comprendre ou pourraient comprendre a posteriori le choix de leurs parents. Et c'est pas le sujet. On ne parle pas d'euthanasie, c'est une histoire de comment on gère son deuil, comment on gère son chagrin, l'histoire de famille, et comment on avance avec tout ça. Et donc c'est le temps d'un trajet, le temps de quand ils arrivent, ils doivent identifier le corps de leurs parents, ils arrivent à l'hôtel. Et donc c'est ça, c'est pas du tout une bande dessinée sur l'euthanasie, c'est sur le travail de deuil et sur les souvenirs d'une famille ensemble. Et elle est extrêmement pudique, extrêmement bien écrite. D'ailleurs, je l'ai devant moi là, et la couverture, elle est magnifique. Elle est très très belle. Là, à nouveau, les couleurs bleu blanche, grise. En fait, on a les deux enfants qui sont dans la neige avec des... Tu sais, quand on fait les
1: traces d'anges, d'empreintes, oui.
0: Ouais, et il y a les empreintes des corps absents. Et la couverture est vraiment très très belle, elle dit beaucoup. Et je trouve que elle est très réussie, cette bande dessinée. Donc c'est Marc Lisano qui est au scénario.
1: Alors je vérifiais justement, parce que moi, Marc Lisano, je ne le voyais pas sur ce genre de thème. On est plutôt sur la BD jeunesse.
0: Moi, juste cet après-midi, en préparant, j'ai relu La Petite Famille. Tu ne l'avais pas lu ?
1: Non. J'ai lu L'Enfant Caché, lu...
0: Il a fait beaucoup d'adaptations de romans avec des romans Momo, Le Petit Prince des Bleus, je ne sais pas si tu connais là aussi, ça c'est de la jeunesse, La Visite dans un camp de concentration, La Pension Moreau à partir du poème de Prévert, donc Père et Fils, tu sais l'adaptation du Father and Son, la bande dessinée sans texte. Et donc là c'est lui qui est... Et La Petite Famille, c'était sur une histoire de deuil. C'était des enfants qui allaient chez leurs grands-parents et le papy décède.
1: Ah oui, j'avais pas vu.
0: Mais là, il était en... Là, c'était lui au dessin. Là, c'est lui au scénario. Et il a fait beaucoup de bandes dessinées sans texte. Il a fait un très bon travail aux éditions La Gouttière. Et là, son travail chez Casterman, elle est... Enfin, honnêtement, le scénario, il est... les couleurs parlent. Elles disent énormément. Quand on a l'annonce, la police l'appelle au téléphone. Donc, on la voit vivre. Elle est dans une galerie. Et on voit la case, on voit les émotions qui transparaissent, tu sais, la case devient toute noire et on voit le personnage. Enfin, honnêtement, c'est super bien écrit. Et la jeune femme qui a dessiné, Silky, c'est une jeune sud-coréenne qui vit en France depuis 5 ou 6 ans. Donc j'ai regardé, c'est la première fois que je lis son travail, mais elle a fait une bande dessinée où elle parle de son arrivée. Comment tu sais, une sud-coréenne en France, enfin bref, elle explique les tu sais, j'arrive pas à trouver les mots.
2: Les différences.
0: Ouais, les différences et les culturelles, tu sais, de son arrivée. Et après, elle a fait aussi des choses à l'association qui ont l'air pas mal aussi. Donc je vais aller la lire parce que du coup ça m'a donné envie, parce que son dessin est très très beau, les couleurs sont magnifiques et du coup je la conseille vivement. C'est pas du tout sur l'euthanasie, c'est vraiment sur c'est très beau, très pudique, c'est tout en retenue, c'est vraiment une très belle bande dessinée. On pourrait y aller, ne pas y aller à cause du schéma, du thème, mais c'est pas du tout le sujet. C'est vraiment une très très belle bande dessinée à qui il faut donner sa chance, parce qu'elle est vraiment vraiment chouette. Donc voilà, c'était Flocon de Silky et de Marc Lisano chez Casterman. Voilà.
2: Merci Sophie. On va faire la dernière pause musicale avec Le Courage des Oiseaux par Dominique A.
0: Ouais, j'ai pas dit parce qu'il sert de trame musicale et les remercier.

0: Dernière partie du dernier DVD, toujours en direct sur Radio PFM. Une fois n'est pas coutume, je vais vous parler d'un manga.
1: Pardon.
0: C'est sorti chez Delcourt Tonkam. C'est une intégrale qui reprend les trois tomes précédemment publiés. Ça s'appelle H-E, The Hunt for Energy. C'est écrit et scénarisé par Boichi, l'auteur notamment de Dr. Stone. Ça va, Sophie, je ne me trompe pas, puisque vous vous mariez. ça a été écrit juste après la catastrophe de Fukushima, alors que Boichi, qui est coréen, venait d'emménager au Japon pour être plus près de ses éditeurs. Donc, on va suivre la JEC, attention Laurent, pas le GIEC, la Japan Energy Company. Qui va créer une section spéciale, les Hunters, avec une mission claire, trouver l'énergie qui offrira un avenir viable à tous, parce que le pétrole, il y en a de moins en moins, et le nucléaire, le Japon n'a pas trop envie d'entendre parler juste après Fukushima. Pour cela, le patron de la JEC va recruter trois personnages. Hiro, alors c'est les archétypes classiques du manga. Bah, c'est un manga type shonen, c'est pas...
2: Quoi ?
1: Mais j'ai rien dit.
0: Donc Hiro, héros mélancolique, qui est doté d'un don exceptionnel, il voit les flux d'énergie. Donc, en gros, pour simplifier... quand c'est pollué, enfin quand c'est pas bien, c'est rouge, et quand c'est bien, c'est bleu.
3: Mais quand c'est bien, c'est rouge.
0: Non, c'est cool. Donc il met des lunettes pour pas avoir à supporter ça, parce qu'il vit ça comme un fardeau. Il est employé, il est accompagné de Nobuki, qui est le classique faire valoir, un peu bête, un peu.
1: Il s'appelle Sophie.
0: Non, il s'appelle Nobuki. C'est le bouffon de la bande, et il y a Hirosue, jeune femme ambitieuse et moderne, qui complète la bande. Alors présenté comme ça pourrait faire très peur.
2: Et très rire.
0: Non, et pourtant, on est dans une œuvre très surprenante, car très engagée, parce qu'en fin de compte, Boichi va faire découvrir. Alors, c'est toujours le même schéma. Ils vont dire, alors, on va essayer telle énergie. Alors, les moteurs électriques, mais comment avoir une centrale suffisamment. Enfin, les panneaux photovoltaïques, oui, mais alors ça prend trop de place, et au Japon on n'a pas de terrain, comment on pourrait faire? Donc ça va être comme ça, il va faire pareil après avec l'éolien. C'est toujours. Donc, non, il y a un problème, ça va pas. Oui, mais si on dévie un peu, est-ce que ça pourrait aller mieux?
1: Parce que dans Dr. Stone, il faisait beaucoup de vulgarisation scientifique sous forme de shonen, et c'était super bien fait.
0: Bah, là aussi, c'est très didactique. Il y a le passage un peu bizarre, mais je ne m'y connais pas assez en voiture. Puisqu'il y a tout un chapitre dédié à la gloire de Mitsubishi, qui développe les meilleurs moteurs électriques qui vont consommer le moins et compagnie. Donc, est-ce qu'ils étaient sponsors du manga à ce moment-là?
1: Non, mais
0: c'est une question qu'on peut poser.
1: Alors, peut-être pas, enfin, je sais pas, mais Dr. Stone, il faisait vraiment. Il avait des pages où il expliquait comment produire de la barbe à papa, comment faire une glace, comment graver un vinyle. Il faisait plein de choses super intéressantes.
0: Non, mais là, pour le photovoltaïque, ils disent au Japon, il n'y a pas. Alors, la possibilité, c'est d'en mettre tout plein. Dans le désert, en Afrique, où il n'y a personne et ça dérangera personne, ou alors utiliser les routes du Japon, puisqu'il y a plein de routes au Japon, et donc les mettre des trucs pour récupérer suffisamment d'énergie pour alimenter tout le monde. Pardon. Donc, il y a un côté assez angélique. Parce que rapidement, la boîte va mettre une deuxième équipe concurrente dans leurs pattes, dirigée par le fils du patron. Il y aura des espionnages.
1: Il reproduit le schéma de Dr. Stone.
0: Bah, c'était fait avant.
1: Parce que dans le Dr. Stone, il y avait l'affrontement entre les scientifiques et les sportifs.
0: Oui, enfin, mais là, c'est le fils qui est un peu nul, mais qui veut s'imposer auprès de son père. Donc, il va payer leur chauffeur pour savoir où ils vont, qui ils rencontrent. Enfin,
1: chantage, extorsion, grosse.
0: C'est pas, mais ça reste toujours super sérieux quand quand ils vont pour les éoliennes. Oui, mais c'est trop grand, faudrait trop de hauteur. Donc, ils parlent du mini éolien au bord de. Donc, mini éolien, c'est des petites éoliennes au-dessus des maisons en bord de mer. Mm-hmm. Mais c'est pas adaptable dans le centre du Japon. Où t'as pas le vent, des marées, tout ça. Donc c'est très didactique. J'ai trouvé ça super bien fait. Alors faut accepter que une fois qu'ils ont fait une visite, ce sera toujours la même chose.
1: Le schéma répétitif.
0: C'est une présentation du truc. Il y a un problème et comment on fait pour le dépasser.
2: Il y a combien de tomes?
0: Bah, il y avait 3 tomes, mais là c'est une intégrale de. D'accord. Du coup, ça doit faire 500 pages.
2: Oui, donc c'est pas non plus répétitif.
0: Ah non, bah après, tu sais, t'as vite fait le tour. Hein,
1: Dr. Stone, c'était 22 ou 27 tomes. C'était.
0: Oui, mais là, c'est plus une vraie série. Là, vraiment, en 3 tomes, il y a tout dit. Il y a une fin ouverte qui surprend par rapport au reste du truc, parce que. Enfin, voilà, je vais pas la spoiler.
1: Non, faut pas.
2: Et alors, le style, on est sur du manga.
1: C'est du manga shonen.
0: Ouais. C'est du style manga classique.
1: Avec des jolis pépés.
2: Non, c'est parfois par rapport au sujet, est-ce qu'on est sur des. Parfois les mangas, alors moi je ne connais pas du tout, mais un peu. Manga.
1: Moi j'ai du tout. Des...
0: Non, là c'est du manga classique.
1: C'est du shonen.
0: Le vrai tour de force de Boichi, c'est qu'il réussit à faire un. En prenant les codes du divertissement du grand public, à faire passer sa réflexion documentée sur la crise énergétique. Alors après, naturellement, c'est pas un auteur de manga qui va trouver la solution, mais la démarche vaut le coup. Et puis, enfin, j'ai trouvé ça beaucoup moins chiant que la BD de Blin, quoi. Même si c'était pas vraiment le même sujet, mais c'est beaucoup moins didactique. Ou alors, c'est peut-être aussi didactique, mais il y en a un qui a voulu faire un divertissement populaire et puis voilà.
1: Bon, tu m'as donné envie de le lire.
0: Voilà, donc c'est H.E. The Hunt for Energy de Boichi chez Delcourt Tonkam. Laurent, on va finir avec toi, avec Big Sky.
2: Oui, de Serge Perotti et de Marc Bourgne aux éditions Glénat. Alors, une fois n'est pas coutume, je vous chronique un classique, western classique du franco-belge. Et pour le coup, ça vaut le coup d'être lu. On est en 1884 dans le Montana. Donc, le Montana.
0: Il y a des montagnes.
2: Il y a des montagnes, voilà. Et dans la communauté de Oil Creek. Clara, qui est la fille aînée d'une famille de fermiers, en se rendant ou en revenant de la ville, trouve sur les rives du fleuve un jeune homme nu, salement amoché. Il a le visage lacéré, il a une jambe et un bras cassés. En fait, il a été passé à tabac. Elle prévient son père, il le ramène à la ferme, il commence à le soigner. Comme c'est une petite communauté, bah c'est un peu l'événement de la communauté, donc tout le monde vient prendre un peu des nouvelles. Et puis progressivement, cet homme, il est quand même un peu particulier parce que il a un tatouage indien. Qui laisserait supposer qu'il appartient à la tribu des Blackfeet. Et en même temps, il a la peau claire et les yeux bleus. Et donc, qui est cet homme dont on soupçonne qu'il a fait partie des enfants enlevés par les Indiens, élevés dans les tribus et qui
1: ça
2: sont devenus indiens.
1: À quelle époque?
2: 1884.
1: D'accord.
2: Ce birdie, puisque c'est comme ça que Clara va l'appeler, va rester tout l'hiver avec les fermiers. C'est un excellent chasseur, donc il amène du gibier à la ferme. Tout se passe plutôt bien, tout le monde s'attache à lui, mais comme rien ne peut bien se passer dans les westerns, Un jour qu'il revient de la chasse, il est accueilli par deux hommes qui l'attendent, deux tueurs, qui sont à la recherche d'un certain Jan Ferlin, qui se fait prénommer White Bird. Et donc là, tout le passé de White Bird ressurgit. Et donc, il va forcément se débarrasser de ces deux tueurs. Sauf qu'il sait que, effectivement, on l'a retrouvé et qu'il va falloir qu'il affronte son passé pour gagner un petit peu sa liberté, sa tranquillité et finalement toucher définitivement ce qu'il a effleuré dans cette vie un peu calme, tranquille, paisible à la ferme. Donc on va découvrir progressivement à travers des flashbacks finalement son histoire, ce qui l'a amené aussi à se retrouver sur le bord du fleuve complètement tabassé. Moi j'ai trouvé que le scénario fonctionnait bien, on est dans du classique. Quand on parlait de lecteurs, je situe l'âge moyen entre 50 et 70.
0: Bon, après, ceux qui ont lu OKEY de Nieff, ça peut peut-être leur plaire.
2: Oui,
0: la moyenne était plus jeune.
2: Ouais.
0: Enfin, plus basse.
2: Mais en tout cas, voilà, du classique et dans le dessin, Marc Bourgne. Voilà, on est sur du franco-belge pur, mais alors qui rend des atmosphères. Enfin, il y a des planches qui sont magnifiques parce que justement les paysages du Montana, on sent le poids de la montagne, on sent cette communauté un peu recentrée sur elle-même parce que finalement la géographie fait que. Dépasser les montagnes, c'est un peu compliqué. Donc, moi, j'ai trouvé le dessin agréable. Le scénario bien construit. Un bon moment de lecture. C'est tout ce que je demandais à l'album. Voilà. Et donc, je vous le recommande. Big Sky, Perotti, Bourgne, édition Glénat. Et il y a une édition spéciale pour les collectionneurs.
0: On ne sait pas laquelle t'as pris.
2: Canal BD.
0: Merci Laurent, merci Sophie, on se retrouve lundi prochain avec la même équipe. En attendant, portez-vous bien et à tout à l'heure dans vos rêves.

Voilà, d'Ange Grunts, votre repère façon rock, punk et metal, ainsi que tout leur sous-genre, sur les bonnes ondes de Radio PFM tous les mercredis en direct de 18h30 à 19h. Vous êtes bien sur le 99.9 Radio Associative Libre sans pub et surtout un provisoire qui dure depuis 1981. Comme je vous disais dans la précédente émission, c'est un petit peu compliqué pour moi en ce moment de réaliser les émissions. J'essaie comme je peux. Il y a quelques ajustements dans l'emploi du temps qui s'est fait, donc c'est un petit peu mieux en ce moment. Donc vous voilà dans le 167e numéro de Grunts, avec une bonne popote, très très large au niveau des styles, et on va bien se faire plaisir, évidemment. Sans plus grande cérémonie, on commence avec, je pense, le plus arrageois des anglais, ou le plus anglais des arrageois, Lori Wright, hein, qu'on a toujours vu du côté du Couleur Café, lors de concerts endiablés, ou bien au Big Star Records. Coucou Olivier, qu'on écoutera plus tard dans la soirée avec Easy Rider. Lori Wight a sorti un nouvel album, son quatrième de mémoire, avec le comme nom Cheers Drive. Donc il est à bord d'un tramway sur la pochette, ça donne envie. Comme à son habitude, hein, Lori Wright, ça brasse toute la scène britannique en long, en large, en travers de toutes les époques. En allant un petit peu plus sur d'autres influences, je trouve, sur les deux derniers albums, donc Chess Drive et le précédent dont je n'ai plus le nom en tête, pauvre de moi. Mais comme à son habitude, Lori Wright, ça fait plaisir d'écouter, ça fout la pêche, tout ça. Et il y a un titre qui m'a un petit peu fait plaisir à écouter. Ça s'appelle So Long, c'est bluesy, ça fait penser aux Beatles un petit peu dans sa construction. Un truc un peu candide, hein, sympathique, mais avec, on va dire, des paroles lourdes de sens et avec toujours un bon coup de gratte derrière, évidemment. On s'écoute donc So Long de Lori Wright sur les ondes de Radio PFM pour ouvrir le 167e numéro de Grunts.

On était à l'écoute du morceau So Long de l'anglais Laurie Wright. C'est issu de son dernier album en date, le quatrième de mémoire, qui est Chase Drive. C'est sorti le 4 septembre 2026 et c'est une sortie, on va dire, en autoprod, enfin le propre label de Laurie Wright. Pour la suite, on va du côté de l'Est, les contrées du paternel pour The Nucleus Project. Donc c'est pas un projet de science civique, c'est un groupe de rock, blues, enfin ça donne la pêche et ça a été aperçu le samedi 12 septembre lors du SLB Fest, toujours une belle édition du SLB Fest à laquelle Nucleus Project a contribué, un quatuor bien endiablé, bien marrant aussi, on les a reçus en interview avec les comparses des comptines du Forgeron, j'ai hâte qu'elle soit diffusée parce que elle est tout simplement géniale cette interview, tout autant que ce projet. Et pour vous faire un petit peu écouter un échantillon du style de Nucleus Project, je vais vous faire écouter un morceau de leur premier album qui remonte déjà à 2021, qui est Calm But My Bugs, qui est donc vraiment un superbe répertoire de tout ce que fait Nucleus Project. Hein, je suis tellement content de vous diffuser ça que j'en bafouille un peu. On va s'écouter le morceau NG, un bon medley de blues, un peu roots aussi, et évidemment, vous entendrez une grosse influence AC/DC. On s'écoute ça donc sur le 99.9 de Radio PFM, vous êtes toujours dans Je Grunce.

on était à l'écoute du morceau NG du projet Nucleons Project qui nous vient de l'Est, hein, dans les contrées de l'Est de la France. C'est issu de leur premier album qui est Claim But My Boys, qui remonte déjà à 2021. C'est une sortie Reverber Production avec vraiment beaucoup d'énergie et une superbe chanteuse que je salue au titre des trois autres qui sont chevelus, sympatoches et talentueux. Et pour ceux qui sont tombés sous le charme de Nucleons Project, ils sont en train de sortir des nouveaux singles. Ça annonce un super projet et si vous écoutez l'interview des Continues Forgeron dans le cadre du Backstage du Forgeron, vous en saurez plus, mais écoutez déjà les singles déjà parus. On continue notre bonhomme de chemin dans notre playlist et j'avais envie de rendre un petit hommage pour ceux qui sont fans de Every Time I Die et également de Catch. J'ai été très peiné d'apprendre le décès de Andy Williams, un des guitaristes de Every Time I Die et qui était connu sous le nom de The Butch sur les rings de Catch, notamment aux États-Unis. Et en plus, décédé lors, on va dire, l'exercice de ses fonctions lors d'un match de catch, ça fait vraiment chier. Quand tu vois les messages en hommage, ça avait l'air d'être un super bonhomme. Même, c'était un super bonhomme. Et aussi un très très bon guitariste et catcheur. Et j'ai envie du coup de passer un morceau d'Every Time I Die, parce que déjà c'est très très cool Every Time I Die, hein, du gros metalcore, un peu du hardcore. Enfin tout ce qui finit encore, ça gueule, c'est trop bien, ça a des gros riffs, ça te donne envie de pogoter comme pas possible. On va s'écouter un morceau de leur dernière sortie qui est Radical, qui remonte à 2021. Et on va s'écouter le morceau Planet Shit. Tout est dans le nom et ça fait plaisir. Allez, on écoute ça.

Qu'est-ce qu'on écoutait ? On écoutait le morceau Planet Shit de Every Time I Die. C'est sorti sur leur album Radical qui remonte à 2021. C'était une sortie Epitaph et c'est une manière de rendre hommage à Andy Williams, un guitariste émérite de Every Time I Die et également catcheur connu sous le nom de The Butcher, malheureusement décédé au courant du mois de septembre. Donc on streamait Every Time I Die parce que c'était vraiment cool. Enfin, c'est toujours cool, ça existe encore, mais il y aura toujours ce goût doux amer sans Andy Williams. On pense à toi, mec. Et vous écoutez toujours Jgruns sur les ondes de Radio PFM, sur le bon vieux 99.9, à l'écoute de la radio associative arageoise, pour le 167e numéro de Jgruns, avec une bonne popote des familles. Je suis plus souvent là comme avant, donc on essaye de faire au mieux et de vous ravir les tympans. On continue vers l'Allemagne avec Rough Prayer. Alors pour l'anecdote, si vous voulez suivre mon compte Instagram dit Omaguma avec le tiré du 8, vous verrez de belles photos, notamment celle de I Desert Queen que j'avais prise le 20 mai 2026 avec une doublette avec les copains de Slush Temple, photo sur lesquelles je me suis éclaté, et les copains de I Desert Queen, parce que oui, c'est les copains, ont partagé ça, et en fait il y a plein de groupes qui ont liké, notamment Wolf Prayer, donc Stoner et Vipsic, toute cette région là qui me plaît beaucoup, et je suis donc délecté d'écouter Wolf Prayer parce que le nom est stylé, avec l'album Spell Out of Crimson High. Ça remonte à 2023, donc on est sur, oui, comme je disais, un Stoner et Vipsic avec la petite touche en plus, hein, le Chaff's Case avec un orgue, et ça, ça fait plaisir. Donc il est bien disséminé sur tout le long de l'album, et notamment sur le morceau Desire, un bon échantillon de 4 minutes et 23 secondes pour être exact, pour vos tympans. On s'écoute ça sur les ondes hertziennes de la bande 99.9 FM de PFM Radio Provisoire.

Rihanna blasté dans les baffles des studios de Radio PFM, le morceau Desire des Allemands de Wolf Prayer, donc Kevin Sixtoner avec un orgue, et ça c'est stylé. C'est issu de leur dernier album en date qui est Spell of the Crimson High, ça remonte à 2023 et c'est une sortie by Hell Records. Et pour terminer, on va faire ça du côté de, bah, du coin d'Arras, Lille, tout ça, avec Jan Palar. Donc c'est une ref, un militant tchécoslovaque de mémoire qui s'est immolé en protestation contre le régime communiste de l'époque. Et c'est le nouveau projet de ceux qui ont connu Troisième Œil. Ils sont plus qu'à trois maintenant. Et j'ai écouté ça il y a quelques temps parce que j'avais raté la sortie, malheureusement. Et par rapport à Troisième Œil, où c'était un peu jazzy et un peu rock, tout ça, ça faisait vraiment chill. Là, on est sur un truc qui tape un peu plus, mais tout en ayant cette ambiance lourde, un peu presque shoegaze expérimental, avec un petit semblant post-punk et toujours cette poésie qui leur est propre. Et cette sortie s'appelle AD, c'est un album slash EP de 25 minutes sur lesquels on peut vraiment écouter un petit peu tous les échantillons du style de Jan Palar. Et je vais vous faire écouter, pour terminer cette émission, le morceau éponyme à cet album qui est AD, qui est une poésie certes torturée mais terriblement incroyable. Ça a failli me choper quelques larmes au passage en l'écoutant. J'étais en voiture et c'était une sacrée expérience d'écouter ce morceau et même l'album au complet. Mais avant toute chose, on n'oublie pas de capter les rediffusions de J'grunce sur le 99.9 de Radio PFM. Elles sont au nombre de 5 pour la saison 2025-2026 qui se termine bientôt. On se retrouve le jeudi à 23h. Il y a ensuite la rediff du vendredi à 22h. 22h30, il y a la rediff des cantines du Forgeron pour terminer la semaine en beauté, émission dans laquelle j'officie également. On se retrouve le samedi de 13h30 à 14h pour les gens qui mangent à cette heure-là et aussi pour ceux qui poursuivent l'apéro. Il y a aussi dans la nuit de samedi à dimanche de 3h30 à 4h pour les couche-tard ou les lève-tôt. Et aussi le lundi de 20h à 20h30. Ça fait 5 doses donc de vivant dans votre semaine, c'est déjà beaucoup. Mais si vous n'êtes pas rassasié de m'écouter, eh bien on se retrouve sur le bon vieux site internet tout beau, tout mignon, tout rouge, www.radiopfm.com.

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Pour ça, faudrait qu'on soit d'accord, tout à fait, ou même juste un peu.

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0: bien sur le gang des hystéries diffusé sur PFM 99.9 les troisièmes lundis du mois et Micro Rebelle 99.6 alors de temps en temps le vendredi à 18h et le lundi, mais vous pouvez surtout nous écouter quand vous voulez sur le site de Micro Rebelle. Eh bien bonjour, aujourd'hui le gang est constitué de Alice.
1: Bonjour.
0: De Briard.
2: Hey.
0: Et de Framboise.
3: Coucou.
0: Et de moi, Lai. Et c'est donc un gang de la rentrée. Ce sera un peu le thème un peu général pour cette émission, mais on a prévu plusieurs petites chroniques et éléments d'actu. Ça vous va comme plan, là, le gang ?
1: Bah grave.
0: Ouais. Oui.
3: C'est aussi ta rentrée technique.
0: C'est ma rentrée technique, effectivement. C'est moi qui suis à la technique. Je dois vous avouer que j'ai un petit peu de pression. Mais je vais y arriver, n'ayons peur de rien. Et d'ailleurs, là, je vais même lancer un petit jingle, hein, si je le retrouve. parce qu'on va passer à l'agenda des événements qui pourraient nous intéresser sur le mois de septembre, octobre.
3: Si vous avez une pub pour les magasins Leclerc, c'est qu'il y a une erreur de...
0: Et alors, voilà, tout de suite, je m'aperçois d'un problème technique puisque mon jingle ne part pas. Ah oui, j'avais pas mis le son. Donc je redémarre.
4: Tu sais, Fatima, je pense qu'en ce moment, maman, elle est très débordée. Elle pense qu'à nous et pas à elle.
5: Bah, tu sais, on pourrait très bien lui proposer une sortie du planning pour les moments débordés.
6: Ça tombe bien, c'est l'heure de l'agenda.
0: Et voilà, alors qu'est-ce qu'on a à se proposer pour les semaines à venir ? Alice, t'avais quelques plans ?
2: Un ciné-débat se tiendra le 22 septembre à 18h30 au Toit commun.
3: C'est pas le film d'Ena Beaumonde qui est projeté, le reportage de Aurore Froissart et Louise Bian sur la lutte de l'escapade.
2: Si, c'est ça, l'escapade, c'est le centre culturel.
0: Un centre culturel.
2: D'Ena Beaumonde.
0: Ouais.
2: Et ce reportage présente deux visions de la culture qui s'affrontent.
0: Voilà. Et avec un joli jeu de mots, des nimbes au monde. Et... Bon, des nimbes au monde. Ouais, c'est pas... Là, quand elles sont expliquées, c'est pas marrant. Non, pardon. Et puis, on avait une autre date peut-être aussi en octobre.
2: Oui, le 3 octobre, une scène ouverte féminine est proposée par le collectif féministe Arajois à 19h. Cette scène ouverte est proposée
0: Par le collectif Arajois.
3: C'est dans une salle municipale, c'est ça ?
2: Oui, à la salle Marcel Roger, place de l'Ancien Rivage à Arras, afin de permettre qu'il y ait plus de femmes dans le chant et dans le stand-up.
0: Voilà. Donc c'est chant, stand-up, mais de mémoire, c'est comme c'est scène ouverte, ça peut être aussi d'autres formes de prise de parole. Et donc à voir un peu sur les sites du collectif Arajois pour les contacter, pour s'inscrire. Si on est femme et qu'on veut prendre la parole et pouvoir proposer quelque chose. Donc voilà, donc plutôt cool un peu pour ce mois de fin septembre octobre. Et ben on pourrait peut-être se proposer déjà un petit peu de musique avant d'attaquer peut-être. Non, d'abord c'était l'agenda culturel. Peut-être on a ça, non ? On fait peut-être d'abord l'agenda culturel avant la musique. Oui, on se dit plutôt ça.
3: Allons-y.
0: Excusez-moi, je suis un peu perturbée. Et donc, en agenda culturel, moi j'avais un livre que j'ai lu cet été, donc ça s'appelle « Avoir un fils ». Et donc c'est 9 récits intimes sur l'éducation des garçons et la construction de la masculinité. C'est sous la direction de Camille Abbé, mais ces 9 textes sont proposés donc, par Cécile Delarue, René Grezard et Clément Combes.
1: Guigui Pop, Stéphane Jourdain, Laurent Métairie, Sikou Niakate, Martin Page, Paul Sansfourche et Louise Touré. Et donc c'est une réflexion sur, bien oui, après première, deuxième, troisième vague de féminisme, on a beaucoup parlé de l'éducation des filles, l'émancipation des filles, et là, depuis quelques années, on se penche quand même sur, ok, c'est bien beau, mais comment est-ce qu'on fait avec les garçons, et donc les garçons qu'on élève, comment est-ce qu'on modifie les schémas traditionnels patriarcaux en éduquant les garçons probablement différemment. Et donc chacun des textes propose

0: vécu, des choses qu'ils ont perpétrées, des choses qu'ils ont subies, comment on pourrait éviter aux générations d'après de revivre la même chose ou perpétrer la même chose. Et je voulais juste proposer un petit extrait qui résumait un peu leur interrogation quand ils ont dû se pencher là-dessus. Il y a, c'est un auteur qui est un humoriste qui est cité, hein, donc il participe pas à cette œuvre-là, mais il est cité dans un des textes, dans une partie qui s'appelle un peu « Nouveau père pour nouvelle vie ». Et donc c'est l'humoriste Mathieu Madénian qui constatait que, ben, en fait, et je le cite, « Avant, pour être père, il suffisait de ne pas être là. Le mien partait le lundi, rentrait le vendredi. Quand il était là, ma mère disait « Chut, ne faites pas de bruit, papa est fatigué ». C'était une éducation très genrée et patriarcale, le schéma classique des années 80. Et donc, ils partent tous de là de se dire, bah, finalement, qu'est-ce qui m'a été transmis par mon père ? Et des fois, c'était effectivement peu de choses. Et comment est-ce qu'on peut construire une nouvelle transmission et une nouvelle masculinité ? Donc, j'ai trouvé ça assez chouette et ça se lit assez vite. Et c'est aux éditions Solar.
1: Super. Tu peux rappeler le nom de l'autrice ?
0: C'est sous la direction de Camille Abbé, mais il y a 9 auteurs et autrices différents.
1: Un livre à lire religieusement.
0: Oui. Les jeux de mots de framboise. Tu avais d'ailleurs quelque chose à proposer,
1: oui,
0: framboise.
1: Bah, c'est une émission de rentrée, donc tu peux faire une petite recommandation jeu vidéo. Moi, l'année dernière, j'ai beaucoup joué un jeu avec mes proches. Ça s'appelle Monster Prom. Là, donc je ne sais pas comment traduire en français la promotion des monstres. En gros, c'est un jeu de drague, donc avec pas beaucoup d'animation ni de 3D explosive. Hein. C'est des scènes de dialogue vraiment drôles et bien écrites entre des personnages dans un lycée avec des créatures type gorgones, démons, vampires, tout ça. Sur un angle assez parodique et sur un angle aussi qui est plutôt LGBT friendly, plutôt féministe, etc. Et donc le principe, c'est dans chacun des 4 épisodes, il y a un événement à la fin type balle de promo où il faut pendant les semaines à venir réussir à séduire quelqu'un avec qui tu passeras la soirée. Et sinon, tu es un gros loser. Bon, c'est traité de manière vraiment genre c'est la fin du monde si tu n'as personne. C'est traité de manière un peu humoristique et ce qui est très marrant, c'est que tu peux jouer à plusieurs avec chaque personne qui va avoir soit les mêmes crushs ou différents crushs. À chacun son tour, il va y avoir les dialogues, les mini-jeux et tout. Et est-ce que les joueurs humains s'entraident ou se tirent dans les pattes, quoi? Et vraiment, c'est un jeu donc qui se repose beaucoup sur l'humour. Avec pas mal de situations drôles, très, très absurdes, et malheureusement qui est, je crois, pas traduit en français.
0: D'accord, donc c'est uniquement en anglais.
1: Ouais, si vous êtes à l'aise avec l'anglais, c'est vraiment un truc sympa à faire avec des potes sur une soirée, quoi, de se dire, allez, on fait une petite compétition de pick-up artistes monstrueux.
2: Et okay. Par curiosité, il est disponible sur quelle plateforme, peut-être ?
1: Ouais, moi, je pense que j'ai joué sur Steam essentiellement.
2: Ok, la base.
1: La base, ouais. Bon, je suis pas fan du Monopoly qu'ils ont. C'est pas un jeu très très cher et c'est édité par Beautiful Glitch.
2: Ok, très bien.
0: Ok. Et Alice, toi, t'avais envie de nous proposer un livre aussi ?
3: Oui, un livre que j'ai lu hier. Il s'appelle La petite dernière et il a été écrit par Fatima Das. Il est paru en 2020 aux éditions Livres de Poche. C'est l'autobiographie de Fatima Das qui nous explique notamment comment elle a réussi à accepter son homosexualité et les obstacles qu'elle a pu rencontrer, notamment par rapport à sa religion, puisqu'elle est musulmane. Et du coup, c'est un peu le sujet principal du livre. Et ça parle aussi de relations avec sa famille et de maladies chroniques, puisqu'elle a atteinte d'asthme. C'est un livre très poétique que je vous recommande vivement de lire. Et il a aussi été adapté en film.
0: D'accord. Oui, c'est vrai, moi j'avais plutôt entendu parler du film. Oui, et moins le livre, effectivement. Mais écoute, merci.

0: On va pouvoir lire ça pour la rentrée. Est-ce que quelqu'un d'autre, non? On était bon, je pense, sur l'agenda culturel. C'était plutôt OK. Eh ben, petite pause musicale.
1: C'est beau le blabla, mais place à la musique.

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1: Non, non. Alors, vous êtes toujours à l'écoute du gang des hystéries. Et puis là, on va peut-être passer à une actu coup de gueule. Briard, tu avais envie de nous dire des choses ?
2: Oui, tout à fait. J'ai beaucoup de choses à dire. Je suis en colère. Je suis une femme en colère. Non, plus sérieusement, on a récemment appris la mort d'une influenceuse que personnellement, je ne connaissais pas avant, qui se prénommait Sonia Bellina. Ça va être très sombre, petit trigger warning. On va parler de mort. Elle a été retrouvée, brûlée et dénudée dans le Gard le 12 août. Et en fait, la couverture médiatique de cet événement a été particulièrement désastreuse. On a par exemple le média d'extrême droite Sirène qui s'est permis de commenter sur, je cite, le buste laitier de cette femme. Et tous les commentaires étaient plus horribles les uns que les autres, justifiant même la mort de cette femme par le fait qu'elle assumait le fait d'avoir une sexualité. C'est absolument horrible. On a eu un déferlement de commentaires, principalement d'hommes, hein, on va pas se le cacher, qui voilà, justifiaient sa mort. Et pour moi, ça faisait écho à une espèce de sexualisation du corps des femmes jusque dans la mort. On a notamment Mathilde Morrigan, plus connue sous le nom de Without Patriarchy, qui en parle souvent sur son Instagram et qui vient de sortir un livre qui s'appelle Profané, dont je n'ai pas parlé dans l'agenda culturel parce que je ne l'ai pas encore lu. Il vient de sortir, mais je vous conseille vivement de vous y intéresser parce que le sujet est très intéressant. On se pose ici la question de est-ce que la mort nous libère du patriarcat ? Et pour ma part, j'ai l'impression que non, parce que on a aussi vu sur X, anciennement Twitter, encore une fois, des hommes qui s'amusaient via Grok. Donc l'IA d'Elon Musk a dénudé des photos des victimes de l'incendie à Crans-Montana du bar Le Constellation. Non. Si.
0: C'est quoi le contexte autour de ça ? Bar.
2: Alors, c'est un bar boîte de nuit qui avait pris feu en Suisse.
1: Ouais, il y a eu des dizaines de morts. Et donc, il y a des gens qui ont eu l'idée d'aller chercher les photos de ces femmes décédées et de déshabiller.
2: De ces femmes et de ces enfants aussi, parce qu'il y avait des victimes mineures, des adolescentes. Et oui, il y a des gens qui ont trouvé des photos des victimes et qui se sont amusés à faire des deepfakes avec. Alors les deepfakes, pour ceux qui ne connaissent pas, c'est une falsification qui peut se faire par vidéo, par audio, par photo. Ça se fait de plus en plus avec la montée de l'intelligence artificielle, dont je vous en ai parlé avec Grok. Là, en l'occurrence, il s'agissait de vidéos et de photos pornographiques réalisées à l'aide de l'IA sur donc des femmes décédées, quoi.
1: C'est vraiment difficile à concevoir comment ça peut naître dans l'esprit de gens. Mais effectivement, sur la mort, tu vois, le patriarcat après la mort, j'ai envie de dire, il suffit de se promener dans les cimetières pour voir des fois que les femmes, la manière dont sont écrits leurs noms ou autres sur les pierres tombales, on voit qu'elles sont aussi... effacer, je pense au faire part où des fois il y a que le nom de l'homme, oui, c'est la veuve, et puis il y a le nom et le prénom de l'homme et pas nécessairement y compris le prénom de la dame. Enfin, il y a vraiment des choses assez hallucinantes dans l'invisibilisation des femmes encore dans la mort. Mais là, effectivement, sur cette influenceuse, c'était vraiment un acharnement dégueulasse sur le fait de parce que ça paraît moi, j'ai trouvé que ça avait l'air d'être des fois à contrario de quand même ce sursaut sur les féminicides. On a quand même beaucoup progressé. On parle quand même nettement moins de drame familial ou autre. Il y a encore des tas de choses à faire, hein, mais et là, quand j'ai vu le fait qu'elle soit sexy, qu'elle ait une sexualité, je crois que ce qu'il lui reprochait aussi, c'est que elle avait un compte OnlyFans, oui, ou des choses comme ça.
3: que ça, finalement, ça excuserait. C'est-à-dire, ah, bah, faut pas s'étonner. En fait, si t'étais un peu l'idée de la femme respectable, hein, si t'étais la femme respectable, ça ne t'arriverait pas. Ce qui va à contrario de plein d'autres féminicides où, peu importe notre mode de vie ou autre, les femmes, elles meurent quand même, quoi. Mais ouais, c'était vraiment particulièrement dégueulasse. Après, c'est l'été, j'ai bougé, donc j'ai eu l'occasion de lire les journaux locaux dans d'autres régions, et je me suis dit, ah tiens, il y a des régions pour lesquelles ça a fort peu évolué. Il y a eu un féminicide et un infanticide dans le sud, à Nice, me semble-t-il. Non, je pense que c'est infanticide, c'est un type qui a tué son fils pour... atteindre son ex-femme, et là c'était dans Nice ce matin, et l'intégralité de l'article est dégueulasse et affligeant de médiocrité et de non-évolution sur le regard qu'on peut porter sur ces meurtres, parce que il est encore question de drame familial, il est encore question d'avoir plus d'empathie sur l'auteur, et très peu d'éléments, et puis à aucun moment il n'est pointé le contexte de violence conjugale, alors qu'on savait que l'épouse avait déposé plainte début août ou autre. Et moi, je le perçois parce que les voisins parlaient de quelqu'un d'irascible, j'ai vu qu'il y avait la plainte, mais sinon, on dit c'est l'incompréhension totale face à un type qui étrangle son fils, son ado, met en scène sa mort, parce que le mec l'a mis dans un sac mortuaire, donc c'était quand même largement prémédité, qu'il avait récupéré sur son lieu de travail précédemment, envoyé la photo à son ex-conjointe, et a fait un peu semblant de s'en prendre à lui-même, en se plaçant lui-même dans un sac mortuaire, en se faisant une petite blessure au cou, et en envoyant les photos à son ex-conjointe. À aucun moment dans l'article il n'est question de violence conjugale, et donc il y a vraiment un truc à faire aussi avec les journalistes, quoi. Mais bon, après c'est Nice ce matin, pas trop surpris non plus.
0: Avec les journalistes, et puis ça renvoie aussi au problème structurel de la garde de l'enfant, qui même dans des cas de suspicion de violence conjugale ou de violence conjugale affirmée, le père a encore très souvent accès à l'enfant et l'utilise souvent comme moyen de perpétuation des violences conjugales. Et bien sûr, l'enfant est aussi victime de diverses violences dans ces trucs-là.
2: Oui, complètement.
0: Et pour revenir à ton sujet de base, ben, déjà, ce qui est fou, c'est que moi, j'en ai pas entendu parler dans les médias dans les médias un peu plus traditionnels. Et en tout cas, encore moins sous un angle politique.
2: Oui.
0: Et pas comme un fait divers avec une femme est morte, quoi. Et ce truc un peu de profanation des corps féminins, ça me fait penser à un peu tous les autres phénomènes un peu de déshumanisation, d'objectification, oui, de la femme, en fait, où, comme quoi ça serait presque plutôt... elle serait plus d'autant plus importante en tant que corps oui, inerte qu'en tant que
2: humain,
0: que personne vivant avec des envies, des émotions, etc. Et dans tout ça, bah, y a des trucs plus ou moins actuels, hein. Y a tous les faits divers qu'on a dans des morgues, il y a tout le commerce autour des poupées, et maintenant des masculinistes qui parlent beaucoup des robots, des robots féminins, etc., pour le sexe notamment. Et aussi, et même, la manière dont le corps féminin et la viande sont souvent traités de la même manière, que ce soit en termes de vocabulaire, de représentation dans la publicité, etc. Il y a par exemple le livre de Carole J. Adams, La politique sexuelle de la viande, je crois, qui parlait de ça à l'époque. Et plus récemment, il y a Nora, je crois que c'est Nora Benzaoui, qui reprend ces thématiques-là. Tout ce qui est en lien avec l'alimentation, la viande, les femmes, le féminisme, dans des ouvrages plus récents.
2: Mais alors, ça me fait penser à un livre, alors je n'ai plus le nom en français, mais c'est Tender is the Flesh, qui pareil est un livre écrit par une autrice dont j'ai malheureusement oublié le nom, mais qui évoque une société où en fait la consommation de viande serait devenue complètement impossible, et les humains, au lieu de se contenter entre guillemets d'une alimentation végane, exploite littéralement le corps des femmes pour la viande, pour le sexe et pour la reproduction. Et donc ça évoque aussi le le véganisme et l'objectification du corps des femmes. Donc,
3: Merveilleux. Je propose une nouvelle petite pause musicale avant de passer au prochain sujet, ça vous va ?
0: Ouais, on va partir sur un truc un peu punchy. Hein, pour,
2: un peu plus joyeux.
0: Je ne sais pas, mais en tout cas, c'est, je crois que c'est sa part de Zitouna qu'on va écouter après.
2: D'accord.
3: Oui, c'est ça.
2: Allons-y.
3: Eh bien, donc peut-être, voilà, hop, allez, je pars direct là-dessus.
0: Bah, hé, ça part.
3: Ça part.
2: Ça part.
0: Va vite chaud.

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1: Alors, alors, est-ce qu'on a, on avait dit oui, OK, ça part. On avait introduit, on avait dit qui c'était, ça, ouais, OK, ça part de Zitouna.
2: Tu voulais l'écouter en entier. Et on est toujours sur Micro Rebelle, hein, 99.6, et dans l'émission de rentrée du Gang des Hystéries.
1: Merci pour la virgule. Et là, on s'était dit que septembre, c'est quand même des grandes journées internationales pour valoriser certains droits. Et donc, notamment, le 26 septembre, c'est la journée internationale de la contraception.
2: La contraception, effectivement. Donc, l'ensemble des moyens pour choisir ou non quand avoir une grossesse. Que ça soit pour soi ou avec son ou sa partenaire. Ouais, l'idée là, c'est il y a quand même des choses qui bougent depuis quelques années, notamment dans l'accès à la contraception, où est-ce qu'on peut la trouver, comment c'est remboursé. Donc l'idée, c'est de faire un petit point, un petit tuto pour rappeler des choses sur comment accéder à la contraception. On va pas revoir toutes les méthodes, même si on peut en détailler certaines. Déjà, les préservatifs, qui sont un moyen de contraception, sont remboursés en pharmacie, une boîte par délivrance, depuis plusieurs années désormais. Et j'ai vu que maintenant, il n'y avait plus qu'une seule marque. Il y avait plusieurs marques. Il y avait aussi des préservatifs internes et des préservatifs sans latex. Donc, je ne sais pas si toutes les pharmacies auront toutes les marques, mais en tout cas, une diversification qui est mieux que juste avoir un modèle de base, quoi.
1: D'accord, mais du coup, il faut avoir vu son médecin d'abord et faire une ordonnance pour obtenir ces choses gratuitement ?
2: Je suis même plus sûr qu'il y a besoin d'ordonnance maintenant.
1: Bon, donc ce sera à vérifier là.
2: Non, je crois que c'est accessible en pharmacie.
1: Juste on y va comme ça et ils peuvent nous en donner au moins une boîte.
2: Ouais.
1: Ok.
2: La contraception, elle est gratuite pour les mineurs donc, et les majeurs sans sécu. Donc, c'est-à-dire que il n'y a pas besoin d'avoir de documents. Et donc, pour par exemple avoir les contraceptifs, etc. Et si on veut, par exemple, avoir une première consultation, un suivi gynécologique, un suivi de contraception, on peut être pris en charge par l'assurance maladie sans aucune avance de frais jusqu'à 26 ans. Et quand on dépasse les 26 ans, en général, il y a quand même la Sécu qui va prendre en charge la plupart des démarches et ça va être remboursé par une partie des mutuelles. Donc je récapitule, c'est vous n'avez pas de Sécu ou vous êtes mineur, c'est gratuit sans aucun document pour l'accès à la contraception.
1: Alors, quand tu parles sans aucun document, c'est sans carte vitale, carte d'identité, tout ça. Mais il faut quand même passer par un médecin ou une sage-femme pour avoir une ordonnance.
2: Oui, c'est ça. Il faut passer notamment par un centre de santé sexuelle ou un centre de dépistage des IST ou son médecin traitant.
1: Son médecin traitant.
2: Si vous avez entre 18 et 26 ans et que vous avez la Sécu, vous n'avez aucune avance de frais, quelle que soit votre mutuelle, et si vous avez plus de 26 ans, vous êtes au régime classique. Voilà. C'est, comme il y a eu différentes modifications, même moi, des fois, je ne suis pas sûr, c'est pour ça que je refais le point. Aussi un petit tip à savoir, c'est que les ordonnances, notamment de trucs renouvelables et de traitements habituels renouvelables, et notamment la pilule, bah des fois on est paniqué parce que ça fait 3 mois et on l'a toujours pas renouvelé. Et ben dans ce cas-là, vous pouvez quand même aller à votre pharmacie, si possible pharmacie habituelle, avec votre ordonnance s'ils n'en ont pas de copie, et vous pouvez avoir une plaquette supplémentaire pour un mois et tenir jusqu'à votre...
1: Avoir un renouvellement.
2: Ouais, jusqu'à votre prochaine ordonnance.
3: Alors, pour le coup, moi, dans ma pharmacie, quand j'ai besoin de renouveler ma pilule et que TDAH oblige, j'ai pas renouvelé mon ordonnance, j'ai quand même mon renouvellement pour 3 mois. À chaque fois, on me redonne des boîtes. Je sais pas si c'est le cas pour tout le monde.
2: C'est une bonne question.
1: Bah écoute, il faut qu'on cherche. Après, alors là, c'est plutôt bien parce que c'est un truc positif.
2: Oui.
1: En général, dans la pratique, on voit que la loi peut prévoir quelque chose et il y a des approximations plutôt en défaveur qui sont faites, genre plutôt une plaquette qu'une boîte de 3 plaquettes. Donc là, on va vérifier.
3: Et ben, voilà. C'était le petit.
2: Bah oui. Donc toi, je rappelle que toi, t'es majeur avec une sécu.
3: Oui, tout à fait. Tout à fait. D'ailleurs, ça me fait penser qu'on prescrit souvent la pilule aux jeunes filles et aux jeunes femmes. Et j'avais entendu parler que justement le stérilet au cuivre n'était pas accessible aux femmes qui n'avaient pas eu d'enfants. Et j'ai récemment appris qu'en fait c'était faux, ça avait été changé. Maintenant.
1: En fait, ça n'a jamais été inscrit dans la. C'est toujours la différence entre le droit et la pratique du droit, et notamment basée sur des idées reçues. Et également des idées reçues qui sont liées à des convictions ou des stéréotypes. Et c'est vrai qu'en France, on est plutôt sur un schéma habituel de on démarre sa sexualité, donc on a une pilule, puis on aurait un premier enfant, et donc là, on aurait accès au dispositif intra-utérin, qu'il soit au cuivre ou hormonal. Et en fait, non, il existe des dispositifs intra-utérins qui sont tout à fait adaptés pour des personnes qui n'auraient jamais eu d'enfants. Et ça doit être possible. Mais on est confronté à un certain nombre de praticiens et de praticiennes qui ne souhaitent pas les poser. Donc ça, c'est plutôt des freins liés à des personnes, mais pas au regard de la loi ou des préconisations de santé.
2: Oui, effectivement, ce qu'on entend a priori, c'est que un DU, donc un dispositif intra-utérin, que ce soit au cuivre ou hormonal, peut être prescrit à n'importe quelle femme, peu importe son âge, le nombre de grossesses qu'elle a eues. C'est juste que pour les personnes qui n'ont pas encore eu de grossesse, il va être plus petit. Notamment parce que le col de l'utérus, il n'a jamais été ouvert dans le cas d'une grossesse. Et donc, ça complique un peu l'insertion. Ça ne veut pas du tout dire que D'accord. C'est impossible ou risqué. C'est juste que une partie des gynécologues vont avoir ce que j'appellerais une flemme, une mauvaise volonté, on va dire, plutôt, de faire cette démarche, de faire un peu plus attention dans l'insertion, etc. Ou bien d'attendre le moment des règles où le col de l'utérus peut être un peu plus dilaté pour faire cette pause.
1: Il y a aussi toute la question de la prise en charge, par exemple, de la douleur et du fait qu'il pourrait être tout à fait possible, ça peut être un geste technique d'endormissement uniquement du col un peu de l'utérus pour faire passer, et j'ai envie de dire, faire passer le dispositif intra-utérin, et pas nécessairement que pour ce qu'on appelle les nullipares, les personnes qui n'ont pas eu d'enfant, parce que des fois la pose d'un DU, elle peut ne pas être agréable pour qui que ce soit, hein, peu importe l'âge ou autre, et ça pourrait être envisagé, comme se dire on endort assez rapidement le col de l'utérus et on peut le faire passer, et ça c'est des pratiques qu'on voit assez peu, qui sont pas envisagées, parce qu'on se dit c'est tout, c'est un peu comme tu enfanteras dans la douleur ou autre. Bon, il y a des précautions qu'on ne prend pas. Qu'on prend, pour la blague, par ailleurs, sur des anesthésies générales, pour les vasectomies ou autres, alors qu'il s'agit d'une petite incision ou des choses comme ça. Bon, là, on voit qu'il y a un petit peu un deux poids, deux mesures des praticiens.
2: Pour revenir à ton récit, là, sur les pilules en pharmacie, depuis 2023, les pharmaciens sont habilités à renouveler une pilule déjà prescrite pour une durée de 6 mois, donc si l'ordonnance est valide. Donc effectivement, il y a encore eu des progrès de ce niveau-là, un peu, où les pharmaciens ont plus de marge pour prescrire la pilule. Et en plus, 6 mois, c'est pas mal. Hein.
3: Oui, ça laisse le temps de retourner voir son médecin ou de se refaire faire une prescription en visio. C'est une bonne chose.
2: Mm-hmm. Ouais. Aussi, ce qui se passe pas mal en pharmacie, c'est la pilule d'urgence. Donc, ça, qu'on appelle aussi contraception d'urgence, hein, parce qu'on n'est pas sur de l'avortement, on est sur une contraception qui se fait sur un délai beaucoup plus court. Donc, il faut rappeler que la pilule d'urgence, c'est à prendre le plus vite possible pour lancer une ovulation. Bloquer l'ovulation. Bloquer. Eh oui, c'était un test pour bloquer une ovulation. Et y a deux types de pilules principaux. Une molécule qui agit sur 72 heures, donc 3 jours, et une autre qui agit sur 5 jours.
1: Mais bon, si on peut la prendre dans l'heure, c'est mieux. Parce que si finalement on a eu une relation sexuelle et qu'on ovule quelques heures après ou le lendemain ou autre, vaut mieux ne pas attendre, quoi.
2: Le plus tôt possible est toujours le mieux, et on conseille dans tous les cas un test de grossesse 15 jours après pour vérifier de l'efficacité. La pilule d'urgence, ça a pas mal changé. La pilule d'urgence, elle est disponible en pharmacie, en centre de santé sexuelle, en centre de dépistage des IST, et aussi auprès des infirmières scolaires et au planning familial, gratuitement.
1: Gratuitement.
2: Elle est aussi, et quand on dit gratuitement, c'est-à-dire qu'il n'y a pas de remboursement, c'est-à-dire qu'il n'y a pas à présenter de papier de sécu ou autre.
1: Sauf peut-être pour les adultes. Il n'y a pas d'avance de frais. Mais il me semble quand même qu'il faut la carte vitale. Et en plus, on voit aussi dans les pratiques...
2: Non, un majeur sans couverture peut avoir une pilule d'urgence sans centre de santé sexuelle en Cégide.
1: Oui. Mais je parle en pharmacie. En pharmacie, les mineurs ou les moins de 26 là. Peuvent demander et on leur demande aucun document.
2: Ça, je vais faire le point. En pharmacie, effectivement, on a une prise en charge en 100% pour tout le monde. Donc, c'est-à-dire prise en charge en 100%, c'est-à-dire on donne les documents, mais on n'a rien à payer. Et pour les mineurs, c'est anonyme, c'est-à-dire qu'il n'y a pas de traces sur la sécu. Ils vont juste demander en général la date de naissance et les conditions pour... idéalement, pas en termes de contrôle, mais en termes d'accompagnement, pour être sûr que la personne la prend à un moment adéquat et sait ce qui va se passer. Et par exemple, j'imagine, pour prévenir qu'il y a un retard de règles, par exemple. Et donc la différence, c'est qu'il n'y a pas de traces sur la sécu au cas où les parents vérifieraient les remboursements, etc. Il faut aussi savoir que la contraception d'urgence ne présente pas de risque particulier pour la santé, malgré ce qu'on entend souvent et des fois de la bouche de professionnels de santé.
1: Et qu'au planning familial, on est preneuse de petits témoignages un peu circonstanciés. Si vous vous étiez déplacé dans une pharmacie et que vous aviez demandé une contraception d'urgence et que finalement on vous l'avait fait payer... ou qu'on vous aurait demandé des documents alors que vous êtes mineur ou autre, n'hésitez pas à nous écrire à contact@planningfamilial62.org pour nous dire tel jour, telle heure, dans telle pharmacie de telle ville à telle adresse, il faut nous donner un peu d'éléments. On m'a fait payer, on m'a demandé tel ou tel document parce que nous, on se permet après de réécrire pour réexpliquer le cadre de la loi, parce qu'on a eu des témoignages par exemple de garçons ou d'hommes qui sont allés chercher une contraception d'urgence et à qui on a fait payer, clairement on a pris les coordonnées et on a fait payer la contraception d'urgence, enfin voilà, on a eu diverses situations qui ne respectaient pas clairement le cadre légal, donc n'hésitez pas à nous écrire.
2: Alice, toi, au collège ou au lycée, tu as eu quel type d'informations sur la contraception, la pilule d'urgence ?
3: On a travaillé sur le fonctionnement de la pilule et de la pilule d'urgence, sur ce que ça fait au niveau hormonal et tout. Et on nous a vaguement parlé des préservatifs et des stérilés.
2: Okay. Et est-ce qu'en sortant de ces séances, tu avais l'impression que si tu en as besoin, tu savais où aller ?
3: Ouais, quand même.
2: Ok.
1: À savoir aussi que si pendant longtemps on était sur démarrage de la sexualité, pilule, puis stérilé ou DIU, là on est aussi beaucoup sur de l'implant parce qu'il y a des nouvelles méthodes pour les plus anciens, anciennes auditrices qui nous écouteraient. Il n'y a plus donc que la pilule et le dispositif intra-utérin. Il y a aussi ce qu'on appelle l'implant. Il y a des patchs qui fonctionnent à peu près de la même manière qu'un patch de nicotine et des anneaux. Et de manière politique, au planning familial, on est vraiment pour le libre choix. Et donc, plus les personnes auraient d'informations sur le fonctionnement de ces contraceptifs, mieux elles seraient en mesure de choisir ce qui leur convient. À savoir, est-ce que j'ai envie d'y penser tous les jours? Est-ce que j'ai envie d'y penser chaque semaine? Est-ce que j'ai envie d'y penser tous les 2-3 ans ou tous les 5 ans? Et surtout aussi, selon les types d'hormones, les types de diffusion, les effets vont être différents. en termes d'influence sur la libido ou
2: sur le cycle menstruel, par exemple. Voilà, une grosse différence entre les types de contraception.
1: Voilà, est-ce qu'on veut des règles, pas de règles? Est-ce qu'on veut savoir quand est-ce qu'on aura des règles ou pas? Est-ce qu'on peut les avoir un peu n'importe quand? Voilà, il y a différents effets, on le sait, hein, sur la contraception hormonale sur le corps des femmes. Et donc plus on aurait d'infos, mieux on pourrait faire un choix, alors que là on voit que des fois ça peut se généraliser sur les personnes mineures ou les personnes vulnérables, les personnes je pense en situation de handicap ou autre, où il y a un peu une grosse injonction à passer très rapidement à l'implant, parce que du coup le monde des adultes et le monde professionnel se dit ah bah ouf, on est tranquille pendant 2-3 ans, et là nous on est un peu sur hop hop hop, attention, parce que bah, l'implant, comme chaque contraceptif, ne convient pas à tous les corps, à tous les fonctionnements, et que on peut des fois avoir un implant et avoir des effets qui ne nous conviennent pas du tout, et donc on doit pouvoir se sentir assez libre de redire aux adultes, ben non, finalement j'ai changé d'avis, là ça fait 3-6 mois que je l'ai, ça ne me va pas, je veux pouvoir l'enlever et choisir autre chose.
2: Effectivement, c'est un truc que moi je rencontre, quand je continue à rencontrer dans des entretiens avec des personnes en situation de handicap, cette pression à l'implant qui, en plus d'être vachement infantilisante, parce qu'il n'y a pas beaucoup d'informations qui est donnée autour, il y a aussi un côté très eugéniste, hein, pour empêcher la reproduction des personnes en situation de handicap. Je vais évoquer d'autres problèmes un peu politiques autour de ces questions-là, mais on n'aura pas le temps de rebondir là-dessus, malheureusement.
1: Juste, est-ce que tu prévoyais de parler aussi des personnes qui pèsent plus de 75 kilos dans la contraception d'urgence ou certains types de contraception
2: pour effectivement, au planning familial et dans d'autres milieux féministes, il y a des retours d'utilisation qui font que les personnes de plus de 70-75 kilos auraient des problèmes, n'auraient pas les fonctionnements attendus avec notamment la contraception d'urgence type lévonorgestrel de 3 jours. Et peut-être avec d'autres moyens de contraception. Et donc, dans ces cas-là, même si on n'a pas encore un appui scientifique fort derrière ça... Il n'y a pas de recherche précisément là-dessus. Il y a une incitation à quand même, dans le doute, préférer la pilule de 5 jours type Elawan. Et d'autres enjeux politiques, il y a un problème d'information, comme on l'a dit. Et notamment, il y a pas mal de personnes qui vont aller voir des gynécologues pour la contraception, alors que c'est ni les personnes qui sont le plus à l'aise avec ça et ni les personnes les plus disponibles, hein, c'est beaucoup plus dur d'avoir un rendez-vous avec un gynécologue qu'avec une sage-femme, par exemple.
3: Oui, complètement.
2: Il y a aussi pas mal de désinformation autour des hormones. Ça veut pas dire que les hormones, il n'y a pas d'impact sur le corps, mais de diabolisation des hormones, de rejet complet des hormones qui, des fois, peut diminuer les options contraceptives de personnes, hein, et c'est un truc qu'on va avoir dans les milieux un peu New Age ou complotiste, etc. Cet amalgame entre les différents types d'hormones, les trucs toxiques, etc. Autre chose que moi je rencontre encore pas mal, notamment peut-être dans le Pas-de-Calais plus rural, c'est les médecins de famille qui vont soit ne pas respecter la confidentialité et dire aux parents, soit refuser juste de mettre un implant, par exemple, ou certains moyens de contraception, ou ne pas proposer le choix. Et il y a aussi un enjeu financier où, notamment, la plupart, cette gratuité, elle dépend de deux institutions. Elle dépend de la Sécu, qui dépend d'un financement assez politique, et aussi tout le système de contraception gratuite dans les centres de santé sexuelle. Ça dépend pas mal des financements par le département, qui ont des fois des financements assez rachitiques. Donc il y a aussi un enjeu de déjà qui est à la tête du département. Est-ce que si l'extrême droite passe prend le pouvoir, est-ce qu'ils vont pas, sans dire qu'ils sont contre la contraception, sabrer ces financements-là, quoi. Mmh.
1: Oui, on le voit aussi dans la question du choix. Normalement, les patchs pourraient être disponibles de manière prise en charge dans les centres de santé sexuelle. Ce n'est pas non plus des fois ce qui est le plus mis en avant, parce que ce qui est le plus usuel, c'est quand même pilule, implant, dispositif intra-utérin. Mais en tout cas, on peut les demander et ça peut quand même être accessible, comme les injectables aussi. Une autre émission plus poussée là-dessus.
2: Et maintenant, on enchaîne sur la partie fun de l'émission.
1: Ouais, petite musique ou on enchaîne direct?
2: Enfin, une petite musique, on va mettre le temps de la rentrée de France Gall, mais repris dans le générique de Dragon Pilot, un animé d'il y a de 2016, je crois. 2010, non, de 2018.
1: Si tu le dis.

0: Alors, on reprend sur un petit, une petite proposition de framboise.
1: Oui, bah, moi j'adore faire des quiz. Et je suis sûr que vous adorez répondre en direct.
2: Oui.
1: Et là, j'ai fait un truc un peu cruel. Je me suis dit, c'est la rentrée. On va faire un quiz qui va vous mettre dans l'embarras.
0: Parce que,
1: notamment mes collègues et bénévoles du planning familial qui interviennent dans les collèges, lycées, et se targuent peut-être d'être un peu au jus de comment ça se passe là-dedans.
0: Ok, super.
1: On a la chance aussi d'avoir des personnes qui sont sorties du lycée il n'y a pas si longtemps, 7 ans, tu me disais ?
2: À peu près, ouais, à peu près.
1: Et des personnes qui sont sorties du lycée l'année dernière, c'est ça ?
3: Non, je suis encore au lycée.
1: Ah, t'es encore... Du collège, l'année dernière,
3: ouais,
1: c'est ça ?
3: Du collège, ouais, l'année dernière.
1: T'es en quelle classe ? T'es en seconde ?
3: Là, je passe en première à la rentrée.
1: Première, ok. Et donc, ça va être un niveau de difficulté très inégal selon les personnes. C'est un petit quiz. Pourriez-vous revenir au collège ?
2: C'est intergénérationnel, en fait.
0: Mais non, le collège, c'est l'enfer, non ?
1: Bah, c'est collège-lycée, surtout collège. Et donc, je remercie beaucoup ma voisine collégienne qui m'a aidé à trouver ces questions. On commence ?
0: Allez.
1: Question numéro 1. Laquelle de ces abréviations n'est pas utilisée au collège ? 4 abréviations. Le DNB, l'AED, le LLM ou le TBI ?
2: Wow.
1: Toi, tu l'as, Alice, ou pas ?
2: J'hésite entre deux. Je dirais que celle qui n'est pas utilisée, c'est le LLM.
1: Le LLM ?
2: Je dirais le DMB.
1: Le DMB ?
0: J'en ai absolument aucune idée.
1: Bon, est-ce que vous voyez déjà ce que ça veut dire ?
3: Alors, le DNB, c'est le Diplôme National du Brevet. Ah. Du coup, c'est utilisé.
2: Oh, mince.
1: Le TBI, c'est le Tableau Blanc Interactif.
3: Ah. Oui, je le sais en plus.
1: L'AED, c'est l'assistant éducatif. Donc, comme l'AES, l'AESH, hein, et pas le Daesh, comme le pensent certaines personnes de droite. Le LLM, c'est Large Language Model, c'est un truc en rapport avec l'IA générative. Voilà, je cherchais un truc de 3 lettres.
0: Ah, d'accord. Moi, j'étais plutôt sur BDH ou des trucs comme ça, tu vois, utilisé vraiment par les jeunes, pas dans le cadre pédagogique collège. Ok, ok.
1: Il y a une question là-dessus, après. J'ai 12 minutes de retard au collège Boris Vian. C'est la deuxième fois. Que se passe-t-il ? Il peut y avoir plusieurs réponses. 1. J'attends qu'un surveillant vienne me chercher au portique des profs. 2. Je vais directement en salle de classe et je m'excuse. 3. Je vais en salle de perm. Je ne vais pas en cours. Et 4e réponse. L'une des 3 réponses précédentes et en plus j'ai une heure de perm.
0: Bah mince.
1: Donc, j'ai 12 minutes de retard, c'est la deuxième fois que j'ai 12 minutes de retard.
3: Mais du coup, c'est spécifique à ce collège-là ?
1: C'est spécifique à ce collège-là, pour le coup, donc ça, c'est pas une généralité. Mais, je pense, ça souligne un peu les parcours un peu compliqués qu'on peut avoir quand on arrive en retard. Attention, le temps de retard est important. Selon qu'on a moins de 15 ou plus 15 minutes de retard, c'est pas pareil.
0: Ouais, parce que moi j'aurais dit on passe au bureau des pions et on signale son retard, on a un billet et on rentre et peut-être on a une heure de colle.
1: Parce que tu penses qu'en 2026 on peut encore rentrer comme on veut dans un collège ?
3: Ouais, c'est non, vrai
2: qu'on
3: attend au portique des profs et tout, quelqu'un nous ouvre.
2: Ouais, je dirais pareil. Hein. C'était déjà ça.
1: On attend au portique des profs.
0: Et on a une heure de perme, de colle.
1: Une heure de colle. Là, au collège Borivant, il fallait que ça soit 3 fois. Donc j'attends au portique des profs qu'un soir vienne me chercher. Et c'est, par contre, si c'est moins de 15 minutes, je peux aller en cours après. Et si c'est plus de 15 minutes, je vais en perme.
0: Ah oui, je ne vais pas au cours, je ne perturbe pas le cours.
2: D'accord.
0: Ah, ok.
2: C'est particulier.
0: Bah, j'espère qu'ils n'ont pas beaucoup d'élèves en retard, parce que les surveillants, ils doivent être sollicités entre tous les 4 doigts, ça doit être génial. Bah,
1: j'ai l'impression qu'il y a un procédé de fermeture des établissements scolaires beaucoup plus fort que, en tout cas, comment j'étais scolarisé, avec des trucs des fois absurdes, où il y a des établissements où les élèves, ils montaient sur les grilles fermées. Et après, ils étaient surpris en train de monter sur les grilles, donc ils étaient punis, mais il y avait genre des dizaines d'élèves qui montaient sur les grilles pour quand même aller en cours, quoi.
2: Nous, quand, au lycée, là, actuellement, la grille, elle reste ouverte 15 minutes, je crois. Et si, au bout des 15 minutes, tu n'es pas là, la grille est fermée, et tu attends dehors, et tu ne peux pas rentrer dans le lycée. Et du coup, tu attends dehors le prochain cours pour que la grille se rouvre. Sinon, tu ne peux plus rentrer dans le lycée. Même par l'accueil et tout, on ne t'ouvre pas.
0: C'est fou.
1: Ouais. Ça, je pense, c'est un changement aussi par rapport à ma génération. Où, voilà. Ouais. Question numéro 3. Je veux embrasser mon copain-copine dans la cour de récré. Réponse numéro 1. Je le fais pas parce que c'est cringe. 2. Si je me ferais prendre, je risque d'aller dans le bureau du proviseur. 3. Tout le monde s'en fiche, même les surveillants. Ou 4. Nos parents vont être convoqués, je risque même l'expulsion.
3: Je pense que ça doit dépendre des collèges, non ? Je pense que certains collèges, ce serait plutôt tout le monde s'en fout. Et certains, bon, faut quand même être discret, quoi.
2: J'aurais plutôt dit je le fais pas parce que c'est cringe.
0: Ouais, moi, j'hésite avec c'est cringe.
1: Ouais, c'est ce qu'on m'a répondu. Que quand je posais la question, ils ont dit mais en fait, personne le fait parce que c'est cringe d'avoir des gestes d'affection en public au collège. Apparemment, c'est pas des trucs qui sont très réglementés, mais c'est pas trop autorisé quand même. Question numéro 4. En tant que délégué de classe, je peux être amené à... Vous allez me dire ce qui est vrai et ce qui n'est pas vrai. Est-ce que je peux être amené à participer au conseil de classe, à faire une sortie entre délégués, à distribuer des colles à mes camarades, des heures de colle, ou à faire des affiches sur le recyclage ?
2: Participer au conseil de classe, oui.
1: Ouais.
3: Ouais.
1: Mmh.
2: Les affiches sur le recyclage, je pense que oui, c'est possible. Oui.
1: Eh bien non, ça c'est l'éco-délégué qui le fait. Nouveauté récente.
0: Ouais, moi là je suis has-been, hein, vous avez vu, je réponds. Pourtant dans une ancienne vie j'étais maîtresse d'internat et surveillante d'externat. Donc,
2: après, ça dépend genre. Enfin, nous on pouvait être délégué et éco-délégué en même temps.
1: Ah
2: et
1: ouais. Du coup, double mandat ça. Quoi.
3: Moi j'ai été éco-délégué parce que personne n'avait voté pour moi pour être délégué.
1: Vous avez à peu près le poste qui est resté.
3: C'est ça.
1: Et apparemment il y a aussi des sorties entre délégués des fois qui existent. 5. Mm-hmm. Je suis maman, est-ce que je peux emmener mon enfant au lycée ? Par exemple, j'ai 16 ans, j'ai un enfant. Est-ce qu'il peut venir avec moi au lycée ?
2: Je pense que...
0: Non.
2: Je pense qu'il faut voir avec l'administration et que ça dépend, mais qu'en général, non.
1: Plutôt non, hein.
3: Ouais, je peux... Dans le règlement...
1: Parce qu'il est trop jeune pour aller au lycée. 6. Lequel de ces termes sont utilisés au collège et lesquels sont ringards ? Encore une fois, c'est... Voilà, c'est pas sur une échelle extrêmement large, mais... Est-ce que le terme « c'est du pain » avec variante, c'est... C'est une brioche, c'est une baguette. Utilisée, ringard.
3: Utilisée. La boulangerie.
1: La boulangerie, c'est quoi la boulangerie ?
3: Je m'occupe. C'est quand on a plusieurs pains.
1: C'est quoi ping. Un pain ?
2: C'est un crush, là.
1: C'est un crush.
0: Ah, les ping, c'est les crushs.
3: Mais non, mais ça, c'est mon accent, là.
1: Et donc, quand je dis genre, si je dis la troisième B, c'est une boulangerie, ça veut dire qu'il y a, des, y a pas mal de gens.
3: Ouais.
0: Hein. Oui. Ah, ok, ok.
3: En gros.
0: Oh là là, j'ai l'air ridicule.
1: Bon, c'est le but, hein, c'est le but. Si je dis un thug.
0: C'est quelqu'un de ringard, non ? C'est pas ça ? Ah non, bah excuse-moi, non, je veux pas participer
3: c'est
0: à
3: pas
0: ça.
3: Trop, c'est plus trop utilisé. Un thug, c'est un bad boy, mais c'est plus mon époque, ça.
1: Ouais, mais attends, ça a plus le même terme, je crois. Ça a plus le même sens.
2: C'est quelqu'un d'un peu fou, genre un thug.
1: Moi, ouais, on me l'a présenté comme quelqu'un d'assez détendu, tout ça.
3: Ouais, moi les thugs.
0: Il faut finir
3: vraiment,
0: cette dernière question parce qu'on arrive vraiment à la fin.
1: Un paf. Bon. C'est quoi un paf ?
0: C'est ringard alors j'imagine. Je sais pas.
1: Un paf, c'est un pénis.
0: Oh. Ok.
1: C'est pour ça que quand un prof disait paf, là c'était la Révolution
3: non,
1: française.
3: C'est
1: ça fait
3: tout le monde, ça marche pas.
0: Ah, d'accord.
1: Ah, on me signale à l'aide d'habile sous-entendu que l'émission se termine. Donc, on aura la deuxième moitié du quiz à la prochaine émission, j'imagine. Vous en saurez plus sur le PAF, les thugs, les Kwakubés en octobre. Et moi, je vous dis au revoir.
0: Ciao, ciao.
3: Au revoir.
2: Salut.
4: Le gang des
5: le gang. Bim.
4: La question est que les femmes veulent se prendre en main elles-mêmes.
6: Je veux montrer justement des femmes noires dans leur pluralité, dans leur...

Bonjour à tous et à toutes, bienvenue sur Festa, l'émission de toutes les musiques traditionnelles celtiques sur Radio PFM 99.9. On est ensemble pour une heure de musique, comme d'habitude, et on se retrouve tous les premiers et troisièmes dimanches du mois, de 11h à midi bien sûr, et en parallèle de Martha avec Cadavreski.

ce son un peu étrange qui nous fait un peu penser à une promenade au bord de la mer et les pieds fermes, on s'agrippe au sol, on pense à rien et on écoute cette belle musique.

Nous venions d'entendre un soliste irlandais de Sligo avec un extrait de son album sorti en 2004 déjà. Ce violoniste s'appelle Oisín Mac Diarmada et on venait d'écouter une gigue qui s'intitule tout simplement The Stray Away Child Gigue. On enchaîne avec un groupe écossais, cette fois-ci ils sont 7, auparavant ils étaient 4, voilà, ils ont un peu évolué et ici on va s'écouter une belle petite balade chantée par Kim Carney, membre du groupe Manran.

Voilà, tout simplement un titre qui s'appelait, alors très arrangé effectivement, mais bon, sur scène, c'est un son bien plus naturel. Et c'était un titre qui s'intitulait, excusez-moi, Crow Flies. Vous êtes toujours sur le 99.9 de Radio PFM et on va continuer avec justement la guitare dans ce groupe Manran écossais. Il y avait le guitariste du groupe Gnose, Aidan Moody, qui ici, de son groupe, va nous interpréter un titre qui s'intitule Cold Clay sur le 99.9 de Radio PFM.

0: Lisa. Bon échange, Pendarvis.
1: Un titre original avec Nolwenn Corbell au chant. Voilà, vraiment un titre très original. Sorti en 2026, s'appelle Pueno. Et avec un duo de rappeurs du nom de Plouze et Fohan. On continue sur les ondes du 99.9 sur Radio PFM.

Oui, on venait de terminer l'émission avec un petit extrait d'un album d'un groupe irlandais du nom de Teada, avec cette belle petite mélodie au violon. On se quitte et on se retrouve dans 2 semaines. Ciao, ciao!

Bonjour à toutes et à tous et bienvenue si vous nous rejoignez sur PFM 99.9, vous êtes dans l'absinthe. Et dans l'absinthe aujourd'hui, on est toujours en compagnie des personnages emblématiques de South Park. Et dans cet épisode intitulé Margaritaville, la ville de South Park est sous les feux de la crise. Alors que personne ne sait comment réagir, Randy a son idée et propose à la ville de traiter l'économie comme une divinité que l'irresponsabilité de l'homme aurait mise en colère et qu'il faudrait apprivoiser. Kyle s'insurge et va à l'encontre de cette thèse. Il apprend aux gens que l'économie n'est pas une entité, mais un concept qui ne doit pas s'apprivoiser, mais se contrôler. Et dans ce but, Kyle se procure une carte bancaire American Express Platinum. Et quand les membres du conseil ont vent des actions de Kyle, ils décident de l'éliminer. Mais ce dernier les surprend tous en utilisant sa carte American Express pour payer les dettes de tout le monde. Ce faisant, Kyle s'écroule de fatigue. Et finalement, la presse remercie le sauveur, ce que Kyle apprécie, sauf que la presse remercie Barack Obama, ce qui met Kyle hors de lui. Parallèlement, Stan veut rendre le Margaritaville de son père, mais on le renvoie toujours ailleurs. Il découvre que les décisions de renflouement émanant du gouvernement fédéral sont prises au moyen d'une roue sur laquelle on fait se balader un poulet décapité sur un air de casou. Stan trouve cela tellement effarant qu'il jette le Margaritaville sur la route et s'en va. Voilà, des nouvelles aventures donc pour ce tout nouvel épisode de South Park dans l'absinthe. Et moi, je vous retrouve à la fin de cette émission, évidemment, pour vous donner la playlist musicale qui est consacrée aujourd'hui à Chelsea Wolfe. Et puis, évidemment, ce qui vous attend la semaine prochaine.

0: Je suis vraiment obligé de faire ça, papa ?
1: Stan, aujourd'hui plus que jamais, tu dois comprendre l'importance d'épargner son argent.
0: Mais mamie a dit que je pouvais acheter ce que je voulais avec ce fric.
2: Suivant, s'il vous plaît.
1: C'est au tour, Stanley.
2: Bonjour, qu'est-ce que je peux faire pour toi ?
0: J'ai un chèque de 100 dollars que m'a donné ma mamie. Mon père a dit que je devais le mettre à la banque pour qu'il rapporte des intérêts.
2: Oui, un conseil très sage et tu as pris la bonne décision, jeune homme. Je vais placer ton argent sur un fonds commun d'investissement, puis rebalancer les intérêts sur un compte en devises étrangères indexé sur les valeurs boursières et il n'y a plus rien.
0: Et quoi ?
2: Ben, il n'y a plus rien, tout s'est envolé.
0: Qu'est-ce qui s'est envolé, monsieur ?
2: Eh bien, l'argent sur ton compte, mauvaise conjoncture, tu es ruiné.
0: C'est n'importe quoi, enfin, j'ai 100 dollars.
2: Non, tu n'as plus rien du tout. Pouf !
0: Mais comment je fais pour récupérer mon...
2: Navré, jeune homme, j'accueille uniquement les clients de notre banque.
0: Je viens juste d'ouvrir un compte.
2: Tu veux dire que tu as de l'argent placé dans cette banque ?
0: Non, vous venez de tout perdre.
2: Alors sois gentil, laisse la place à des clients qui ont des fonds placés ici. Suivant !
0: Hé !
2: Bonjour, mademoiselle Farnickel. Comment ça va aujourd'hui ? Vous venez déposer un chèque ? Bon, eh bien, je vais le mettre sur votre compte courant, puis faire un virement sur votre compte en action, et hop, il n'y a plus rien.
3: Quoi ?
2: Désolé, oui, il n'y a plus rien. Veuillez laisser la place à des gens qui ont des fonds dans cette banque. Suivant !
0: Papa !
1: Dites, j'essaie d'apprendre à mon fils que c'est important d'économiser. Vous avez déjà perdu son fric.
2: Oui, monsieur Marsh. Aucun souci, il suffit que je transfère l'argent de votre compte sur un compte commun avec votre fils et hop, il n'y a plus rien. Je reçois uniquement les clients qui ont des fonds dans notre banque. Veuillez vous en aller.

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0: Voilà le dîner, servez-vous.
1: Oh, mais qu'est-ce que ça veut dire? Des quarts de saucisse et des tomates en rondelles?
0: C'est toi qui m'as dit de faire attention avec l'argent. De toute façon, j'ai pas de quoi faire les courses.
2: Maman, papa, comment ça se fait qu'on n'ait plus d'argent?
1: Tu veux le savoir? Je vais t'expliquer. Il y a tout un ramassis de crétins dans notre société qui sont jamais satisfaits de ce qu'ils ont. Ils veulent des maisons toujours plus grandes, des biens matériels, des trucs qui leur servent à rien. Des gens qui n'ont pas d'argent, qui ont recours au crédit pour s'acheter des choses qu'ils ne peuvent pas se payer. Et tous ces cons-là ont dépensé son compté pour s'offrir toutes les saloperies qui leur plaisaient parce qu'ils croyaient le fric inépuisable. Ça a empiré quand le gouvernement a décidé que tout le monde en Amérique avait le droit d'avoir sa maison. Du coup, plein de gens se sont surendettés. Ils ont eu du mal à rembourser leur crédit et par conséquent, il y a eu de moins en moins d'argent qui rentrait dans les caisses. Et ces abrutis voyaient pas qu'en dépensant inconsidérément, ils se moquaient carrément de l'économie. Et ils ont mis notre économie très en colère. On subit tous la vengeance de l'économie parce que des connards matérialistes ont fait n'importe quoi avec leur argent. Est-ce que t'as compris, Stan?
2: Ouais, je crois que j'ai compris.

0: Alors pourquoi aujourd'hui notre économie nous trahit-elle? Parce que le gouvernement a maintenu les taux d'intérêt beaucoup trop bas et trop longtemps. Le gouvernement a cru notre économie plus forte qu'elle ne l'est et nous en payons le prix. Combien de temps allons-nous rester sans...
1: Ils emploient des moyens injustes et je vous le dis, méfiez-vous. Refusez d'écouter les traders de Wall Street parce que ce sont eux qui nous ont mis dans cette situation. Des gredins, sans aucune morale. C'est en toute connaissance de cause qu'ils ont conduit l'économie...
2: Mais alors où est passé l'argent? Il doit bien être quelque part. La réponse est évidente, mes amis. C'est les juifs. Ces rapiats juifs qui ont pris tout le pognon et qui l'ont gardé pour eux. Ils plantent tout le fric dans une espèce de base secrète juive construite probablement dans les années 60.
3: Et c'est maintenant, juifs, on entend un peu partout des gens faire toutes sortes de reproches aux autres personnes. Mais la faute est en chacun de vous. Vous! Vous qui avez acheté une maison de 300 000 dollars alors que vous n'aviez que 20 000 dollars d'apport. Vous! Qui vous êtes acheté une troisième voiture alors que vous n'êtes que deux chez vous à conduire. Il est temps d'arrêter de pointer l'autre du doigt. Les doigts pointés ne nous mèneront nulle part. Steve, nous nous sommes moqués de notre économie. Et maintenant, l'économie a lâché sa vengeance contre nous tous.
4: Ouais, c'est vrai, ça.
5: C'est le premier orateur qui dit des choses sensées.
3: Oui, c'est une économie en colère qui ne pardonnera pas. Comme repentance, il faut stopper les dépenses inutiles. Au lieu de payer pour le câble, regardons passer les nuages. Au lieu de vêtements coûteux, habillons-nous avec les draps de nos lits. Toutes les dépenses devront être réduites à l'essentiel, de l'eau et du pain et des margaritas, oui!

0: Bonjour jeune homme, bienvenue à Sur la table, que puis-je pour vous?
1: Je voudrais vous rendre ce Margaritaville que mon père a acheté.
0: Oh, on n'a plus que ça maintenant, des retours.
2: Vous pourriez mettre le ticket de caisse là, sur le comptoir?
0: Désolé, nos ordinateurs sont très lents aujourd'hui, c'est la connexion Internet qui rame. Oh, je m'excuse, je souhaiterais pouvoir vous rembourser, mais j'ai bien peur que ce soit impossible.
1: Quoi?
0: Je ne suis pas responsable, jeune homme. Vous voyez, ce Margaritaville, votre père l'a payé en plusieurs fois.
1: Et alors?
0: Ça veut dire que tous les plans de financement sont gérés par un organisme de crédit. Seul le premier paiement est fait par le client et l'organisme de crédit règle le reste.
1: Mais si je leur rapporte, ils me rendront le fric que mon père a donné?
0: C'est assez improbable, mais pas impossible. Je ne sais pas vraiment comment ça fonctionne. Vous devriez aller en parler avec les gens qui s'en occupent. Je vais vous donner l'adresse de la société de crédit si ça peut vous rendre service, jeune homme.

0: 99.9.
1: Nous sommes devenus des amoureux du plaisir au lieu d'être des amoureux de notre économie. Il y a ceux qui vous disent que l'économie nous a abandonnés. Non, c'est vous qui avez abandonné l'économie. Et maintenant, vous connaissez de l'économie la colère. Oh, tu peux aller dans un magasin d'articles de sport, mais il faut que tu saches que l'économie ôtera la casquette des broncos que tu auras sur la tête. Nous nous sommes moqués de l'économie sans crainte. Et nos agents de change sont morts, ils se sont suicidés. Et pourtant, vous savez bien qu'aucun agent de change n'avait peur de l'économie. Voilà où nous en sommes, mes amis. Vous avez déclenché la vengeance de l'économie sur toute la société. Alors qu'est-ce qu'on doit faire? Dis-nous, Randy. Oui.
2: Dites-nous.
1: Aidez-nous, on va tous mourir. Nous porterons tous des draps au lieu de vêtements pour économiser sur la lessive. Au lieu de voitures gourmandes en essence, nous n'aurons qu'à nous déplacer en lama de la ferme de Drake. Au lieu de jeux vidéo qui nécessitent des piles et des logiciels, nos enfants pourront jouer avec des écureuils. Il est impératif que l'économie comprenne que nous sommes capables de la respecter. Plus de dépenses inutiles! Car l'économie est ton berger. Tu n'achèteras pas!

0: Bonjour Ted.
1: Bonjour Al. Putain, qu'est-ce que ça craint?
2: C'est sûr que c'était mieux quand nos parents nous achetaient des trucs.
3: Attention! Ben voilà, c'est génial. Le moment où les gens décident de plus rien acheter, il fallait que ça tombe la semaine de la sortie du Grand Theft Auto sur la Nintendo DS. Yes!
1: Tu veux un truc nouveau toutes les semaines, gros lard?
3: Toi, essaye pas d'être sympa. Tout ça, c'est de ta faute, bien sûr.
1: De ma faute?
3: Les juifs, ils ont piqué tout l'argent et...
1: Putain, t'arrêtes tes conneries tout de suite, Cartman!
4: Pourquoi on est habillé avec des draps et qu'on joue avec des écureuils alors, Kyle?
1: C'est pas à cause des juifs, Butters. Qu'est-ce qui t'a raconté ça?
4: Bah, c'est Rick.
3: Allez, dis-nous où est votre cassette secrète, Kyle.
1: Bon, écoutez, si on se retrouve dans cette situation, c'est juste parce que les gens sont trop bêtes. L'économie, c'est pas une espèce d'être suprême et vengeur qui va nous reprendre ce qu'on a. Une économie, c'est une chose inventée par les gens. Seulement maintenant, les gens, ils ont plus confiance en elle. En fait, ce que devraient faire les gens, c'est dépenser plus. Dépenser, c'est bien. C'est en achetant.
0: Il vaudrait mieux avertir le conseil.
1: Si les gens sont
0: dis-leur qu'un jeune juif répond à un discours hérétique sur l'économie.

0: Que puis-je pour vous?
1: Je voudrais vous rendre ce Margaritaville.
0: Ok, il faut que vous voyiez Josh.
2: Salut, bienvenue chez Big Orange Finance Company. Ouais, assieds-toi, tu veux un peu de Kermex?
1: Non, merci. Je vais me faire rembourser ce Margaritaville. Et le gars de sur la table, il a dit que c'est votre compagnie qui a payé le crédit. Quoi?
2: Ouais, on peut pas te rendre ton argent pour ça, ouais. Il faudrait que tu vois directement les gens de Wall Street, ouais.
1: Wall Street?
2: Ouais, non, tu vois, mon boulot, c'est trouver des Américains qui veulent une machine à cocktail réfrigérée, mais qui n'en ont pas les moyens. Ensuite, je trouve des investisseurs qui veulent se lancer dans le business, des plans de paiement pour Margaritaville, ouais.
1: Et alors?
2: Ouais, alors le problème, c'est que le plan de paiement de ton Margaritaville a été combiné avec des milliers d'autres en un seul fonds commun d'investissement pour Margaritaville. Ouais, non, ouais, non.

0: La ville tout entière a fait exactement ce que vous vouliez, monsieur le président. Tout le monde a même cessé de se servir de l'électricité, comme ça on n'a plus de factures à payer.
1: Vous avez réussi une chose fantastique, monsieur March. Les gens ont appris à se cramponner à leur argent de sorte qu'ils arrivent à résister au puissant aiguillon de l'économie.
2: Je suis vraiment très intelligent, je sais. Mais j'ai demandé la réunion du comité économique pour être sûr que chacun s'en tienne à mon nouveau plan.
3: On a mis des gardes au centre commercial pour être sûr que personne ne soit tenté d'acheter quoi que ce soit. Et Pat Salzman fait des fouilles dans les maisons pour être sûr que personne n'achète rien non plus sur le net.
2: Il se pourrait que bientôt notre économie accepte de nous pardonner.
4: Conseiller, j'apporte des nouvelles de Discord. Un jeune juif était sur la grande place et proférait des blasphèmes sur notre économie.
2: Quoi ?
4: Il osait dire que vos idées sont ridicules, que l'économie n'est pas vengeresse. Il encourageait le peuple à dépenser plus.
1: Dépenser plus ? Quelle moquerie est-ce là ?
2: Du calme, bon père Maxi. Car quel mal un seul juif pourrait-il faire à notre mouvement de guérison de l'économie ?

0: J'ai fait un rêve cette nuit. J'étais dans un champ et j'avais Grand Chef Toto Chinatown Wars à côté de moi. Mais le ciel devenait noir et Grand Chef Toto Chinatown Wars me fondait dans les mains.
1: C'est quoi ça?
2: Pardon, on doit vous emprunter vos écureuils.
1: Quoi?
3: Non, non, pitié!
4: Tu as péché!
3: Oh Seigneur, je m'excuse, pitié!
1: Qu'est-ce qui se passe?
5: Garrison, tu as répandu ta vilenie dans cette ville pour la dernière fois!
1: Mais il a fait quoi?
2: Ton professeur a été pris alors qu'il achetait un robot mixeur au magasin d'électroménager!
4: Voilà ton châtiment, mécréant! Écarte-toi, enfant, il doit payer pour l'achat de ce mixeur.
1: Mais enfin, c'est ridicule, tout ça.
4: Qu'y a-t-il de ridicule à lapider d'écureuils celui qui a offensé notre économie?
1: Vous pourriez avoir un petit peu de compassion. C'est vrai, ça nous est tous arrivé d'acheter des trucs inutiles, c'est pas si grave. Que celui d'entre vous qui n'a pas une seule fois acheté un truc inutile lui jette le prochain écureuil.
6: Tiens, voilà pour toi.

0: Excusez-moi. Je veux qu'on me rembourse ce Margaritaville, s'il vous plaît.
1: Margaritaville ?
0: Mon père, il a acheté avec un plan de paiement monté par une société financière dont les principaux investisseurs sont des gens de la bourse.
1: Ah ouais, ça paraît logique.
0: Ah ouais ?
1: Ouais, on a réuni des millions de ces plans de paiement à crédit de Margaritaville et pour protéger les investisseurs, on a créé un fonds de garantie. Ensuite, ce fonds de garantie a été divisé, on l'a revendu aux banques.
0: Alors je dois le rapporter à la banque ?
1: Non ! Parce que, comme toi, beaucoup de gens n'ont pu régler les traites de leur Margaritaville, donc le gouvernement a dû racheter les actifs Margaritaville aux banques.
0: Quoi ?
1: Va à Washington, au département du Trésor. Ça doit être les seuls qui savent vraiment comment tout ça fonctionne. Oh, vendez !
0: Ah ! Écoutez ! Il n'y a qu'une chose à comprendre. C'est que l'économie n'est pas une omnisciente entité surnaturelle. L'économie, c'est une idée et rien d'autre inventée, voilà des milliers d'années, par des gens comme vous. L'économie n'est pas réelle. Et en même temps, elle est bien réelle. Aujourd'hui, on donne une carte de crédit pratiquement à tous ceux qui en demandent une. J'ai demandé ça hier pour prouver ce que je vous dis. Une carte Platinum American Express. Elle n'a pas de limite de dépenses. Ne soyez pas effrayés. C'est juste un bout de plastique. C'est qu'un objet fabriqué par des gens. Cette carte ne représente rien jusqu'à ce qu'on place notre confiance en elle. C'est ça, c'est la confiance qui fait que l'économie existe. Sans confiance, il n'y a rien que des cartes en plastique et du papier monnaie.

0: Notre art à son travail est de toute évidence compromis par les discours de ce juif. Pourquoi s'obstine-t-il à prétendre qu'il connaît la volonté de l'économie?
1: Peut-être que cet enfant est le fils unique de l'économie envoyé pour nous sauver.
2: Mais vous êtes con ou quoi, Stotch? L'économie est omnipotente, ce qui signifie qu'elle peut tout réaliser. Si vous croyez qu'elle se limiterait à un seul fils, c'est de la franche connerie.
0: Oui, c'est stupide, oui. Et parcourir la ville en disant au peuple d'acheter, c'est de l'inconscience.
3: Dans ce cas, il ne reste qu'une solution. Nous devons tuer le juif.
2: Oui, je crois qu'il faut tuer le juif.
4: Je suis pas sûr. Ils sont des centaines à le soutenir. Ce sera même difficile de coincer ce juif.
5: Quelqu'un a parlé de coincer le juif? Il sera difficile d'avoir celui que vous cherchez, mais je peux vous le livrer. Et tout ce que je veux en échange, c'est grand chef Toto Chinatown Wars pour la console Nintendo DS.

0: qu'est-ce qu'on peut faire pour vous, jeune homme?
1: Je veux qu'on me rembourse ce Margaritaville. Mon père l'a acheté en prenant un crédit dans une compagnie financière qui a des investisseurs à Wall Street qui ont créé un fonds de garantie revendu aux banques qui l'ont transféré chez vous.
0: Oui, c'est logique.
1: Ah !
0: Aucun problème. Nous devons juste consulter le conseil. Nous allons déterminer la valeur de l'objet et nous le reprendrons.
1: C'est vrai ? Merci, monsieur.
0: On revient.

0: Excellente nouvelle, jeune homme. Nous avons déterminé que la valeur d'investissement de votre Margaritaville est de 90 milliards de dollars.
1: Quoi ? Hé, qu'est-ce qui t'arrive, Kyle ? Tu as l'air de te broyer du noir.
2: Ben, j'ai la sensation que c'est peut-être la dernière fois qu'on mange tous ensemble.
3: T'inquiète surtout pas, Kyle, on ne laissera jamais personne te tuer. S'il le faut, on te cachera pour toujours.
2: Je peux pas rester caché toute ma vie, Butters. Et de toute façon, j'ai l'étrange pressentiment que l'un d'entre nous va sûrement pas tarder à me trahir.
4: Ah. Ok, qui que ce soit qui ait l'intention de trahir Kyle, c'est pas cool. C'est vrai, quoi, ça craint, putain. Kyle essaie de faire repartir notre économie. Si quelqu'un veut le poignarder dans le dos, c'est rien qu'un connard.
2: Continue, Kyle. De toute façon, qui que ça puisse être, j'ai pas l'intention de lui en donner l'opportunité. Parce que demain, je vais faire quelque chose que je suis obligé de faire pour restaurer la confiance des gens.
1: Kyle, je t'en prie, bordel de merde, faut pas que t'ailles trop loin.
2: Malheureusement, j'ai pas d'autre choix. Vous en faites pas pour moi. Ça fait un petit bout de temps que je m'y prépare maintenant.
1: Non, excusez-moi. Je comprends plus rien, là. Comment un truc pareil peut coûter 90 milliards de dollars?
5: Quoi, vous pensez que c'est vous plus?
1: Non, putain, ça a aucun sens.
6: Vous ne toucherez pas ces 90 milliards de dollars, mais le conseil a dit que c'est ce que ça valait.
1: Oh, problème, voilà que ça recommence.
6: Qui est-il encore?
7: Une autre compagnie d'assurance est au bord de la faillite. Ses clients peuvent perdre des millions.
5: Ok, voyons ça. Mieux vaut consulter le conseil.
7: Une autre compagnie d'assurance risque la faillite, messieurs.
8: Bien, déterminons ce qui est le mieux pour cette compagnie.
5: Renflouement.
7: Le renflouement est ce qu'il y a de mieux à faire.
8: Renflouer la compagnie d'assurance.

0: C'est un miracle!
1: Pourquoi quelqu'un ferait-il une chose pareille?
0: Qu'est-ce qu'il y a? Dites-moi ce qui se passe.
1: C'est lui. Regardez. C'est le juif. Il a obtenu une carte Platinum Amex sans plafonnement de dépenses.
0: Et il fait quoi?
1: Il paie pour acheter nos dettes.
2: Merci, petit gars. C'est super gentil de ta part.
0: Mais c'est impossible. Pourquoi ferait-il ça?
2: Pour que le peuple ait de l'argent à dépenser.
3: Kyle! Kyle, il faut que tu arrêtes tout de suite.
4: T'inquiète pas, maman.
3: Non, Kyle, tu vas t'endetter jusqu'à la fin de tes jours. Pitié que quelqu'un l'oblige à s'arrêter.

0: Tiens, il doit y en avoir pour 17 000 $ environ.
1: Il a payé pour toutes nos dettes, on va pouvoir dépenser plus.
2: Il est décédé.
3: Non, il s'est simplement évanoui. Allons le mettre dans son lit.

0: Pour la première fois depuis plus d'un an, l'économie de South Park a connu une petite mais notable reprise. Les magasins et les centres commerciaux ont rouvert et les clients désentêtés ont recommencé à venir faire des emplettes.
1: Oh, c'est le nouveau Margaritaville avec un distributeur de sauce. Mettez votre sauce préférée en haut de l'appareil et placez une coupelle sous le bec verseur. Ah, faut l'acheter!
0: Sommes-nous sortis de la crise? Seul le temps nous le dira. Mais jamais nous ne devrons oublier le sacrifice qu'une personne a fait pour nous rendre notre confiance et faire que nous croyons de nouveau en l'économie. Quelqu'un que nous devrons remercier chaque jour pour son merveilleux sacrifice. Barack Obama.
2: Oh non, putain!

L'absence s'achève et je vais vous donner la playlist musicale qui est consacrée, je vous le rappelle, à Chelsea Wolfe avec deux albums, It's Fun et Abyss. Donc il y a pas mal de titres qui sont issus de ces albums. On a commencé avec Spun, ensuite il y avait Psyché, ensuite c'était The Culling, Static Hum, Carrion Flowers, Dragged Out, Grey Days, After the Fall, Iron Moon, Survive, The Abyss, Vex, Offering et Welt. Voilà pour la playlist musicale. Je vous retrouve la semaine prochaine. Voilà ce qui vous attend pour le prochain épisode absentique South Parkien.

0: Putain, n'en finissez pas cette journée.
1: Tristan, tu peux venir chez moi qu'on fasse notre boire ensemble?
2: Quoi? T'es pas loin de dire la suite, c'est aujourd'hui.
1: Quelle suite?
3: La suite du Terence et Philippe de la semaine dernière passe à la télévision. On va enfin savoir sur qui Philippe a pété pour sortir de tôle.
1: Mon Dieu, est-ce que ça peut être débile?
0: Débile? Philippe a pété à la gueule de quelqu'un super fort, mais c'est seulement aujourd'hui dans la suite qu'on saura qui c'est.
4: Oh, cette semaine a été la plus longue de toute ma vie.
1: Pourquoi vous, les garçons, vous trouvez les proutes marrants? C'est immature et dégueulasse.
0: Non, non, non, non, non, je suis de ton avis, bébé. Les proutes, ça n'a rien de marrant.
1: Berk.
4: Levé sur qui Philippe a-t-il pété?
0: On va à ma maison! À ma maison!
3: C'est génial!
2: On va s'éclater!
1: Mais qu'est-ce qu'ils peuvent être débiles?
3: Oh putain! C'est
2: super long, tu m'as
0: eu peur! C'est là que je m'assois, Craig!
2: Viens, j'étais là le premier!
0: Mais bordel, c'est ma maison alors tu fais ce que je dis, vire ton cul!
1: Ça y est!
5: Vous regardez la chaîne du Canada, la seule chaîne du Canada!
6: Précédemment, dans Terence et Philippe, Terence a pété au nez du président américain, mais Philippe a été accusé.
3: Je suis innocent!
6: Et maintenant, l'haletante conclusion de Terence et Philippe, rage sanguinaire, ne sera pas diffusée. À la place, nous vous présentons un épisode des Sœurs qui Froutent.
0: Quoi?
7: La chaîne du Canada présente les sœurs Kifrout, Catherine et Cathy Kifrout, deux filles de Toronto qui aiment expulser de l'air par le vagin. Voici un spécial sœurs Kifrout sur la chaîne du Canada.
8: Bonjour sœurs Kifrout, je vais faire votre frottis vaginal annuel pour dépister le cancer.
9: Très bien docteur, je suis prête docteur.
8: Je vais d'abord regarder si vous avez des kystes. Oh ah.
0: Mais bordel, c'est quoi ça?
8: Écoutez-moi bien. Si vous me foutez au visage, il n'est pas question que je sois votre gynécologue.
9: Excusez-moi, docteur, mais j'avais une bulle d'air coincée dans mon vagin.
8: Faites en sorte que ça ne se reproduise pas. Bien, voyons si vous avez des kystes. Oh.
9: Lale.
8: Non, arrêtez, c'est pas marrant. Il y a des bébés qui sortent par là. Ça suffit, pas de frottis vaginal pour vous.
9: Mais docteur, si j'avais un cancer...
8: Vous auriez dû y réfléchir avant. Vous m'avez frotté au visage 3 fois de suite.
3: Dites, ça veut dire qu'ils vont pas passer la suite de Terence et Philippe, alors?
9: Docteur, c'est vrai que ma soeur est pas facile, mais vous pourriez quand même examiner mon col de l'utérus.
8: Bon, d'accord, voyons si vous n'avez pas de kyste. Non! J'en ai plus qu'assez, sœur Kifrout, je ne serai pas votre docteur vaginal plus longtemps.
9: Oh, Cathy, je crois qu'on a mis le docteur très en colère.
10: Je le pense aussi, Catherine.
0: Putain, mais qu'est-ce que c'est que ce délire? C'est quoi cette merde?

0: Il est mort.
1: Dit-il.
2: Quoi? Qu'est-ce qu'il y a?
3: Raconte-nous ce qui s'est passé.
4: Les gens n'approfondiront pas. Ils ne chercheront pas à savoir ce qui se passe ici, surtout.
5: Mais que se passe-t-il dans cette mystérieuse ville?
1: Vous voulez passer la nuit ici?
4: Oui.
6: Vous les connaissiez?
5: Une drôle d'histoire.
2: C'est vous qui allez m'écouter!
7: Vous croyez que le bien, c'est la lumière et que l'ombre, c'est le mal?
1: Vous ne me croyez pas?
5: Non.
7: Mais où est l'ombre? Où est la lumière? Où est la frontière du mal? Savez-vous si vous êtes du bon ou du mauvais côté?
1: Je suis le seul fantôme de cette histoire.
5: L'important est que la légende existe.

0: Et bonne nuit quand même.
1: Sous la lune blafarde, une rumeur se propage, une mélodie secrète venue du fond des âges. 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Bonjour à tous et bienvenue dans la 11e saison des Comptines du Forgeron, votre émission métal tous les dimanches de 15h30 à 17h avec de multiples rediffusions tout au long de la semaine. Ravi de vous retrouver, ici Adrien au micro, et aujourd'hui je ne suis pas tout seul car Laurie, tu es là également.
2: Oui, bonjour.
1: Salut à toi, et on fait un petit coucou à nos camarades absents et notamment à Julien et Mavo qui nous écoutent chacun de leurs lits respectifs. Ils sont tous un petit peu chaos, donc on pense bien à tous les copains, mais surtout à eux deux. On espère qu'ils vont passer un moment agréable s'ils nous écoutent. Ça a été, t'as passé une bonne semaine?
2: Oui, très bien, et toi?
1: Ça va, c'est un week-end un peu sur les chapeaux de roue, mais justement ça fait du bien de retrouver une émission playlist, ça fait longtemps qu'on n'en a pas
2: eu.
1: C'est vrai. C'est le retour depuis cette rentrée d'une bonne émission playlist de bon goût. On va pas aller plus loin dans les préambules, on va tout de suite passer à ton jingle pour pouvoir découvrir les morceaux. C'est parti.
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0: Laurie, c'est à toi.
1: C'est parti pour le début de la playlist. Alors, vous avez certainement entendu parler de l'annulation du Tyrone Fest cette année.
0: Hélas.
1: Oui, et à l'affiche, on pouvait voir notamment le groupe belge Hypotractor. Mais malgré l'annulation du festival, ils seront bien présents sur scène au Black Lab le 25 octobre. Et j'ai ma place d'ailleurs. Donc,
0: c'est pas une date avec Sloth Temple ou je confonds peut-être
1: C'est une date avec Hypnose.
0: Ah, rien à voir.
1: Et si vous connaissez Psychonaut, vous retrouverez le guitariste et chanteur Stéphane De Greff. Dans un style metal prog, post-metal, avec une percussion lourde, du groove et des parties mélodiques. Et j'ai choisi le titre Oblivion Walker, qui est sorti le mois dernier et qui fait partie de leur album qui sortira le 2 octobre et qui s'intitule Annihilist.
0: C'est parti. Sauf si, excuse-moi, je t'ai coupé ou... On y va.

0: C'était Oblivion Walker de Hypotractor.
1: Excellent. Et alors c'est vrai qu'en plus une date avec Hypnose, ce sera extrêmement cohérent, quoi. Il y aura beaucoup de groove comme ça et puis ce côté un peu spatial.
0: Atmosphérique, ouais. J'ai hâte. On parlait festival. Le week-end dernier, on était au SLB Fest et on a eu l'occasion d'interviewer pas mal de groupes, et dont Deul, trio lillois, avec une chanteuse qui a une belle énergie sur scène. Le style, c'est plutôt doom avec des touches de black metal, indus. Et je vous propose d'écouter le titre du Sucre dans le béton, qui est extrait de leur prochain album qui sortira le 9 octobre et qui s'intitule L'appel du vide.
1: Et il faudra surveiller la sortie de l'interview parce que vous apprendrez du coup pourquoi du sucre dans le béton. Ça nous a intrigués aussi.

0: C'était du sucre dans le béton de Deul.
1: C'est très très classe, hein. L'atmosphère elle est vraiment magnifique.
0: C'est excellent.
1: Puis c'est un trio qui est assez rare parce que là c'est vraiment guitare, batterie, clavier, il n'y a pas de basse.
0: Oui, très tout à fait. Bon. Maîtrise très bien le synthé, franchement c'est magnifique. Quoi. Le prochain groupe de ma playlist est Wake the Dead.
1: Toujours au SLB Fest.
0: Qui était présent aussi au SLB, oui, tout à fait. Qui est un groupe hardcore marseillais et qui a une belle énergie sur scène aussi. J'ai choisi le titre de Blue Glow, qui parle de la catastrophe de Tchernobyl, la gestion du drame au moment des faits, les leçons qui n'ont jamais été tirées de ce qui s'est passé, et la façon dont la nature a réussi à reprendre malgré tout ses droits.
1: Et on sent d'ailleurs que l'argument écologique, il est vraiment au cœur de leur dernier album, oui. The Great Disappointment, ce qui veut dire la grande déception.
0: Ils sont engagés, si j'ai bien compris, oui.
1: Eh bien, on va écouter ça tout de suite.

0: C'était The Blue Glow de Wake the Dead. On m'a dit à l'oreillette que c'était un coup de cœur de Mavo.
1: C'est un coup de cœur bien choisi. Et puis, on nous a dit aussi dans l'oreillette que Julien agitait le drapeau de Marseille.
0: Oui, tout à fait.
1: Mais c'est vrai qu'en plus, ce que j'aime vraiment beaucoup avec le hardcore qu'ils font, c'est qu'il y a toujours cette espèce d'amplitude, ce côté assez épique, qui est pas le cas de tous les groupes de hardcore, en l'occurrence, et qui assoit une espèce de charisme aussi. C'est très, très chouette.
0: Oui, c'est vrai. On enchaîne avec un groupe que j'ai découvert dernièrement
1: à Radio PFM
0: dans le studio. Je suis tombée sous le charme de la pochette du CD sur la pochette du CD donc de Submariner. Ils ont sorti un album, l'album il y a deux jours. C'est un groupe de post-metal prog doom et on va s'écouter le morceau Served de ce dernier album, et c'est parti pour quelques longues minutes.
1: 9 minutes, là on revient vraiment à tes amours de morceaux longs. Let's go.

0: C'était Third de Submariner.
1: Incroyable, avec ce final en
0: ce
1: plus.
0: Ce final au piano, vous êtes toujours dans les comptines du Forgeron, je confirme, hein, on n'a pas changé. Mais oui, c'est magnifique, cette petite touche de douceur à la fin. Pour poursuivre, on va partir en Pologne avec Mgła, qui s'écrit M-G-L-A. Et leur titre, Exercises in Futility 1. Donc la particularité de ce groupe, c'est que chaque morceau a le même nom que le titre de l'album. Il y a juste une déclinaison en chiffres romains pour chaque morceau.
1: Ça évite de trop se prendre la tête.
0: C'est juste une déclinaison d'une œuvre, en fait, certainement. Et donc voilà, je pense que j'ai dit le titre. Hein. Là, c'est un groupe de black metal. Et
1: c'est un album qui a vraiment fait date. Hein. C'est le premier album.
0: Il date de 2015.
1: Et il a vraiment modifié un peu la manière dont le black metal moderne se l'est approprié. Enfin, ils ont amené des choses au niveau de leur composition qui a vraiment été reprise après par plein de groupes.
0: Oui.
1: Et ben c'est parti.
0: C'est parti.

0: Exercises in Futility 1 de Gua.
1: C'est excellent. Alors c'est dommage que sur le plan perso, c'est des êtres humains pas terribles, Mogwa, mais ils savent écrire de la musique. Ça, c'est. C'est compliqué. Hein.
0: On n'en dira pas plus. Et on va terminer ma playlist avec le groupe Sons of Node. C'est un groupe que j'ai vu au High Voltage récemment. Et donc c'est un groupe, un trio néerlandais de sludge, doom, stoner. Et leur particularité, on peut dire que chacun chante. Voilà, ils chantent tous les trois, le batteur, le bassiste, le guitariste. Et j'ai choisi le titre Phantasmagoria, qui est issu de leur deuxième album Consequence of Abundance, qui est sorti en mai 2026. Et on peut s'écouter.

0: C'était Phantasmagoria de Sons of Nod.
1: Très puissant, très très bourrin, merci.
0: Je t'en prie.
2: C'est cette découverte, tu disais qu'apparemment ils avaient joué devant pas grand monde, mais qu'il y avait des gens qui étaient quand même assez investis dans la perf.
0: Tout à fait, heureusement, il y a toujours des gens qui sont très investis. Ça fait plaisir pour les groupes.
2: Ouais. Tiens, tu sais quelle heure il est ?
0: Ah, c'est l'heure de la pause grind.
2: C'est l'heure d'un truc vachement important qu'on n'a pas eu depuis des mois.
0: Oui,
2: la pause grind du jour, c'est parti.

0: La pause grind du jour, c'était Chaos Squad. J'espère que ça vous a rendu nostalgique de l'époque où c'était toutes les semaines, les pause grind. Voilà, il y en aura d'autres prochainement. Et puis maintenant, eh bien, jingle.
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0: Vraiment, vous croyez au diable? 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
1: Chut, chers amis, il ne faut pas lui dire qu'il n'existe pas. Alors, pour la rubrique du jour, moi aussi je vais parler de concert. Alors, il y aura un moment où je parlerai du SLB Fest, mais pas tout de suite. D'abord, je vais revenir sur un concert qu'on a vu avec le camarade Julien au DVG Club de Courtrai il y a déjà 2 semaines, puisqu'il s'agit de Samaël qu'on attendait vraiment avec impatience de voir, avec en plus une très belle affiche avec On All Fours pour l'ouverture et Monolith Death Cult juste avant, mais c'est vraiment la performance des Suisses qui m'a le plus marqué. Alors déjà, ils ont commencé vraiment pour me faire plaisir presque, parce que je m'étais dit ah, j'ai encore jamais vu Samaël et moi j'aimerais bien pouvoir voir Rain de Samaël en live. Et ben ils ont commencé avec Rain, parfait, comme ça c'était bon, c'était coché, je pouvais presque partir après, mais j'ai bien fait de rester parce que en ce moment Samaël est vraiment dans une très bonne phase de sa carrière musicalement, il compose des choses vraiment excellentes. Et alors je vais vous passer un morceau qu'ils n'ont pas joué ce soir-là, qui date, enfin qui vient de leur dernier album Hégémonie, mais que j'aime vraiment. C'est un morceau éponyme justement qui s'appelle Samaël. Ils ont attendu 30 ans de carrière pour écrire le morceau Samaël. Vous allez voir, c'est très chouette. On écoute ça tout de suite.

0: Samaël avec le morceau Samaël sorti sur leur dernier album en date Hégémonie. Entre temps, ils ont ressorti des singles qui sont peut-être annonciateurs d'un nouvel album. Il faudra surveiller ça. En tout cas, c'est épique, c'est riffé. C'était une très belle performance en live dans une salle très chouette. Si vous connaissez pas le DVG Club, il faut y aller. C'est un très très bel endroit.
1: C'est vrai que c'est dommage, j'ai raté ça.
0: C'est pas grave, ils reviendront et ils sont en tout cas toujours bien en forme. Donc il n'y a pas de doute sur le fait que ce sera possible de les rattraper. Je continue avec les expériences live et cette fois-ci on va reparler du SLB Fest. Moi, une des performances qui m'a... Alors j'ai vraiment adoré l'affiche de cette année, faut le dire. C'était,
1: oui, c'était
0: une de mes affiches préférées de l'histoire du festival. Et j'ai vraiment beaucoup aimé Furies aussi. Alors du heavy metal à l'ancienne, avec en même temps cette énergie et cette modernité, des guitaristes qui sont complètement fous et une chanteuse qui a une puissance exceptionnelle. Et Furies, il n'y a pas très longtemps, ils ont sorti un single eux aussi qui s'appelle Cannibal et qui est absolument phénoménal, qui a à la fois ce petit clavier qu'on entend dans des groupes un peu glam comme Vixen et en même temps du riffing très très fort, des solos extraordinaires, et ça parle de cannibalisme. Alors ma foi, que demande le peuple? C'est parti.